Et passez une belle nuit tout le monde, là. Bienvenue sur Fun Radio, courage à tous ceux qui bossent. 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Il y aura aussi Milky David Guetta après Jen Summit sur Fun Radio. 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

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Il y aura aussi le nouveau Martin Garrix avec Ed Sheeran avant 3h du mat et DJ Snake en classique sur Fun Radio, la première radio des

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1: Et merci tout le monde d'avoir choisi Fun Radio. Il est 3h du matin, ce qui arrive, c'est tellement canon. On va écouter Tame Impala, version exclue Fun Radio, parce que seulement chez nous. Version remixée par Boys Noize, juste avant David Guetta avec Morten. Et Son Duff Legend maintenant, on écoute San Francisco sur Fun Radio.

mon son du moment ça. Tame Impala, le nouveau Dracula à l'instant sur Fun Radio, première radio dance, la radio qui vous accompagne chaque soir en direct, hein, 21h-22h, c'est votre rendez-vous, c'est la Fun List, le classement des 15 meilleurs sons chaque jour. Et c'est vous qui prenez le contrôle de Fun Radio en votant pour vos 15 titres préférés sur funradio.fr et l'appli Fun Radio. Bah faites ça cette nuit pendant qu'on écoute Bébé Rexha, il y aura aussi This Is avec Théodora. Et juste avant, Sébastien Ingrosso de la Soulie Show Smash avec le morceau Reload sur Fun Radio. 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

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Soyez là demain, 22h, Blaster Jax, là, pour la Dance Music, ça sera avant 4h du mat. Et José Bruno Mars en classique avec Apathé.

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1: Allez, c'est parti, 4h du match sur Fun Radio, c'est Théo. Je suis très content de vous retrouver avec direct une bonne nouvelle là ce matin. David Guetta qui arrive, si je vous en passe deux à la suite, Fun par SMS 74 900. Vous partez au concert de David Guetta tout frais payé dans les prochains jours au Stade de France. Avant ça, les Chainsmokers et Offenbach sur Fun. Enjoy.

Le classique d'Aerostar pour vous souhaiter un bon réveil. Tout le monde, bienvenue sur Fun Radio, première radio dance, radio qui vous accompagne aussi à tout moment grâce à l'appli Fun Radio. 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Pensez à télécharger l'appli Fun Radio pendant qu'on écoute Purple Disco Machine pour vous souhaiter un bon réveil là sur Fun Radio. Après Chico Rose.

la journée qui démarre avec Fun Radio. Bienvenue tout le monde dès 6h du matin en direct là sur Fun Radio. Bruno sur Fun Radio, toute l'équipe, Karina, Pino, Swan, ils seront là, ils seront de retour. Juste avant des 5h, on va retrouver Sam Hillet dans quelques minutes avec le best-of de Bruno en direct sur Fun Radio. Et John Summit après les Global DJ. Juste avant tout ça, voici No Good sur Fun Radio. Passez une excellente journée tout le monde.

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2: Il est 5h, bonjour tout le monde, soyez les bienvenus sur Fun Radio, la famille. Bon courage pour cette toute nouvelle journée de travail qui démarre, qui se termine peut-être si vous avez travaillé de nuit. Dans tous les cas, moi je vous accompagne entre 5h et 6h toute la journée. Bien évidemment, vous écoutez le son de Fun Radio avec vos artistes Fun Radio préférés. Robin Schulz, à l'année, c'est ce qui va arriver là dans le prochain quart d'heure. Et puis au programme dans le Best of Jour, on va revivre ensemble bien sûr les meilleurs moments de Bruno sur Fun Radio. Tout ce qui s'est passé de mieux hier, on va le réécouter. Il y aura évidemment le seul et l'unique jeu qui en fout les Français, c'est le jeu des 5000. On va se refaire aussi le jeu des 30 secondes qui reviendra ici tout à l'heure entre 6h et 10h avec Bruno sur Fun Radio. Le zoom de Pino d'hier, un zoom sur l'année 1998. Pour ceux qui voient pas ce que c'est, tous les jours Pino revient sur une année. Et évidemment, je vous filerai votre horoscope du jour. Mais ça sera juste avant 6h. Pour l'instant, pour attaquer cette nouvelle journée, on écoute le son d'Angèle et Justice sur Fun Radio. C'est What You Want. Bon réveil la famille et bon courage.

0: Il est 5h07, on est de retour sur Fun Radio, soyez les bienvenus la famille. Moi je m'appelle Samy, je vous accompagne comme chaque matin en direct entre 5h et 6h avec vos artistes Fun Radio préférés, évidemment. Getaway Kung, c'est ce qui va arriver là dans le prochain quart d'heure pour se mettre dans le bon mood et bien attaquer la journée justement. Il y aura Soirée Mondaine aussi. Le son d'Oria. Mais chaque chose en son temps, pour l'instant, débat ensemble bien sûr le best-of de Bruno sur Fun Radio. Best-of qui commence directement avec le zoom de Pino. Pour ceux qui voient pas ce que c'est, tous les jours, Pino revient sur une année. Hier, on est allé en 1998. Et ça donnait ça, écoutez.
1: Nom de qui c'est ? 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
2: Tous les matins, Pino nous fait jouer avec une année. Ça peut tomber n'importe quand dans l'émission. L'année 1998 ce matin et Herms House Band. C'est une spéciale Coupe du Monde que tu nous fais là.
3: Exactement. Et en 98, Bruy, on écoutait ça, souviens-toi aussi.
2: NTM.
3: Ah ouais, ça, ça a cartonné, hein, numéro 1 des ventes. Et donc, comme tu le disais, Bruy, spéciale Coupe du Monde. Allez, je vous mets le premier but, souvenir.
4: Corner pour l'équipe de France.
5: Corner rentrant, il est bien frappé au premier poteau. Zidane
4: sur ce premier corner français.
2: Oh, ça fait l'entraînement, mais la charge.
6: Ah,
2: mais parce qu'il y a les commentaires aussi qui
3: vont
2: avec Roland, Jean-Michel Larquet.
6: C'est avec le cœur là.
2: Maintenant sur Canal, il y a un gars qui a exactement la même voix que Thierry Roland, qui fait les commentaires de foot.
3: Ah, hein. Paul Choukrieff, je crois que c'est ça.
2: Je sais pas quel est son nom, mais en tout cas, à chaque fois, je me dis putain, on dirait Thierry Roland.
3: Et alors, outre Aimé Jacquet, le journal a été critiqué concernant Zizou le lendemain. Pourquoi, à votre avis?
6: Concernant Zizou,
2: il
6: n'avait
2: pas chanté la,
3: non, pas
2: la
3: ça.
2: Marseillaise.
3: Vous savez, ils font un débrief du match et ils mettent quelque chose à chaque fois pour évaluer les joueurs et tout.
6: Est-ce que les notes?
3: Les notes, ouais. Et Zizou, il a pas eu quoi?
6: Il a pas eu 10?
3: Il a pas eu 10 sur 10. Il a eu que 9 sur 10. Et voilà, donc il avait le journal équipe s'était fait incendier. Bah, mettre 10 sur 10, quoi. Ils lui ont mis que 9.
6: Bah oui, mais pourquoi ils ont pas mis 10? Qu'est-ce qu'il a pas fait?
3: Je sais pas.
6: C'est trop bizarre.
3: Aujourd'hui, ils ont dit qu'ils l'auraient mis, mais à l'époque, fallait boucler vite le journal. Alors, ils étaient pas d'accord. Ils ont mis 9 sur 10.
6: Bah, enfin.
3: Bah,
6: ouais, c'est pas si grave non plus.
3: Quoi? J'arrête tout. Allez, en 98, on écoutait cette merveille.
2: Kumba Gaolo.
3: Ouais.
6: Ah, c'était l'époque des tubes de l'été, c'était trop bien ça.
3: Le single TF1, bien sûr, on l'avait tous avec la chorégraphie.
6: Et la choré, on attendait ça avec impatience. Ça marquait le début de l'été.
3: Il le diffusait au moins 600 fois par jour, tu peux être sûr.
6: C'est super.
3: Et alors, la question est en lien avec la première. En avril 98, selon un sondage de TF1, 92% des Français pensaient que... Mais pensaient quoi?
6: Ça, je l'ai vu.
2: Que la France ne gagnerait pas la Coupe du Monde.
6: Non, alors... c'est plus loin, je crois. C'est par rapport à Aimé Jacquet.
3: Ouais.
6: Il n'était pas le bon coach, fallait le mettre de côté ou je sais pas quoi.
3: Ouais. Fallait le virer.
6: Non, mais ça, c'est lunaire.
3: Et alors ça, c'est vraiment la France, c'est-à-dire qu'en avril, il faut virer le coach et après, c'est une légende.
6: C'est lunaire.
2: Bon, après, moi, j'ai plein de supporters parisiens qui me disaient que Nasser Al-Khelaifi, c'était le pire président du Paris Saint-Germain, qu'avec lui, il gagnerait jamais la Coupe du Monde, la Coupe d'Europe.
6: Ah ouais.
2: C'est les mêmes aujourd'hui qui sont en mode oui, j'adore ce gars.
3: Alors moi, je n'ai jamais dit ce que j'arrive pas à prononcer son nom déjà.
2: Non, j'ai un pote de maison de disque, Valérie Zetoun, pour pas le citer. Il a posté un message sur le gars alors qu'il y a encore 2 ans, il se foutait de sa gueule au studio.
3: Moi, on connaît un peu Valérie, il est comme ça, il est.
6: Voilà. Changeant.
2: Je me fais rien.
3: Et en 98, on écoutait eh bien cette chanteuse.
6: Chanson sur son chien.
2: Toto, bien sûr.
6: Toto. Excellent.
3: Sur le Toto gagné, non?
2: Lara Fabian.
3: Elle a une sacrée voix quand même, Lara Fabian.
6: Mais c'est incroyable, elle a un tonton.
3: Oui, non, mais parce que des fois on dit qu'elle est un peu zizino, un peu bizarre, mais
6: zizino?
3: Moi je la trouve sympa.
6: C'est quoi,
2: qui a dit ça?
3: Non, mais moi des fois j'ai vu à la Starac, elle avait eu plein de critiques parce qu'elle était un peu bizarre.
6: C'est vrai. Non, c'est vrai, je suis d'accord.
3: Elle fixe les gens sans cligner des yeux, elle fait un peu peur.
6: Oui, exactement.
3: Mais bon, c'est pas grave, hein, on est tous différents. Et enfin, lors de la finale, Marcel Desailly, je sais pas si vous vous souvenez, a pris un carton rouge. Et alors, il est sorti du terrain, il a failli rater toute la célébration et tout, etc. à la fin du match. Pourquoi, à votre avis?
6: Parce qu'il boudait?
3: Non.
6: Non, c'est aux toilettes. C'est comme ça, je me casse.
2: Eh ben, parce qu'il avait été renvoyé au...
3: Non, il y avait un autre truc.
6: Un truc antidopage.
3: Ouais, effectivement.
6: C'était le truc antidopage.
3: Il devait faire le contrôle antidopage après son carton rouge et il a pété la porte, etc. en disant non.
6: C'est
3: le premier qui va me renfermer dans cette pièce n'est pas né.
6: Ah, bah là.
3: Ça, c'est mon Marcel, ça.
2: J'adore l'idée. Premier match de l'équipe de France, c'est quand?
3: France-Sénégal, 14 juin.
6: Ouais.
2: Quelle heure?
3: 20h.
2: D'accord. Ouais. Merci, Pino.
3: De rien.
6: Il est au point, hein.
2: Ah, je peux te dire que ça y est, le planning est prévu.
3: Ah, moi c'était je suis papa et la Coupe du Monde. Alors là, je suis bouclé, je suis fou.
0: Mais bien évidemment qu'il est calé, Pino, ça m'étonne pas du tout. J'avoue que j'ai plutôt hâte, moi aussi, de la Coupe du Monde, là. Ça commence le 11 juin. Ça va être fou. J'espère que l'équipe de France va gagner. Soirée mondaine, c'est ce qu'on écoute tout de suite pour attaquer cette nouvelle journée. Bon réveil, la famille.

0: Il est 5h18, c'est Fun Radio que vous avez choisi pour attaquer ce mardi. Merci de nous avoir choisi, la famille. Moi, c'est Samy, je vous accompagne entre 5h et 6h, bien évidemment, en direct, avant de retrouver toute l'équipe de Bruno sur Fun Radio entre 6h et 10h. Tame Impala, Dracula, le remix de Boys Noise, c'est ce qui va arriver là dans le prochain quart d'heure. Il y aura Nathan Daway aussi. Avec Ella Anderson, 21 Reasons, pour se mettre dans le bon mood. Mais pour l'instant, on poursuit ensemble bien sur le best-of de Bruno sur Fun Radio. Best-of qui continue avec le seul et l'unique jeu des 5000. Le jeu qui a enfoui les Français. C'était chaud hier, écoutez.
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3: Bonjour Margot.
4: Bonjour.
5: Salut Margot.
3: À Polignac, en Haute-Loire, t'es prof des écoles, c'est bien ça?
4: C'est ça.
3: T'as 31 ans, c'est quel niveau? Tu t'enseignes pour quel niveau?
4: Allez, CE1, CE2.
3: Ok. Bon Margot, t'as envoyé Bruno par SMS au 74 900 pour jouer au jeu des 5000. Tu connais les règles du jeu, elles sont injustes, mais tu les acceptes.
4: Effectivement.
3: Je te pose 5 questions. À chaque bonne réponse, tu gagnes 1000 euros, ça veut dire 5000 euros à la clé pour toi. Mais dans les 5 dernières secondes du jeu, on appellera un voleur, un auditeur qui, comme toi, s'est inscrit par SMS, mais il s'est inscrit hier.
4: Oui.
3: Enfin, là, en l'occurrence, il s'est même inscrit vendredi matin. S'il décroche en disant Bruno sur Fun Radio, il volera tout ton argent. On est d'accord?
4: On est d'accord.
3: 2 thèmes de questions. Premier thème, les mots de grammaire à connaître pour aider tes enfants à faire leurs devoirs. Ça tombe bien.
5: Ah, pas mal.
3: Deuxième thème, le vocabulaire de la Formule 1 pour faire genre que tu suis. Alors en fait, pas du tout.
4: Je vais prendre le premier thème.
3: Alors attention.
4: La grammaire.
3: Margot, t'es bien consciente qu'en étant prof, on va t'attendre au tournant.
4: Oui, oui.
3: Première question. Le placement d'un mot devant un autre auquel il se rapporte grammaticalement, c'est une post-position ou une antéposition?
4: Une antéposition.
3: Yeah. 1000 euros. Deuxième question. Un verbe qui n'a pas d'accent tonique sur la dernière syllabe, c'est un verbe baryton ou syllabon?
4: Syllabon.
3: Baryton.
5: Jamais entendu parler
3: jamais
5: de ça.
3: Jamais de ma vie non plus.
4: Non.
3: Margot, tu restes à 1000 euros. Troisième question. Deux adjectifs qui appartiennent au même genre sont des adjectifs congénères ou collégiaux?
4: Congénères.
3: 2000 euros. Quatrième question. Un adjectif relatif au début d'une action est actionniste ou ingressif?
4: Ingressif.
3: 3000 euros. Dernière question. Après, Margot, on voit bien que tu le dis au hasard.
5: Évidemment, c'est la force des profs.
3: Ça fait genre, parce que t'es prof, mais on n'est pas dupes. Hein.
5: Pas à nous.
3: Dernière question. Une consonne placée entre deux voyelles est appelée voyale ou médiale?
4: Médiale.
3: Oui. Yeah. Ça fait 4000 euros.
5: Et sauve déjà.
3: Margot.
4: Oui.
3: Si cette somme est validée, que vas-tu faire de ton argent?
4: Eh ben, je vais bien en profiter. Je vais partir en vacances avec mon bébé et mon chéri. Et puis voilà.
3: Oui, parce que le prof, 4000 euros, c'est quasiment 2 mois de salaire en plus, hein, qu'on t'offre là ce matin.
4: Ouais, exactement.
3: Margot, pendant que tu étais en train de jouer, j'ai le numéro d'un voleur qui est apparu sur mon écran. Un voleur, c'est quoi? C'est quelqu'un qui s'est inscrit par SMS vendredi matin. Vendredi matin, j'ai donné 5 secondes au voleur pour s'inscrire. En 5 secondes, vendredi, j'ai eu 16 SMS.
4: Ok.
3: Je vais appeler un de ces 16 numéros de téléphone en direct sur Fun. La personne que j'appelle ne peut pas savoir qu'elle va être appelée puisque elle vient d'être tirée au sort. Et elle aura 5 secondes pour décrocher. Si elle décroche en disant « Allô », elle est éliminée. Si elle décroche en disant « Bruno sur Fun Radio », elle vole tout ton argent. On est d'accord, Margot ?
4: On est d'accord.
3: J'appelle quelque part en France ou en Belgique.
6: Oh, Bruno sur Fun Radio.
3: Aïe, aïe, aïe. Allô, bonjour. Allô ?
6: Allô ?
3: Oui, bonjour, comment t'appelles-tu ?
6: Ouais, ça va très bien.
3: Non. ça va très bien également. C'est quoi ton prénom ?
6: C'est Joanne.
3: Bonjour Joanne, t'as quel âge, t'habites où ?
6: J'ai 37 ans, j'habite à Lens dans l'Aisne.
3: Ok.
6: Attends, bon. Je vais me garer.
3: Margot, je suis désolé, c'est la règle, tu l'avais acceptée.
6: Ouais, c'est le jeu.
3: C'est le voleur, c'est une voleuse qui décroche ce matin. Joanne, tu me confirmes que personne ne t'avait appelé pour te dire que tu passerais à l'antenne ce matin ?
6: Mais pas du tout.
3: Bon, et ça fait longtemps que tu joues ou pas ?
6: Oui, ça fait un moment, oui.
3: Bon, ben ce matin, c'est tombé sur toi. Joanne, tu viens de gagner 4000 euros cash.
5: Bien joué.
6: Oh, punaise. En plus, j'ai eu une grosse galère ce matin. Je suis dans la voiture de mon mari. J'étais au rond-point. Enfin, bon, bref, la grosse galère. Oh, je suis trop contente. Oh, j'en tremble.
5: Ça va rendre ta journée plus belle.
3: 4 000 euros pour toi, Joanne.
6: Désolée pour la collègue, parce que je suis aussi professeur des écoles.
3: Ah, bah écoute.
5: Ça reste dans le circuit.
3: Ça reste dans le cul. Eh, c'est le jeu. Bon, Joanne, Margot, merci beaucoup d'avoir joué. On t'embrasse, Joanne. On t'embrasse, Margot.
6: Merci beaucoup. Je vous adore. Oh là là, c'est bien.
0: Ouais, dommage pour Margot, mais c'est le jeu, elle avait accepté les règles. Le jeu des 5000 reviendra tout à l'heure entre 6h et 10h avec toute l'équipe de Bruno sur Fun Radio. Il est 5h25, on se réveille dans le monde avec le son de Nathan Daway et Ella Anderson tout de suite. C'est 21 Reasons sur Fun Radio. Bon réveil la famille.

0: Il est 5h30, on est de retour sur Fun Radio. Bonjour tout le monde, merci d'avoir choisi Fun Radio pour attaquer cette toute nouvelle journée. C'est mardi, aujourd'hui on est le 2 juin, moi je vous accompagne hein, comme d'hab en direct jusqu'à 6h avant que débarque toute l'équipe de Bruno sur Fun Radio. Avec le son de Doja Cat, Say So, c'est ce qui va arriver là dans le prochain quart d'heure. Il y aura Sound of Legion aussi. Son remix de San Francisco. Mais en attendant, on poursuit ensemble bien sûr le best of de Bruno, best of qui continue directement avec le jeu des 30 secondes. C'était chaud hier, écoutez.
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0: Jeu des 30 secondes, Sarah est avec nous ce matin. Bonjour Sarah.
3: Bonjour.
4: Salut Sarah.
0: Sarah, tu habites où? Tu fais quoi dans la vie?
3: Je suis secrétaire médicale et j'habite à Ichimoïdo dans 92.
0: Eh ben, sois la bienvenue chez nous, Sarah. Tu joues ce matin face à Florian. Bonjour, Florian.
5: Salut, la team.
4: Et salut, Flo.
0: À Gonfaron, dans le Var, c'est bien ça. Tu as 25 ans, tu es paysagiste.
5: Exactement, c'est ça.
0: Vous repartez ce matin avec un séjour au Futuroscope.
4: Pour 4 personnes, ça va être très cool. Vous profitez entre amis ou avec vos enfants. Franchement, c'est un très très bon moment à passer. En plus, le Futuroscope, premier doc, c'est pas forcément très donné. C'est aussi important de le préciser que c'est un très beau cadeau qu'on vous offre.
0: Ouais, non, c'est un très très beau cadeau qu'on vous offre avec ce séjour. Florian, tu as été le premier sélectionné au standard. Tu vas donc jouer avec Karina, qui a gagné vendredi. Sarah, on va lancer la roue des prénoms. C'est le hasard qui va décider qui va jouer avec toi ce matin. Ce sera soit Sohan, soit Pino, soit moi.
2: Sohan.
0: Tu joues avec Sohan, Sarah, et c'est toi qui commence. Est-ce que tu es prête?
3: D'accord, je suis prête.
0: Attention, 3, 2, 1, top chrono.
4: Ok, je mets... le timbre, on le colle sur une...
3: Une enveloppe?
4: Oui.
3: Une lettre?
4: Oui. Les frites, ça vient de...
3: Pomme de terre?
4: Non, c'est un pays. C'est un pays. Ah, une fouet?
3: Les États-Unis?
4: Non. Une frite, une fouet? Une frite, deux fouets? Les tuches? Non, pas les tuches. Au-dessus? Mince. Ah, le drapeau, il est jaune, il est rouge, il est bleu, il est noir. Une frite, une fouet?
3: La Belgique?
4: Oui!
6: Ah là là!
0: Pourquoi t'as pas dit Bruxelles?
4: Oh putain!
0: Pourquoi au-dessus des tuches? Mais qu'est-ce que tu fais?
4: J'ai paniqué. Je savais. Alors, Sarah, mes excuses.
3: C'est pas grave.
4: C'est de la Belgique.
0: C'est grave. Et puis, alors, l'imitation de l'accent belge, une fouet. Rien.
7: Bien. Oui.
4: J'ai aucune excuse.
7: C'était bon.
4: Je me
7: défendrai
4: pas. Je suis désolée, Sarah. C'était pas grave. Mon jour, comme tous les jours.
0: Ça fait deux. Florian, il faut faire mieux que deux avec
4: Karine. Attention, hein, c'est pas gagné, Flo.
5: Je vais essayer.
0: Est-ce que tu es prêt?
5: Oui.
0: 3, 2, 1, top chrono.
4: Ok, ma taille, je fais 58. C'est 1.
5: 1 mètre?
4: Ouais. Sur Instagram, je veux plus du tout que quelqu'un me parle. Je vais le.
5: Restreindre?
4: Non, je vais le, c'est un verbe. Ouais, exactement. Les haricots, je peux les acheter dans des boîtes de...
5: Conserve.
4: J'ai pas tout mangé, je garde les...
5: Restes.
4: Ouais. C'est le contraire de haut. Le contraire de haut. Ouais. Le contraire de descendre.
5: Monter.
0: Ouais, mais c'est en dehors du chrono. Bon, quoi qu'il arrive, ça va, c'est large. Florian, 5 bonnes réponses, c'est gagné.
4: Bravo. Bravo.
5: Impeccable.

0: vache. Pardon à nos amis belges.
1: Le...
0: Ben, enfin, pardon, vos amis belges, parce que c'est plus les miens, je pense. Ah oui, pardon, Sarah.
1: Bon, Florian, dans un premier temps, c'est toi qui gagne, tu repars avec ce séjour au Futuroscope, d'accord?
2: Ah, nickel, je suis trop content.
1: Belle journée,
0: aussi,
1: mon pote.
2: Merci.
0: Gros bisous, Flo. Sarah, tu m'aimes bof, hein, tu peux le dire.
3: Mais non, c'est pas grave, c'est le jeu.
0: Tu verras, je suis attachante à, sur la longueur.
1: Sarah, on t'envoie un kit Brûlot sur Fun Radio.
3: Ok, merci.
0: Bisous, ma Sarah.
1: Ciao, ciao. Bisous. Refais-moi un petit coup d'accent belge quand même.
0: Une frite, une fouet. Oh là là. Une frite, une. Et j'ai reçu un message d'Isabelle Baumeyer qui m'a dit j'ai trouvé tout de suite Belgique, tu as été parfaite.
1: Ouais. Après, Isabelle, c'est une fan de l'émission, vraiment,
0: c'est
1: tu vois.
0: Merci, donc, Isabelle, d'être dans mon cœur.
4: On pourrait lécher des murs qui feraient, je pense, Isabelle.

0: Il est 5h42, c'était le nouveau Offenbach à l'instant sur Fun Radio, Fourtou de Flore. Merci de nous avoir choisi pour attaquer cette toute nouvelle journée. C'est mardi, aujourd'hui on est le 2 juin. Lemon, pas besoin de ton number, c'est ce qui va arriver là dans le prochain quart d'heure. Il y aura Afrojack aussi. Avec Sia et David Guetta, Awake Tonight. Et bien sûr, avant 6h, je vous filerai votre horoscope du jour. Ça sera juste après ça, bougez pas.
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1: Il est 5h46, on est de retour sur Fun Radio. Merci de nous avoir choisi pour attaquer cette toute nouvelle journée. C'est mardi, hein, on est le 2 juin. Aujourd'hui, moi c'est Samy, je vous accompagne. Avant que débarque toute l'équipe de Bruno sur Fun Radio entre 6h et 10h. Rendez-vous dans moins d'un quart d'heure. Pour l'instant, c'est Afrojack et Sia sur Fun Radio.

0: Il est 5h52, on est de retour sur Fun Radio. Bonjour tout le monde, merci de nous avoir choisi pour attaquer cette toute nouvelle journée. C'est mardi, aujourd'hui on est le 2 juin. Dans moins de 10 minutes, vous allez pouvoir retrouver toute l'équipe de Bruno sur Fun Radio. Il y aura aussi le son de Jack Style, Turn the Lights Off. Et puis il y aura aussi votre jeu des 6h dans l'émission de Bruno, le saut du lit. 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Vous avez juste envoyé Bruno par SMS au 74 900 si vous êtes en France, 63 22 si vous êtes en Belgique. Pour l'instant, comme promis, je vous donne votre horoscope du jour.
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0: Et on commence avec vous les béliers, une opportunité inattendue se présente à vous aujourd'hui, saisissez-la sans hésiter. Les taureaux, on passe à vous, votre patience sera récompensée, ce que vous attendez depuis longtemps commence enfin à prendre forme. Les gémeaux, une conversation anodine pourrait vous ouvrir des portes insoupçonnées, restez attentifs aux mots des autres. Les cancers, votre intuition est particulièrement aiguisée aujourd'hui, faites-lui confiance plutôt qu'à la raison. Les lions, vous rayonnez d'une énergie communicative qui attire les regards et inspire ceux qui vous entourent. Les vierges, laissez de côté le perfectionnisme, un instant, avancez imparfaitement. Vaut mieux que de rester immobile. Les balances, une décision que vous repoussez depuis trop longtemps exige enfin votre attention aujourd'hui. Les cancers, un secret que vous portiez seul perd de son poids. Il est temps de vous en libérer. Les sagittaires, l'horizon vous appelle. Même un petit changement de décor vous fera du bien. Les capricornes, vos efforts récents portent leurs fruits enfin en silence. La reconnaissance arrivera bientôt. Les verseaux, une idée qui vous semblait utopique mérite d'être revisitée. Le moment est plus propice que vous ne le pensez. Et enfin, on finit avec vous les poissons. Offrez-vous une bonne pause de douceur. Aujourd'hui, votre sensibilité a besoin d'être choyée.
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0: C'était votre horoscope de ce mardi 2 juin 2026. Dans moins de 10 minutes, vous allez pouvoir retrouver toute l'équipe de Bruno sur Fun Radio entre 6h et 10h. Pour l'instant, on se réveille avec le son de Jack Style et Youstay. C'est Turn the Lights Off sur Fun Radio. Beau réveil, la famille.

0: Sean Paul et il s'arrête jamais. Sean Paul, il faut le savoir. Le mec ne s'arrête jamais. Il parle tout le temps.
1: C'est un bavard.
0: Mais c'est un bavard.
2: Il a besoin de se confier peut-être. Il nous dit des trucs importants.
0: Je suis pas bien.
1: Je suis pas sûr.
0: Bon les copains, mardi aujourd'hui nous sommes le 2 juin. J'espère que ça va bien. Samy est avec vous en direct depuis 5 du.
3: Salut Bruno, bonjour tout le monde.
0: Et toute l'équipe de Bruno sur Fun Radio arrive chez vous après les infos de 6h du matin. On a un vrai bon du con de 6h. Alors c'est Soane qui nous l'a trouvé. Bonjour Soane.
2: Bonjour Bruno.
0: Est-ce que c'est parce qu'il y a du décès?
2: Ah ouais, ils sont décédés.
0: Mais est-ce que c'est à proximité de nous ou pas?
2: Ça va. On s'attachera pas.
0: C'est où?
2: C'est aux États-Unis.
0: Ça va.
4: C'est assez loin. Il y a un océan entre nous.
0: Attention, deux influenceuses.
2: Ouais. Ah.
0: Voilà. Mais qui sont décédées parce qu'elles l'ont cherché aussi. Voilà. Je suis toujours touchy dans ces cas-là en disant est-ce qu'on prend, est-ce qu'on prend pas, mais là on est obligé.
1: Oui, t'es touchy, mais tu l'as pris quoi.
0: Ouais.
2: On n'est pas obligé de se réjouir.
0: Franchement. Mais tu sais quoi?
5: J'animerai comme ça. Au moment de l'annoncer, je dirai comme ça. Je dirai pas mon nom. Comme ça, les gens se diront bah tiens, c'est qui ce mec? Quand même, c'est très bizarre d'accepter.
0: Et je reprendrai bien en disant je vous passe le Berix. Voilà, c'est comme ça que ça va se passer. Pino est là également.
1: Salut.
0: Il y a Karina.
2: Bonjour.
0: Il y a 1000 euros cash à vous offrir, c'est le réflexe du matin. Bruno par SMS 74 900, on va jouer au saut du lit. Pour l'instant, les premières infos. Merci d'écouter Fun Radio. Il est 6h.
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0: Et à 6h du matin, les premières infos, c'est avec Oriane Doro. Bonjour Oriane.
7: Bonjour Bruno, bonjour à tous. Un temps très orageux aujourd'hui sur l'ensemble du pays avec de violentes rafales de vent.
0: Les recherches se poursuivent dans le Gers après la disparition de Liana.
7: Cette adolescente de 11 ans portée disparue depuis sa sortie du collège vendredi à Fleurance. Hier soir, le principal suspect était mis en examen pour enlèvement et séquestration. L'homme de 41 ans, père d'une amie de Liana, a été placé en détention. Le périmètre de recherche a été élargi. Une quarantaine d'élus de communes voisines se sont réunis pour faciliter le travail des forces de l'ordre. 180 policiers et gendarmes sont mobilisés. Elle a été adoptée à l'unanimité, la proposition de loi sur les violences en milieu scolaire, texte rédigé suite à la commission d'enquête sur le scandale de Betarave. Il prévoit notamment le renforcement des contrôles des intervenants qui travaillent dans les écoles et le périscolaire, ainsi qu'une meilleure régulation des établissements privés. En revanche, le secret de la confession ne sera pas levé. Hier, le ministre de l'Éducation nationale, Édouard Geffray, a fait savoir que 255 signalements de violences sexistes et sexuelles avaient été recensés en milieu scolaire depuis le mois de janvier. À l'étranger, le Hezbollah revendique une attaque contre l'armée israélienne dans le sud du Liban et Beyrouth affirme que plusieurs villages ont été la cible de frappes israéliennes et ce en dépit du message d'apaisement de Donald Trump. Hier, le président américain a appelé Israël et le Hezbollah pro-iranien à arrêter de se battre pour toujours. Le premier ministre israélien Benjamin Netanyahou s'est engagé à ne pas envoyer de troupes à Beyrouth après avoir menacé d'attaquer la banlieue sud de la capitale libanaise.
0: On continue si tu le veux bien avec du sport et Thomas Pesquet. Non, juste avant l'espace, Thomas Pesquet qui sera de retour dans l'espace.
7: Oui,
0: c'est vrai.
7: Il va faire son retour, oui, dans l'espace l'an prochain. Il va commander une mission courte vers l'ISS, mission privée menée par le groupe américain Vast qui va installer son siège européen à Paris. Un deuxième vol est prévu avec un autre Français, Arnaud Prost, qui lui n'est encore jamais allé dans l'espace.
0: Et puisqu'on parle de Français, il n'y en a plus à Roland.
7: Non, c'est terminé pour Diane Paris, éliminée par la Polonaise Maja Walinska. Le Canadien Félix Auger-Aliassime lui s'est qualifié pour les quarts de finale en battant le Chilien Alejandro Tabilo.
0: On finit avec la météo de cette journée.
7: Le temps se dégrade avec l'arrivée de la pluie et des orages ce matin. Des orages qui s'étendent de la Vendée, Hauts-de-France, en passant par le centre et le bassin parisien. Des orages éclatent aussi à l'est, de l'Alsace à la vallée du Rhône, avec parfois de la grêle et des rafales de vent qui pourront atteindre jusqu'à 70 km/h dans le nord comme dans le sud. Le soleil résiste en Corse, où les températures atteindront jusqu'à 30 degrés. Pour l'instant, il fait 15 à Alençon et à Besançon, 16 à Beauvais et à La Baule, 17 à Paris et à Biarritz, 18 à Avignon. Cet après-midi, il fera 18 à Vannes, 19 à Vendôme, 23 à Metz, 25 à Valence, 26 à Calvi, 28 à Nîmes.

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1: Ouais, on est là comme chaque matin pour vous accompagner, pour attaquer cette journée. Aujourd'hui, c'est mardi, c'est le 2 juin. Vous avez du mal, vous n'avez pas beaucoup dormi, vous avez trop dormi, vous n'avez pas dormi du tout, vous êtes fatigué, vous êtes en pleine forme. Quoi que vous soyez, qui que vous soyez, où que vous soyez, on sera là pour vous accompagner jusqu'à 10h du matin.
2: Tu ratisses très large. Hein.
1: Je prends tout ce qui est à prendre.
3: Bien sûr.
1: Évidemment. Vous êtes abandonné par une autre station de radio. Il vous aime plus ou vous l'aimez plus. Pourquoi? Parce que l'animateur a fait une vanne ou a passé un disque que vous aimiez pas. Venez chez nous.
2: On vous recueille.
1: Je ferai à un moment, moi aussi, une vanne qui va pas vous plaire. Et je passerai un morceau que vous aimerez pas.
3: Vous allez repartir.
1: Et vous repartirez. Et vous reviendrez. Et on sait comment
2: c'est
1: vous êtes.
2: C'est le chassé croisé.
1: On ne vous juge pas. Voilà. On sait qu'il y a tromperie de temps en temps. On sait que de temps en temps, j'envoie une pub et bim, allez hop, je vais voir un peu ce qui se passe à côté.
3: Mon propre frère fait ça.
1: Mais Pierrot, ton propre frère fait ça, Pierrot?
3: Ah ouais, Pierrot, il m'a fait. Bon, bah, je lui dis d'accord, je t'aime quand même, mais bon.
1: Je les connais. Les gens d'en face, je les connais, c'est mes amis. Ils me le disent. Ils me le disent. Dis donc, j'ai vu passer. Il y a Ophélie qui est passée ce matin, ton auditrice de tour. Ah bon? Ben, elle est passée, elle a écouté de 7h22 à 7h28.
3: Ça ne ressemble pas à Ophélie pourtant, ça.
1: Est-ce que je juge? Je ne juge pas, mais je sais, voilà. Je suis un cocu de la bande FM, voilà ce que je suis.
2: On l'est tous, hein, tu sais.
1: Mais je prends, tu sais quoi.
2: On a les cornes et on l'assume.
1: Bon, les copains, on est là pour vous accompagner, donc jusqu'à 10h du matin. Jusqu'à 10h, il va se passer plein de trucs. Là, déjà, vous savez quoi? Dans moins de 20 minutes, il y a Swan qui va nous parler de quelque chose qu'on fait de moins en moins et ça nous concerne tous. Donc, c'est pas l'amour, Pino, c'est un autre sujet.
2: Non, c'est improbable.
1: Ce sera dans une vingtaine de minutes. Dans 10 minutes, je vais vous offrir 1000 euros cash. Je vais vous passer Rihanna. Là, au réveil, ça c'est rassurant. Shine bright like a diamond. Mais chose promise, chose due, attaquons l'émission avec le Ducon du con. Un Ducon du con, ça fait l'actu, d'accord?
2: Ouais.
1: C'est dans l'info, c'est pas une info d'il y a 1000 ans. Mais les grosses chaînes d'info n'en parlent pas. Nous on en parle, pourquoi? Parce que ça nous fait marrer. Vous allez me dire, comment vous pouvez vous marrer du décès de quelqu'un? C'est pas bien, évidemment.
2: On va pas se marrer de ça quand même.
3: Mais de toute façon,
2: on va se marrer de ce qu'il y a autour.
3: La seule responsable, c'est Sohan.
1: Évidemment.
2: Bah oui, ce sera moi.
1: Faisons pénitence quand même l'espace de quelques secondes. Recueillons-nous sur la vie de ces deux personnes.
2: Ouais. C'est bon.
1: Alors,
2: j'ai dit que ça se passait aux États-Unis.
1: Ouais,
2: c'est des influenceuses.
1: En fait, vous allez voir, à un moment, elles l'ont cherché. Tu sais, c'est comme ce gars qui est descendu dans l'enclos d'un lion pour essayer de jouer avec le lion. Il se fait bouffer par le lion. Il y a une forme de justice, tu vois ce que je veux dire?
2: Je comprends.
1: C'est un peu la même chose.
2: Bon, ça se passe au Brésil finalement, j'ai changé d'avis. Donc on part au Brésil.
1: Pourquoi c'est plus aux États-Unis?
2: Non, c'est changé. Il y a deux Brésiliennes.
1: Mais non, mais pourquoi?
2: Parce
1: que tu t'étais trompé au départ?
2: Évidemment que oui.
1: Ah oui, d'accord.
2: Donc il y a deux Brésiliennes qui sont sur un bateau, elles ont fait la fête toute la nuit, d'accord?
1: Ouais.
2: Et donc le bateau les ramène sur la terre ferme.
1: Est-ce que t'as senti Lucas, notre réalisateur,
2: bien sûr,
1: qui a envoyé la musique?
2: C'est vrai qu'il y a des morts.
1: Et il s'est dit derrière, en fait, il y a un décès.
2: C'est un freinage d'urgence, ça s'appelle.
1: Il est arrivé sur la sortie de route, il s'est dit, oh putain, oh merde.
2: Brésil,
3: au crématorium, il m'a allumé le feu, lui.
1: Ouais. Donc, c'est qu'il nous l'avait fait il y a quelques mois.
3: Oui, bien sûr.
2: Il l'avait fait,
1: vraiment.
2: Donc, bref, c'est ces influenceuses, parce qu'elles sont influenceuses, reviennent sur la terre ferme, et c'est vrai que ça bouge pas mal. La mer bouge, ça tangue, etc. Et il y en a une qui ne sait pas nager. Et en fait, le commandant de bord dit, les filles, s'il vous plaît, mettez le gilet de sauvetage, c'est important, parce que vraiment, c'est risqué. Enfin, ça bouge. Et elles disent, mais non, mais ça va pas ou quoi? Nous, on veut faire nos selfies, on a envie de bronzer. C'est pas joli, un gilet de sauvetage, et pour nos selfies, c'est pas sympa.
1: Oui,
2: il y aura la marque de bronzage.
1: Ça va cacher le bronzage.
2: Et le souci, c'est qu'elles sont death a day.
4: Elles sont passées par-dessus bord.
2: Elles sont passées par-dessus bord. Parce qu'elles n'avaient pas les gilets de sauvetage. Et ce qui est terrible, c'est qu'il y en a une qui a posté une photo d'elle juste avant l'accident. Et on la voit en bikini, en train de bronzer, etc. Et elle ne savait pas nager. Mais juste, elle ne voulait pas porter un gilet de sauvetage parce que c'était pas joli et qu'il y avait les traces de bronzage.
4: Moralité, les implants, ça flotte pas.
2: Ouais. Non, ça flotte pas.
1: C'est exactement ce que j'allais dire, parce que pourtant, les lèvres...
4: Oh bah là, t'as les lèvres, les seins, les fesses. Normalement, c'est un zodiaque. Hein,
1: un moteur derrière.
4: Il a dû avoir un problème.
1: Bon,
4: problème
1: de rustine. Ne nous réjouissons
2: pas. Non, jamais.
1: C'est personne, s'il vous plaît. Une pinoturie. Hein.

0: 6h11, c'est Fun Radio et aujourd'hui c'est le début de la phase d'admission à Parcoursup. Voilà. Je le dis pour les enfants qui sont concernés, c'est mon cas.
1: Ouais, ça y est, t'es dedans. Donc c'est ce soir, hein, c'est ça?
0: Ce soir, on va savoir si il est équipier chez McDo ou futur ingénieur. C'est le grand écart. Demain, c'est le démarrage de la vente des 10 nouvelles dates de Céline Dion. Avec la même chance de ne pas avoir ce que t'as demandé. Hein.
1: C'est pareil.
0: Allez, 6h11, on joue. Au saut du lit ce matin, les amis, nous avons Mileng qui travaille à Pessac. Bonjour Mileng.
2: Bonjour.
1: Salut Mileng.
0: Je ne savais pas si c'était féminin ou masculin. C'est un prénom asiatique ou pas du tout?
2: Oui, et c'est Mileng.
0: Mileng, oui, mais je ne savais pas. Pour le coup, je découvre, mais je trouve ça très joli, Mileng.
1: Oui, c'est beau.
2: Merci beaucoup.
0: Quelle origine asiatique? Ou c'est plutôt Japon, plutôt Chine, plutôt Corée?
2: Alors, c'est que le prénom, parce que moi, je suis des îles.
0: D'accord,
1: ah,
0: ok.
1: D'accord, rien à voir.
0: Ok, c'est tes parents qui se sont fait un kiff.
1: Ils voulaient Mylène, exactement, mais un peu plus original, quoi.
0: Mais je trouve ça très joli. Mining, tu es en direct ce matin sur Fun Radio pour tenter de repartir avec 1000 euros cash. On va jouer au saut du lit. Je te pose une question, d'accord, et tu vas avoir pile 13 secondes pour trouver la bonne réponse. Ok.
2: Ok.
0: La question que je te pose attend une réponse chiffrée. Et donc, nous allons jouer au plus ou moins pendant ces 13 secondes. Si tu as la bonne réponse dès les 3 premières secondes, tu gagnes l'intégralité de la somme. Et ensuite, à chaque seconde qui s'égrène, il y a 100 euros qui disparaissent. On est d'accord?
2: Ok, ça marche.
0: Voici la question. C'était la fête des mères avant-hier. Mais... Ah non, je suis en train de regarder...
1: C'est pas la bonne question.
0: Je suis en train de regarder ce truc d'hier, oui. Je suis en train de me dire, tiens, c'est bizarre, pourquoi on pose une question sur la fête des mères? Non, c'est la fête nationale en Italie aujourd'hui. Elle s'appelle la Festa della Repubblica. D'ailleurs, en Italie, j'ai une question à te poser. C'est pas le chiffre 13 qui porte malheur, mais c'est un autre chiffre. Mining, la question est lequel?
2: Top chrono. Le 10?
0: Non, c'est plus.
2: Le 20?
0: C'est moins.
2: Le 15?
0: C'est plus.
2: Le 16?
0: C'est plus.
2: Le 17?
0: Oui.
1: Ah oui!
0: Et là, vous allez me dire, mais pourquoi le 17? Parce qu'en Italie, on évite de se retrouver 17 à table. L'hôtelier Rushing a donné une chambre 17 et les compagnies aériennes comme Alitalia ont longtemps supprimé la place 17 de leur avion. Quand ce chiffre tombe un vendredi, le fameux vendredi 17, beaucoup préfèrent reporter un voyage, un examen ou même un mariage.
1: C'est parce que aussi, quand t'écris 17 en chiffre romain, ça fait V-I-X-I et ça fait Vici. Ça veut dire j'ai vécu et du coup, ça porte malheur.
3: Ah, oh, bien, Karine. Oh non, moi j'applaudis parce que vraiment, là, je suis impressionnée.
0: Là.
1: Ouais, c'est rien. C'est quoi? C'est
3: grande dame.
1: Eh, c'est quoi? C'est une recherche Google, hein?
3: Oui, mais quand même. Tu l'as faite.
4: Ah, c'est pas de toi?
1: Ah non.
4: Ah oui, donc c'est nul.
0: Mining, à l'arrivée, et c'est surtout ça qui t'intéresse, tu viens de gagner 400 euros.
2: Parfait.
1: Bravo.
0: C'est une bien. Journée qui commence bien. On t'envoie ça vite. Je te fais des bisous, Mining.
2: Merci à vous aussi. Bonne journée.
1: Des
2: au revoir.
1: Bisous. Bisous. Bye bye.
0: Elle commence bien avec Soriana. 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

0: 6h18, c'est Fun Radio. Dans le quart d'heure, le tribunal de Karina va ouvrir ses portes. Karina va nous faire jouer avec des faits divers, des décisions de justice qui se sont passées dans le monde.
1: Et attention, dans un vide-grenier, on ne doit vider que les greniers. Ah. Vous allez comprendre.
0: Il y a une promesse. J'ai une autre promesse à vous faire. Dans moins d'une demi-heure, je vous offre une PlayStation 5.
1: Ça, c'est gentil, ça.
0: Oui. Avant 7h du matin, trouve-moi une radio qui te offre une PS5. Et attends, je rajoute un vidéoprojecteur, le pack Lexon. Et alors, dans le pack Lexon,
1: il y a une enceinte.
0: Ouais. Et un pack Fun Radio. Ça se joue maintenant. Vous envoyez Bruno par SMS, 74 900 si vous êtes en France, 63 22 si vous êtes en Belgique. Le Libre, c'est un journal en Belgique.
1: La Libre, exactement. Bah, moi, je connais bien la Belgique. Hein. Ce sont mes amis, hein, les Belges. Hein. Depuis hier, on est frères de sang.
0: Ah bah, ça, j'ai vu que tu t'es fait clasher en faisant l'accent belge, enfin en essayant. J'ai même Bérénice Bourgueil, qui est une amie à moi, qui est animatrice belge, qui a envoyé un message sur Insta en disant je vais venir donner des cours de belge.
1: Ah ouais, d'accord.
0: Bon, La Libre, c'est un journal en Belgique qui a publié une étude réalisée par des scientifiques. T'es tombé dessus hier.
1: Mais fallait que je vous en parle parce que je trouve ça dramatique. Enfin, vraiment, je me suis dit, mais où va le monde? En fait, on parle de moins en moins. Vraiment, c'est véridique, on parle de moins en moins. Depuis 14 ans, le nombre de mots qu'on prononce chaque année a baissé de 30%. Donc imaginez, vraiment, on a réduit, quoi. Le dictionnaire, il s'est coupé en tiers. Enfin, voilà. Et un constat qui a également été fait au travail.
0: La meuf a réfléchi, elle se dit 30%. Alors si c'est 30%, c'est coupé en tiers.
1: Non, mais le pire, c'est au travail, les gens ne parlent plus, ils communiquent que par mail, que par texto, etc. Les gens n'ont plus envie de se parler, ils ne se piffrent plus. Donc je trouve ça hyper triste, en fait.
0: Ça dépend des métiers, je pense.
2: Ouais, moi j'ai plus tendance à faire de l'oral que de l'écrit, parce qu'à l'oral, il n'y a pas de traces.
0: Ouais, bien joué. Alors, il y a ça, évidemment.
1: Ah bah oui,
0: moi,
1: c'est la base.
0: Moi, je suis pas très mail non plus. J'ai trouvé une autre méthode, je les ouvre plus depuis 6 ans.
1: Et comme ça, ils savent.
0: Les mails du travail.
2: Ouais, mais du coup, tu parles.
0: Mais oui, bien sûr. Mais c'est
1: pas. Mais il n'y a pas de trace écrite.
0: Alors, Edune, il n'y a pas de trace écrite, mais c'est surtout pas ça. C'est que des fois, une simple phrase, suivant une ponctuation, etc., peut prendre un sens qui n'est pas le bon.
1: Oui,
0: c'est
1: ouais,
0: des phrases qui peuvent te vexer, alors qu'en fait, c'est pas du tout vexant, et le contraire.
3: Mais t'as pas le ton avec les SMS.
0: Il y a des phrases où tu te dis, oh bah ça va, il n'y a pas de souci, alors qu'en fait, il y a un problème. Donc, non, moi, je préfère parler. Mais après, je disais, il y a des boulots où tu parles forcément moins. Peut-être que vous faites un taf où ça cause pas des masses. Bah, venez nous dire, 0142
3: 40. T'es chirurgien, t'as un bavard à côté de toi, ça peut te déconcentrer. Ouais. Hein.
1: Non, mais le métier de rêve de Karina, gardien de phare. Mais en vrai, tu parles pas. Tu parles à qui?
2: C'est vrai.
1: Bah, il y a personne.
2: C'est vrai que je rêve de
1: bah,
2: ça.
1: Bah oui.
0: Tu te parles à toi.
1: Ouais.
0: Tu te parles à toi, puis souvent, tu finis toi en série.
2: Ouais. Ou dans certains clubs aussi, tu parles pas.
1: C'est vrai. Non, c'est vrai, elle a raison.
3: Oui, si t'as une boule
2: avec
3: dans la bouche.
2: Dans la bouche. C'était une imitation. Tente des trucs.
0: D'accord.
2: Ouais, okay.
0: J'étais pas
2: une
0: du
2: DR.
0: Tout. Moi, je t'ai resté à la porte du club. Hein. Ouais. Bah, 6h20, oui, vraiment.
2: Encore.
0: Oui, merci. 01 42 48 5000, c'est le standard de Fun Radio. Vous allez faire de la radio avec nous.
3: Je connais ce mec.
2: Ouais.
0: C'est gênant. Gino et Guetta, c'est sur Fun Radio avec Save Me Tonight, là, tout de suite. Number one. 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
9: 6h24, bon réveil, c'est Fun Radio. Bisous à Sabrina qui nous a envoyé ce message en DM. Bonjour, merveilleuse équipe de cette belle famille. Et bien, bisous à toi, Sabrina. Et Barbara qui dit vous êtes plein d'amour et de folie. Ça fait plaisir, ça.
12: Merci.
9: Bisous, Barbara. Et Gilo, David Guetta sur Fun.

0: 7h28, c'est Fun Radio. Est-ce que vous parlez beaucoup au boulot? On parlait de cette étude là qui a été menée, relayée par un journal belge. On disait qu'on parlait de moins en moins au travail, qu'on utilisait 30% de mots en moins.
1: Ouais, parce qu'on utilise trop les mails et les messages.
0: Bonjour Fabrice.
2: Oui, bonjour.
1: Salut.
0: Ouais, tu parles beaucoup, tu dis trois fois bonjour déjà. Donc forcément, si tu multiplies tout par trois, ça va très loin. Tu fais quoi dans la vie, Fabrice?
2: Je suis agent d'accueil dans un collège en Seine-et-Marne.
0: Ok, bon, t'es du genre à parler beaucoup au travail ou pas?
2: Ah bah oui, c'est mon outil de travail, la voix. Hein. Donc toute la journée au standard, accueillir du public, les élèves. Donc effectivement, je parle toute la journée.
1: Mais t'as une voix très solaire.
3: Ouais, c'est marrant, on l'aurait deviné, ouais.
1: Ouais, c'est vrai.
0: Ouais, mais il a une voix agréable.
3: Ah ouais, ouais.
0: Pour le coup, c'est une voix qui est super agréable. Tu prends le boulot à quelle heure, Fabrice?
2: Je prends mon service à 7h45.
0: Bon, bah, bon courage à toi.
2: Bah, merci, bah, vous aussi. Une excellente
0: journée. Bonne journée à toi aussi. Benoît, technicien sécu incendie à Chaumontel dans le 95. Bonjour, Ben.
4: Bonjour, la famille.
1: Hello,
0: salut. Oh, t'as une voix à parler beaucoup, toi?
4: Bah, pas vraiment, parce que je suis un peu tout seul, en fait.
0: Ah, ouais.
1: T'es seul dans ton entreprise?
4: Non, en fait, je suis tout seul dans mon camion et le seul contact que j'ai, c'est avec les gardiens d'immeubles.
1: Et quand t'es tout seul, tu te parles pas à toi-même? Moi, j'arrive à me disputer avec moi-même. J'aime bien faire des conversations où je m'embrouille.
4: Ouais, j'ai une très bonne répartie. Je suis aussi fou que toi, Karina.
1: Ah, mais essaye de te parler.
0: Ça s'appelle de la schizophrénie, mais bon, écoute.
1: Oh non, pas tant.
0: Benoît, t'es déjà au taf?
4: Oui, je suis déjà au taf. Ouais.
0: Bon, il y a une petite hésitation quand même. Hein,
4: Oui. Parce que j'ai regardé l'heure, c'est pour ça.
0: Ah, ouais, non, parce que tu m'as répondu comme si j'étais ta femme. Hein. T'es encore au travail? Oui, je suis encore au travail.
4: Je n'ai plus de femme maintenant, je suis séparé, donc voilà.
0: Ah, bah, tu parles de moins en moins, donc hein, ça y est, c'est sûr.
4: C'est ça.
0: Benoît, je t'embrasse.
4: Bisous la famille.
3: Il rentre chez lui. Ah, bah, je parle toujours pas.
0: Et ben voilà. Ah bah, je suis pas en blague.

0: Dans la commune de Fleurance, 180 policiers et gendarmes sont mobilisés. Les premières sanctions sont tombées hier, deux jours après les violences en marge des célébrations de la victoire du PSG en Ligue des Champions. Une quinzaine d'hommes ont été jugés en comparution immédiate à Paris, poursuivis pour outrage à agents, vol, violence ou encore détention de mortier. Certains ont écopé de 10 mois de prison avec sursis. Au total, 225 majeurs ont été placés en garde à vue au cours du week-end. À l'étranger, les attaques ont repris entre Israël et le Hezbollah au Liban, et ce malgré les tentatives d'apaisement de Donald Trump. Le président américain a assuré hier que le mouvement pro-iranien allait totalement cesser le feu face à l'État hébreu et que l'armée israélienne ne déclencherait pas d'attaque sur Beyrouth. En France, Duralex a été placé en redressement judiciaire. La célèbre verrerie l'a annoncé hier, moins de deux ans après sa reprise par ses salariés en coopérative. L'entreprise, qui emploie 243 salariés près d'Orléans, évoque des tensions de trésorerie causées notamment par la flambée des matières premières et de l'énergie.
1: L'heure du verdict approche pour les élèves de terminale.
0: À 19h, les premiers résultats vont tomber sur Parcoursup, la plateforme d'inscription post-bac. Les lycéens et les étudiants en réorientation avec jusqu'au 1er avril pour confirmer leurs vœux. Cette phase principale d'admission doit durer jusqu'au 11 juillet. Plus d'un million de candidats sont inscrits cette année. C'est un record depuis le lancement de la plateforme en 2018.
1: Et puis en tennis, coup d'envoi aujourd'hui des quarts de finale de Roland-Garros.
0: Duel entre le jeune espagnol Rafael Rodard et l'allemand Alexander Zverev, troisième mondial. Et dans la soirée, entre le tchèque Jakub Mencik et le brésilien Joao Fonseca, hier la numéro 1 mondiale Aryna Sabalenka s'est qualifiée pour les quarts en battant la japonaise Naomi Osaka. Il n'y a plus aucun joueur tricolore en lice après l'élimination de Diane Paris.
1: La météo pour finir.
0: Le temps se dégrade avec l'arrivée de la pluie et des orages qui s'étendent ce matin de la Vendée au Hauts-de-France en passant par le centre et le bassin parisien. Il y aura aussi des coups de tonnerre à l'est, de l'Alsace à la vallée du Rhône, avec parfois de la grêle et des rafales de vent qui pourront atteindre jusqu'à 70 km/h au nord comme au sud. Le soleil résiste encore, sous les températures atteindront jusqu'à 30 degrés. Pour l'instant, il fait 14 à Lannion, 16 à Montargis, à Montauban et à Annecy, 17 à Troyes, 20 degrés à Porto Vecchio. Cet après-midi, il fera 17 à Dieppe, 19 à Tourcoing, 20 degrés à Paris, à Auxerre, 22 à Brive, jusqu'à 26 à Bormes-les-Mimosas.
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1: Fun Radio, Dance Music dans la demi-heure. Chico Rose avec Somebody's Watching Me. Et Ugel. Je m'appelle Bruno, soyez les bienvenus sur Fun, les amis. Karina est là.
3: Bonjour.
1: Il y a Sohan.
3: Bonjour.
1: Il y a Pino.
4: Salut.
1: Et cette info ce matin, rien ne me sera épargné, les amis. L'Olympique de Marseille risque l'exclusion de toute Coupe d'Europe après avoir cumulé des pertes nettes de 157 millions d'euros. Bon, l'avantage, si on est exclu de la Coupe d'Europe, c'est qu'on ne pourra pas être éliminé. Hein, donc, positif.

0: 6h35, c'est Fun Radio, on ouvre les portes du tribunal de Karina. Comme chaque matin, Karina nous fait jouer avec des décisions de justice, des faits divers qui sont passés à travers le monde.
1: Et on commence avec une affaire qui s'est passée dans l'Ain et

0: précisément dans le petit village de Chevroux. Qu'est-ce qui s'est passé à Chevroux? Il y a eu un vide-grenier. Ce qui a eu un petit problème au vide-grenier quand un monsieur a décidé de débarquer en tracteur sans permis et alcoolisé. Donc déjà, son CV était très très bien rempli et il a été embarqué parce que il a voulu vider autre chose que son grenier, quoi.
1: Ah, du purin?
0: Non, pas du purin.
2: Pourquoi du purin?
3: Il n'y a pas de corps, il n'y a pas de décès.
0: Non, non.
3: Te connaissant, je peux te demander.
1: Il avait un truc dans le tracteur ou pas?
0: C'est pas dans le tracteur qu'il avait un truc.
2: Est-ce que c'est sale?
0: Ouais, c'est un peu crado, oui, tu fais pas ça sur les gens, oui.
2: Son linge sale?
0: Non, c'est pas son linge sale.
3: Du fumier?
0: Non, c'est l'autre. C'est le numéro 1.
3: Du pipi.
0: Il a voulu faire pipi sur le maire.
2: Mais non! Mais c'est pas son rôle, au maire!
0: Je ne pensais pas devoir dire cette phrase un jour dans ma vie. N'urinez pas sur le maire de votre commune, s'il vous plaît.
3: Ça paraît évident, mais...
0: Mais c'est parfois, faut rappeler les basiques.
3: Ça va mieux en 10 ans.
1: Moi, j'ai vécu à la campagne. L'info, elle a fait le tour du village en 10 minutes.
0: Ah, c'est sûr. Bah, t'as vu, Joël, il a voulu pisser sur le maire.
1: Mais non.
0: Bah, je te jure. Et pas qu'une fois. En plus, il était en tongs. Oh là là, quelle histoire. Bah oui, il faisait chaud, hein, la semaine dernière, c'est normal. Une deuxième histoire, ça s'est passé à Nice. C'est un monsieur qui était fraîchement embauché pour conduire un bus. D'accord?
1: Ouais, okay.
0: Seulement quelques jours qu'il avait son boulot de conducteur de bus. Sauf que, il s'est passé une petite galère. Il a perdu son job parce qu'il a confié le volant. Mais il a confié le volant à qui?
1: Un enfant?
0: Ouais, un ado de 16 ans.
2: Mais arrête.
0: Qui était passionné par les transports en commun.
2: Ouais.
0: Et du coup, le mec, il a que 16 ans, hein, donc même si t'es passionné, tu ne sais pas conduire un bus. Il a provoqué un accident. Et tous les deux, ils vont aller au tribunal. Le conducteur de bus pour comportement dangereux et l'ado de 16 ans pour conduite sans permis.
2: Aïe. Ah, voilà. Franchement.
0: Donc, je ne pensais pas devoir dire cette phrase un jour. Si vous êtes conducteur de bus, gardez le volant, ne le confiez pas à un adolescent de 16 ans.
2: Merci, Karina.
3: Merci de ce bon conseil, Karina.
0: Vous voulez partir aux États-Unis? Ça vous tente? Vous avez tous votre passeport,
3: j'espère.
0: C'est un vigneron qui a été condamné. Enfin, qui a été condamné. Non, pas encore. Il va aller au tribunal parce que Donald Trump a porté plainte contre lui. Mais pourquoi est-ce que Donald Trump a porté plainte contre lui?
3: Ah, si je sais.
1: J'ai eu l'info.
0: Ouais, alors qui va y aller en premier? Attention, pam.
3: Il a donné le nom de Donald Trump à son vin, c'est ça?
0: Alors, c'est pas exactement ça, mais tu t'approches. En fait, il a donné le nom 45-47. 45e président, 47e président, c'est ce que Donald Trump a écrit sur sa casquette. Et en fait, le truc, c'est que ce vigneron-là, c'est un soutien fervent de Donald Trump. Donc, c'était un petit peu pour lui rendre hommage. Sauf que Trump, dès que ça touche à l'oseille, parce que lui, il vend aussi les produits dérivés 45-47, il a dit, hop, tu vas pas te faire de l'oseille sur moi. Donc, il le traîne devant la justice, devant la justice.
2: La justice, ça s'entend.
1: Tu m'aurais donné la parole, j'aurais dit ça, moi, tu vois.
0: Ouais.
3: C'est toi qui n'as pas voulu la prendre, je te rappelle.
1: J'aurais mieux raconté.
3: Allez, une petite dernière.
0: Une petite dernière, ça se passe en France. C'est deux mineurs qui ont voulu braquer une bijouterie, mais ils ne savaient pas trop comment s'y prendre. Alors, du coup, ils ont cherché comment faire et ils ont été attrapés à cause de ça. Comment est-ce qu'ils ont cherché?
2: Dans ChatGPT?
0: Ouais, exactement.
2: Oh là là, amateur.
0: Et le prompt qu'ils ont mis, c'était comment faire un braquage? Et comment aller en prison directement en ne naviguant pas en privé?
3: Il te retrouve ce GPT, si
0: oui.
3: Tu
0: Oui.
3: Moi, je me fais emprunter mon téléphone très souvent pour des demandes improbables. Je vais faire le dire maintenant, pour être sûr.
1: T'inquiète pas.
3: Chicoro, somebody's watching me. C'est ce qui arrive là tout de suite sur Fun. Et dans 5 minutes, on vous offre une PlayStation 5 dans le toutou gagné, toutou perdu.
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3: 16h45, c'est Fun Radio. C'est ce soir que l'émission d'M6 Appel à témoins va faire des révélations sur l'affaire Xavier Dupont de Ligonnès.
4: Oui.
3: Promettant un élément inédit. On aura peut-être la marque de l'engin de terrassement. On va peut-être un peu pousser du truc. Tout au gagné, tout au perdu, ça arrive dans 5 minutes sur Fun Radio. 5 minutes à peine, hein, le temps d'écouter Chico Rose tout de suite sur Fun.

0: 6h48, il y a Pino qui a été invité à faire un truc, il veut notre avis. Moi je sais de quoi il s'agit, donc c'est surtout l'avis des filles de l'équipe.
1: Oula, okay.
2: Toi, ton avis, je le connais déjà un petit peu.
0: Oui, évidemment, je suis dans une forme de jugement. On va en parler là dans moins de 10 minutes avant 7h du matin, pour l'instant on joue. Are you ready? On joue avec Baptiste à Saint-Gilles. Ce matin, il a 36 ans, il est auto-entrepreneur, entrepreneur calorifuge.
1: C'est quoi calorifuge?
3: Bonjour.
0: Beaucoup de R.
1: Non, salut.
0: Salut.
1: Ah ouais.
0: C'est quoi calorifuge, c'est-à-dire, dis-moi, Baptiste.
3: Alors, c'est de l'isolation de tuyauterie.
0: D'accord, ok, très bien.
3: Je passe juste derrière les plombiers, en fait. J'isole tout ce qui est tuyauterie de chauffage, tout ça.
0: C'est okay. Un bon métier de passer derrière les plombiers. Ça explique l'arrêt. Même. Baptiste, en arrivant ce matin sur Fun Radio sans rien faire, tu as gagné 4 cadeaux.
1: T'as gagné une PS5, t'as gagné un vidéoprojecteur, t'as aussi gagné un coffret Lexon. Et dans ce coffret, on a une radio, un réveil, une enceinte, une lampe LED. Et t'as aussi gagné ton pack Fun Radio.
0: Ils sont à toi, ces cadeaux, il faut que tu les gardes en répondant correctement à 4 questions que je vais te poser. Attention, chaque mauvaise réponse, c'est un cadeau qui disparaît. Et on commence avec la PlayStation 5. Donc en fait, si tu veux la garder, la PlayStation 5, il faut que tu fasses un sans faute. Première question. En Chine, les chantiers de travaux publics utilisent des bulles gonflables géantes pour enfermer les travaux, ainsi pour ne pas gêner l'environnement et protéger les habitants. C'est vrai ou c'est faux?
3: Je dirais vrai.
0: Ouais, c'est vrai. Cette bulle permet de réduire drastiquement les bruits et la poussière et ça protège les habitants à proximité.
1: Ouais, c'est ce qu'on essaye de faire chez nous quand on fait des travaux avec le scotch et le plastique.
0: Oui,
1: ça
0: dans ta
1: ne
0: maison,
1: marche
0: oui.
1: pas.
0: En extérieur, moins. Baptiste, tu gardes tous tes cadeaux. Deuxième question. Les habitants de Besançon s'appellent les Besançonnais. C'est vrai ou c'est faux?
3: Ah, c'est faux.
0: C'est faux. Tu sais comment ils s'appellent?
3: Non, j'ai un trou de mémoire là.
0: Les Bisontins.
3: Les Bisontins.
0: Et les Bisontines. Tu gardes tous tes cadeaux, Baptiste. Troisième question. Une start-up suisse a lancé des bus couchettes pour des voyages de nuit en Europe. C'est vrai ou c'est faux?
3: Moi, je dirais vrai.
0: Ouais. La start-up s'appelle Twiliner. Elle propose des sièges convertibles en couchettes avec sac de couchage intégré. C'est un délire, on a la photo sous les yeux.
1: C'est vachement bien, je trouve.
2: Confort, non, ouais.
1: Faut ouais. que le sac de couchage soit lavé à chaque passage, mais c'est pas mal.
0: Baptiste, voici la dernière question. C'est là que ça va se jouer pour la PlayStation 5. Un avrilopiscicophile. C'est un collectionneur de poissons d'avril. C'est vrai ou c'est faux?
3: Moi, je dirais faux. Non?
2: Dommage.
0: L'avrilopiscicophile collectionne les poissons d'avril. Elle est chiante, cette collection.
1: Ah, ouais.
0: Elle est un peu chiante. Bon, Baptiste.
3: Ouais, je trouvais ça un peu trop.
0: Bah, ouais, mais moi, tu sais quoi, confronté à la question, je pense que j'aurais fait comme toi. Tu viens de perdre la PS5.
1: Mais c'est bien quand même, attends, t'as quand même trois cadeaux.
0: Tu repars avec le vidéoprojecteur, le pack Lexon, le pack Fun Radio.
1: Bravo!
3: Génial.
1: Bravo.
0: On t'envoie ça.
3: Merci Fun Radio. Non, merci rien. Bruno.
0: Ciao Baptiste.
3: Ciao ciao.
1: Bisous. Bye bye.
0: Quelle est cette décision que Pino va prendre ou pas? Il est invité à faire un truc. Il va nous en parler dans 3 minutes sur Fun.

0: jusqu'à 10h.
1: Mardi aujourd'hui, c'est le 2 juin, dans la demi-heure, Angèle et Justice. Et le coup de pression dans une dizaine de minutes va vous permettre de repartir avec un an d'abonnement à Netflix. Le coup de pression, vous devez répondre à des questions. Pas inventer grand chose. Une minute de question, il faut trois bonnes réponses à la suite. On n'a pas le droit d'hésiter, on n'a pas le droit de passer, donc du coup, bah, des fois, on dit de la merde. Comment s'appelle la capitale du Sénégal?
2: Djibouti.
1: Qui a écrit Roméo et Juliette?
2: Mozart.
1: Shakespeare. Comment s'appelle cette crise économique qui a touché le monde en 1929?
2: Le Covid.
1: Non, la Grande Dépression. Les habitants de quelle ville française sont surnommés les Gaunes?
2: Les Goélands?
1: Non, les Lyonnais. De quel groupe de rap faisait partie le chanteur Joey Star?
2: U2.
1: NTM. À quel groupe appartient le verbe courir?
3: ACDC.
1: Troisième groupe.
4: Oh non.
1: 6 au carré, ça fait combien?
2: 3,14.
1: Ça fait 36. Des champions. Tu sais quoi, je mets cet extrait là parce que comme ça, les gens se disent, oh bah ça va, je peux y aller. Moi.
4: Bien sûr.
1: Ce sera dans une dizaine de minutes. Le du con de 8h, de 7h du matin est prêt, les amis. Notre du con, c'est le maire d'une commune qui a fait une inauguration. Vous allez comprendre, on va vous en parler dans à peine 5 minutes. Pour l'instant, Pino voulait la vie des filles. Moi, il le connaît déjà, mon avis.
5: Tout à fait. Donc, j'ai fait connaissance il y a pas très longtemps avec Kevin, qui a un papa à Colombes. Et puis, ben, on se rend
1: Colombes, c'est ta ville. Hein.
5: Oui, j'habite. Donc, il y a un parc, on discute. Bon, c'est du classique, quoi. Et donc, dimanche, il m'a invité. Donc, dimanche à 9h30, il m'a invité à venir à un café papa. C'est une tendance en ce moment. C'est les papas qui se réunissent et qui parlent de la paternité. Donc, on se réunit d'abord dans un bar, et ensuite, on va faire une longue balade dans le parc avec les enfants.
6: Moi, je trouve ça très bien, mon Pino.
5: Ouais,
6: bah,
5: mais
6: vraiment, alors, sincèrement,
4: je suis d'accord.
6: Je trouve ça super bien. Pendant des années, ça a été des cafés mamans, des mamans qui se retrouvent au parc et tout. Et on peut pas se plaindre aujourd'hui de dire oui, ben les mecs ils font moins que nous et tout. Là, il y a une initiative, donc vas-y, fonce. C'est
5: vachement
6: bien.
5: Je sais pas si je vais y aller, moi. J'ai un blocage avec ce genre de choses.
4: Parce que toi, t'es un peu pudique, t'aimes pas trop
1: aller au bar, parler de foot, enfin tu vois.
6: Oui, mais c'est ça aussi. C'est tu te retrouves, t'es pas obligé de parler des enfants, machin. Mais tu sais, moi j'avais vu un reportage sur justement les cafés papa, et il y avait un jeune homme qui m'avait vachement touchée parce qu'il disait, moi j'ai pas eu de papa, et du coup je ne sais pas comment être un bon papa. Donc être entouré d'autres papas, et ben ça me donne des exemples, ça me donne des idées, et rien que pour ça c'est vachement bien.
4: Franchement,
6: c'est
4: super. Ouais, je suis d'accord.
5: Faut que je me lève 9h30.
4: Oh, mais Pino, par
5: exemple, dimanche matin. Non, mais attends,
6: mais elle se lève à quelle heure ta fille?
5: Eh ben 9h, elle se lèvera plus tard.
6: Non, c'est
5: non
6: bien.
5: Mais j'hésite, tu vois, je vais réfléchir.
4: Franchement, je suis d'accord avec Carella.
1: Viens boire une bière.
6: Mais tu peux boire de la bière, ça peut être bière papa.
1: J'aurai l'équipe, oui, mais on parlera pas d'enfant. Et si tu veux, on en fera.
5: Ouais, cool, ouais, on regardera du foot.
1: Si tu veux.
6: Oh là
1: dans 2 minutes, 7h, c'est Koongs.

0: Bon réveil les copains, c'est Fun Radio, il est 7h.
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0: L'info à 7h du matin avec Oriane Doro. Bonjour Oriane.
2: Bonjour Bruno, bonjour à tous. Un temps très orageux aujourd'hui sur l'ensemble du pays avec de violentes rafales de vent.
0: Les députés ont adopté à l'unanimité hier soir la proposition de loi sur les violences dans le milieu scolaire.
2: Par 187 voix pour, 0 contre, le texte rédigé après les révélations du scandale de Betaram prévoit notamment de renforcer le contrôle des intervenants au contact d'enfants dans les écoles et le milieu périscolaire, ainsi qu'une régulation plus importante des établissements privés. Hier, le ministre de l'Éducation nationale, Édouard Geffray, a fait savoir que 255 signalements de violences sexistes et sexuelles avaient été recensés en milieu scolaire depuis le mois de janvier. Les recherches se poursuivent dans le Gers après la disparition de Liana, cette adolescente de 11 ans, portée disparue depuis sa sortie du collège vendredi à Florence. Hier soir, le principal suspect était mis en examen pour enlèvement et séquestration. L'homme de 41 ans, père d'une amie de Liana, a été placé en détention. Le périmètre de recherche a été élargi. Une quarantaine d'élus de communes voisines se sont réunis pour faciliter le travail des forces de l'ordre. 180 policiers et gendarmes sont mobilisés. À l'étranger, le Hezbollah revendique une attaque contre l'armée israélienne dans le sud du Liban et Beyrouth affirme que plusieurs villages ont été la cible de frappes israéliennes. Hier, Donald Trump a appelé Israël et le Hezbollah pro-iranien à arrêter de se battre pour toujours. Le premier ministre israélien Benjamin Netanyahou s'est engagé, lui, à ne pas envoyer de troupes à Beyrouth après avoir menacé d'attaquer la banlieue sud de la capitale libanaise.
0: Thomas Pesquet, bientôt de retour dans l'espace.
2: Emmanuel Macron l'a annoncé hier à l'occasion du sommet Choose France. L'astronaute français de 48 ans commandera une mission courte vers l'ISS l'an prochain. Il s'agira de son troisième vol, une mission privée menée par le groupe américain Vast qui va installer son siège européen à Paris. Un deuxième vol est prévu avec un autre français, Arnaud Prost, qui lui n'est encore jamais allé dans l'espace.
0: Et puis du tennis et Roland Garros, c'est terminé pour les Français.
2: Diane Paris, la dernière française en lice, a été éliminée hier en 8e de finale. À suivre aujourd'hui le début des quarts de finale. Le numéro 3 mondial, Alexander Zverev, a rendez-vous avec l'Espagnol Rafael Rodard, 19 ans.
0: On finit avec la météo de cette journée.
2: Eh bien, le temps se dégrade avec l'arrivée de la pluie et des orages. Des orages qui s'étendent actuellement de la Vendée aux Hauts-de-France en passant par le centre et le bassin parisien. Il y aura aussi des coups de tonnerre à l'est, de l'Alsace à la vallée du Rhône, avec parfois de la grêle et des rafales de vent qui pourront atteindre jusqu'à 70 km/h au nord comme au sud. Le soleil va résister encore sous les températures atteindront jusqu'à 30 degrés. Pour l'instant, il fait 15 à Alençon et à Besançon, 16 à Beauvais et à La Baule, 17 à Paris, à Biarritz, 18 à Avignon. Cet après-midi, il fera 18 à Vannes, 19 à Vendôme, 23 à Metz, 25 à Valence, 26 à Calvi.

0: Bienvenue sur Fun Radio, les copains. Mardi, aujourd'hui, nous sommes le 2 juin dans la demi-heure du Henri PFR. Du Dua Lipa. Ah, du Dua Kaloum.
1: Ah oui, c'est vrai, elle a changé de tête.
0: Bah, elle est mariée depuis dimanche.
1: Dua Kaloum, ça le fait pas.
2: Kaloum, c'est son prénom, son nom de famille.
0: Mais non, Kaloum, c'est le nom du chéri.
1: Ah, c'est le prénom, nom de famille ou le prénom?
0: C'est le nom de famille.
1: Ah ouais, c'est quoi son prénom?
2: Kaloum Turner, non?
0: Ah oui, t'as raison.
1: C'est... Donc c'est Dua Turner.
0: Ah, Dua Turner, ouais.
3: Oh là,
1: c'est mieux.
3: C'est... Attention.
0: Beaucoup trop de doigts. Hein. UGL va arriver là dans la demi-heure. Jamaican Bam Bam sur Fun Radio. Bam Bam Bam. Mais pour l'instant, voici le du con. Notre du con est maire d'une commune et il s'est dit, allez hop, on va faire une inauguration.
1: Je vous emmène dans la Sarthe, à la Fontaine Saint-Martin. Alors, il y a un maire qui a été réélu fin mars qui s'appelle Christophe Libert. Et en fait, ce maire est hyper fier parce qu'il est avec ses adjoints. Ils vont installer et inaugurer le nouveau coq qui est tout en haut du clocher de l'église de leur ville. Exactement. Ouais. Donc vraiment, ils font une cérémonie officielle. Il y a plein d'habitants qui les regardent. Ils prennent une sorte de nacelle et ils montent avec cette nacelle à 25 mètres de hauteur.
2: Très haut.
1: Quand même, c'est haut. Et sauf que ce qui se passe, c'est que s'il reste bloqué, la nacelle ne redescend pas. Donc, il y a vraiment toute la ville qui les regarde comme ça. Et pendant quasiment une heure, ils sont restés bloqués en hauteur. Et impossible du coup de faire quoi que ce soit. Ils faisaient coucou de haut. Donc, évidemment, ils en ont ri à la fin. Mais sur le moment, il a dit, le maire, on faisait pas du tout les malins, quoi.
2: Bah, tu m'étonnes. Heureusement que c'est pas arrivé pendant le braquage du Louvre. Hein.
0: Alors, c'est vrai que j'avais pas pensé à ça. Mais c'est bien de mettre le doigt dessus. L'esprit tendu de cette personne. 7h05, c'est Fun Radio. 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

0: Les amis, 7h08, dans quelques instants, on va jouer avec Karina et les perles de prof, parce qu'il n'y a plus que quelques jours pour réviser le brevet des collèges.
1: Et ouais, le brevet des collèges, c'est à la fin du mois, et je suis tombée sur les perles des élèves des années précédentes, ouais. Et ça va être peut-être un bon moyen pour les collégiens qui nous écoutent de pas commettre ces boulettes-là.
0: On va parler dans une dizaine de minutes, et puis il y a le collège, il y a le lycée avec le bac et la phase d'admission à partir d'aujourd'hui pour Parcoursup. On salue donc Lucas, 17 ans, qui est peut-être en train de nous écouter là ce matin, qui va pouvoir poursuivre son rêve d'être médecin grâce à sa future école en BTS coiffure.
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0: Le coup de pression nous permet d'accueillir Alexis ce matin. Bonjour Alexis.
3: Salut l'équipe.
1: Et salut Alexis.
0: 24 ans, t'es agent de sécu à Tours. T'as bossé cette nuit ou tu prends le chemin du travail là ?
3: Non, là je prends le chemin du travail.
0: Ok, très bien. Bon, tu connais le principe du coup de pression Alexis. Une minute.
3: Oui.
0: De questions incessantes. Ton but, me donner 3 bonnes réponses. Mais il faut 3 bonnes réponses à la suite. Ok ?
3: Pas de problème.
0: À chaque mauvaise réponse, tu continues évidemment, et surtout tu repars à zéro. Tu n'as pas le droit de passer.
3: D'accord.
0: Ok. Et tu n'as pas le droit d'hésiter également. Faut que tu répondes du tac au tac. On est d'accord ?
3: C'est d'accord.
0: Top chrono. Avec quelle demi-sœur de Kim Kardashian Timothy Chalamet est-il en couple ? Allez. Et alors, bonne journée Alexis.
1: T'es pas calé en Kardashian.
4: Aïe aïe aïe.
0: Sylvain est chef de projet télécom à Sèvremont en Vendée. Bonjour Sylvain.
5: Bonjour la famille.
1: Salut Sylvain,
0: t'es prêt ?
5: C'est prêt.
0: Top chrono. Avec quelle demi-sœur de Kim Kardashian Timothy Chalamet est-il en couple ?
5: Terminé.
0: Tu m'as dit quoi ?
1: Terminé.
0: Ah, Kylie Jenner. Quel pays a gagné le dernier concours de l'Eurovision ?
5: La France.
0: La Bulgarie. Comment s'appelle le signe formé par 2 points juxtaposés sur des voyelles ?
5: Une parenthèse.
0: Les trémas. Quel département habitent les Auréliens ?
5: Eudre-et-Loire.
1: Ah, il a fait beaucoup de « celui-là c'était le trop.
0: Bah, alors là, pour le coup, vous l'avez cuté au moment où il avait répondu le plus vite. Ouais, t'as pâti de ce que t'avais fait avant. Au revoir Sylvain.
5: Au revoir.
1: Salut Sylvain, ciao.
0: Bonjour Maxime.
6: Bonjour, bonjour.
4: Salut Max.
0: Maxime, t'es livreur à Lagneux. T'es prêt ?
6: C'est ça, ouais.
0: Top chrono. Comment s'appelle le blouson court en cuir ceinturé avec une fermeture asymétrique et des poches zippées destinées à l'origine aux motards ?
6: Je sais pas.
1: Pardon. Ah ouais, pas d'effort. Oh non !
0: Aucun,
1: pas ça, la règle.
0: Aucun effort. C'était le perfecto, Maxime.
1: Perfecto.
6: Ah putain, mais ouais.
0: Ouais, ouais, évidemment, ouais. Belle perfecto. Journée à toi.
4: Des bisous,
1: bye bye.
0: Je sais pas pourquoi je la sens bien cette matinée. Bonjour, bonjour Aurélien.
7: Bonjour la famille.
1: Et salut.
0: Coucou. Aurélien, t'es prêt ?
7: Prêt.
0: T'es ouvrier dans les travaux publics à Épès. Toi aussi t'es en Vendée. On y va, top chrono. De quel pays la cornemuse est-elle l'instrument emblématique ?
7: L'Écosse.
0: Un point. Qui était le chef de l'Empire romain pendant la conquête de la Gaule ?
7: Jules César.
0: Deux points. Qui a écrit le Comte de Monte Cristo ?
1: Mais c'est pas vrai !
8: On sait pourtant ça.
0: On ne peut pas passer. Alexandre Dumas, Aurélien.
7: Ah oui.
0: Eh oui.
1: Ah oui.
0: Eh oui, bah, c'est exact, oui, ça je te confirme.
7: Mais pas grave.
0: Ça a été confirmé. Bonne journée, Aurélien.
8: Bonne journée.
7: Merci, de même.
1: Bisous.
0: Ciao, ciao. Une boucherie. Ce matin, ça a été une boucherie.
8: Pas pris à Parcoursup, la bande, là.
0: On est sur la culture générale, c'est bien, puisque dans quelques instants, Karina va nous partager des perles de collégiens qui passent le brevet. Ce sera après Angèle et Justice, c'est tout de suite, c'est sur Fun Radio.

0: 7h15, c'est Fun Radio. Bon courage les copains si vous partez sur le chemin du taf. Aujourd'hui, il y a Parcoursup, on le disait, ce soir, les élèves de terminale vont savoir où ils en sont au niveau de leurs vœux.
1: Ouais, et puis, ça va commencer.
0: On parle un peu du brevet également. Parce que le brevet des collèges, on n'en parle pas assez souvent, mais c'est important, le brevet. Quand t'es en troisième, t'es content de l'avoir, ce brevet.
1: C'est ton premier examen important. En plus, c'est à la fin de mois, Bruno, ça commence le 26 juin. Donc là, c'est le dernier mois pour réviser. Et du coup, je suis tombée sur des perles de brevet. Alors, qu'est-ce qu'une perle? C'est quand t'écris une grosse connerie sur ta copie. J'en ai quelques-unes à vous partager. Par exemple, il y a un élève sur sa copie d'histoire qui a écrit « Le dernier des poilus se nomme Sébastien Chabal ».
2: Mais non.
1: Donc ça, c'est non.
2: Mais c'est pas possible.
0: Ça, c'est une vanne.
1: Écoute, non, ça peut arriver. Hein. La devise de la France, c'est liberté, égalité, fécondité.
3: C'est Macron. Ça, il l'a dit il y a deux mois.
1: Et j'ai une que j'aime beaucoup. C'est Louis XIV qui a révoqué Lady de Nantes. Mais Lady. Comme Lady Gaga.
0: Lady.
1: C'est pas possible. Mais on a tous fait des perles. Moi, je me souviens que à mon propre passage de brevet, il y avait une dictée. Et puis à un moment, je sais pas pourquoi, j'ai paniqué quand l'examinateur, il a dit la dictée. Il a dit une phrase, machin. Pour manuel scolaire. Manuel scolaire comme le livre.
2: Oui.
1: Sauf que moi, j'ai cru que c'était un nom et un prénom. J'ai écrit manuel comme le prénom manuel et scolaire.
2: Tu vois. Mais Carina.
0: C'était pas le couteau le plus aiguisé du tiroir.
1: Mais je l'ai eu. Et je suis sûre que si vous êtes prof, vous avez forcément des perles d'élèves à venir nous partager.
2: Ah, ça serait bien.
1: Ça va décomplexer tout le monde pendant ces révisions.
0: J'en ai plein. Mais sur le net, moi, c'est vraiment des trucs qui me font mourir de rire.
1: C'est très drôle.
3: Moi, l'oral du bac en anglais, je commence, ma première phrase, c'est I commencing.
2: Ah, mais non, mais t'es sérieux?
3: Mais dans le stress. Et puis,
1: mamie 6.
0: Bah, venez nous dire. 01 42 48 5000. On fait de la radio ensemble. J'en ai quelques-unes, là, que j'ai trouvées sur le net. Qui est Jésus-Christ? J'en sais rien, j'étais pas né.
1: Oh. Ah, ça c'est pas une excuse.
0: Sur un cours, qu'est-ce qu'un mirador? C'est une race de chien.
3: c'est drôle ça.
0: Qui était Molière? Avec un exemple de la même époque, c'était un peintre comme Victor Hugo.
1: Oh non. Victor Hugo, c'est un train le gars.
0: Question de science, comment obtenir ce mélange? Réponse de l'élève, en remplissant la pipelette.
1: Ah, place de la pipette.
0: La pipelette au lieu de la pipette.
3: Pas mal. C'est sûr que c'est pas l'entretien d'embauche de Lucas, notre réalisateur, ça.
0: Bien sûr. Évidemment, mais c'est pour ça qu'il a été pris. Toutes ces réponses-là ont été données par des gens de l'équipe, hein, vous vous en doutez bien. On parle de perles. Si vous êtes prof, ouais, venez partager avec nous. Il y en a qui notent en plus. 01 42 48 5000, on écoute Henri PFR sur Fun Radio.
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22: 7h22, c'est Fun Radio. Il finit bien ce jingle. Nina vient de m'envoyer ce message en DM. Les amis, on parlait tout à l'heure des perles de prof, sujet d'invention du brevet. Simone de Beauvoir, après son arrivée à Marseille, est allée supporter l'OM au stade Vélodrome. Puis elle a vu Jules en concert.
23: Non. Bien sûr, vraiment, tu réécris l'histoire, quoi.
22: Cindy, les sucs digestifs sont libérés par l'anus naturellement et volontairement.
23: C'est pas vrai.
24: Bien sûr, ouais. Peu de gens savent ça, mais oui.
22: Anne, on expliquait ce qu'est une année bisextile et je demande ensuite comment on appelle l'année qui a un jour de plus, un élève me répond qu'elle est une année bisexuelle.

0: 7h25, c'est Fun Radio. 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On va jouer au jeu des 5000. Juste avant, dans 10 minutes, les haters de Sohan. Sohan a, comme chaque matin, récupéré des messages de haters laissés sur les réseaux sociaux de personnalités. Elle nous lit le message et on doit essayer de deviner quelle personnalité est incriminée.
1: Il y a un acteur humoriste qui est meilleur ami avec une personnalité qu'on écoute beaucoup sur Fun Radio. Bah, il a pris cher. Et nous quatre, on a eu un hater maison, on a pris cher aussi. Il y en a pour tout le monde.
0: Un hater humoriste ami avec quelqu'un qu'on diffuse beaucoup ici.
1: Non, il y a quelqu'un qui s'est fait tacler. Cette personne-là, c'est le meilleur ami. Donc c'est un humoriste acteur qui est aussi le meilleur ami d'un DJ qu'on diffuse ici.
2: Tu dois comprendre.
1: Mais devine pas maintenant. Bon.
0: Ah oui, non, mais je l'ai.
1: Bah voilà, mais ne dis pas.
0: C'est un rapport avec le PSG.
1: Ne dis pas maintenant.
0: Mais c'est ça ou pas?
1: Je ne te dirai pas.
2: Il adore
1: spoiler.
2: Ça. Les...
1: Ouais, il spoil, mais moi je rentre pas dans le
0: dis-moi
1: jeu.
0: Ça,
1: je
0: sinon, je te dis que c'est Malik Bentala. Donc,
1: Malik Bentala.
2: Non, ce sera peut-être Malik Bentala, mais pas.
1: Mais pas Malik Bentala. Malik Bentala.
0: Bonjour Alexandre.
3: Bonjour l'équipe, ça fait plaisir
1: de
3: vous avoir
1: au téléphone.
0: Ça fait plaisir de t'avoir toi aussi. Putain, et je suis content, il y a plein de profs là qui ont appelé le 01 42 48 5000. On parle des perles d'élèves. Toi, ouais, t'es prof de physique chimie.
3: Exactement. Au lycée.
0: Quoi, toi?
3: Bah là, récemment, on a demandé à dessiner une lunette astronomique, donc avec les schémas classiques des rayons lumineux et tout.
0: Ouais.
3: Et l'élève, au lieu de ça, il m'a dessiné une paire de lunettes.
1: Non, c'est pas vrai. Et en même temps, la consigne, c'est dessiner des lunettes, et c'est ce qu'il a fait. Hein.
3: On peut dire ça.
0: Mais dans ces cas-là, tu mets quoi comme annotation?
3: Là, j'ai juste mis MDR parce que c'était vraiment mort de rire pour le coup. Et après, j'ai redébriefé avec lui et il m'a dit qu'il était en mode panique.
1: Bah oui, c'est normal. Moi, j'aurais mis bien vu.
3: C'est un bon élève dans le sens.
0: J'aime bien, moi, ça me fait rire. Alexandre, je t'embrasse, mon pote.
3: Merci beaucoup, bon courage l'équipe.
1: Bisous, Alexandre.
0: Ciao. Amélie, bonjour Amélie.
4: Bonjour.
1: Salut Amélie.
0: Amélie, t'es formatrice en école de com.
4: C'est ça.
0: Bon, t'as eu quoi, toi, par un élève?
4: Mais moi, j'avais demandé de faire une étude de cas pour de la veille digitale. Et en fait, en deuxième phrase, l'élève avait laissé « Oui, tu peux tout à fait garder ça pour ton plan d'étude de cas. »
0: Ah oui,
4: il
0: donc
4: avait
0: en fait,
4: tout fait à l'IA.
0: C'est ChatGPT qui lui avait mis le truc et il a pas relu, quoi.
1: Aïe, aïe, aïe.
4: C'est exactement ça. Et toutes les URL étaient fausses, bien évidemment.
0: J'aime beaucoup. Je te fais des bisous, Amélie.
4: Moi aussi, bisous à tous.
1: Bisous.
0: Bonjour,
1: Amélie.
0: Angéline.
5: Bonjour.
1: Salut, Angéline.
0: T'es Amiens, t'es prof de SVT. Tu sais que si j'avais pas fait animateur de radio, c'est ce que je voulais faire comme métier.
5: Ah bah, le plus beau métier du monde. Hein.
0: Ouais. L'éducation nationale s'en tire bien, je peux te le dire.
2: T'aurais été comment, toi, sévère, tu penses, comme prof?
0: Je sais pas, écoute. Ouais. Je pense pas sévère, je sais pas. Je m'en rends pas bien compte. Hein. Après, tu sais, j'ai ma grande sœur qui est prof de SVT lycée. Elle est super drôle, mais je pense qu'en prof, ça doit...
1: Ça file droit.
0: Ils doivent pas y faire chier. Ouais,
1: t'attends
0: je pense
1: pas d'un prof qui soit drôle.
0: Ouais. Angéline, bon, alors on est en train de parler de perles d'élèves. T'as eu quoi, toi, en SVT?
5: Alors, il devait légender le schéma de l'appareil reproducteur masculin, et donc forcément, on a toujours des trucs un petit peu drôles. Et donc, j'en ai un qui m'avait mis l'anus à la place du pénis.
1: Ah ouais.
2: C'est pas une bonne journée. Ouais.
5: C'est un garçon.
0: D'accord.
1: Et en plus, ouais, c'est un garçon.
0: Compliqué. Un autre ou pas?
5: Un autre, bah, j'avais un sixième, il devait faire un herbier, il m'a mis la feuille d'arabe au lieu de la feuille d'érable.
1: Ah non, c'est exceptionnel, tu dois rire.
5: Ah oui, quand c'est comme ça, on rigole beaucoup, on partage à la famille et puis
1: C'est marrant.
0: J'ai vu une émission sur CNews l'autre jour, le gars disait qu'il y avait beaucoup trop d'érable.
2: Ah oui.
0: Angéline, je t'embrasse.
5: Je vous embrasse aussi, bonne journée.
1: Bisous Angéline.
0: Belle journée, ça fait plaisir.
1: Mais
2: c'est
1: oui,
2: très marrant.
0: D'être une radio écoutée, en fait, on est écouté à la fois par les élèves et par les profs. Eh bien, on fera un sujet contre les profs un jour, que les élèves puissent balancer aussi, il n'y a pas de raison. Dua Lipa, artiste Fun Radio. Je vous passe Don't Start Now tout de suite sur Fun.
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0: Pour l'instant, c'est les infos et c'est avec Oriane Doro. Bonjour Oriane.
7: Bonjour Bruno, bonjour à tous. Averse, orage et rafale de vent, le temps sera très perturbé aujourd'hui sur toute la France. L'heure du verdict approche pour les élèves de terminale à 19h. Les premiers résultats vont tomber sur Parcoursup, la plateforme d'inscription post-bac. Plus de 2 mois et demi d'attente pour les lycéens et les étudiants en réorientation. Cette phase principale d'admission doit durer jusqu'au 11 juillet. Plus d'1 million de candidats sont inscrits cette année. Un record depuis le lancement de la plateforme en 2018. La licence et la filière la plus demandée par les lycéens. Elle représente 35% des vœux devant le BTS et le bachelor universitaire de technologie. Il a passé la nuit en prison. L'homme arrêté samedi au lendemain de la disparition de Liana dans le Gers a été mis en examen hier soir pour enlèvement et séquestration de mineurs. Il a été placé en détention provisoire. Le suspect de 41 ans

0: Le président américain a assuré hier que le mouvement pro-iranien allait totalement cesser le feu face à l'État hébreu et que l'armée israélienne ne déclencherait pas d'attaque sur Beyrouth. C'est dans ce contexte que de nouvelles discussions entre Libanais et Israéliens sont prévues aujourd'hui et demain à Washington. L'offensive israélienne a fait plus de 3400 morts et près de 10400 blessés depuis le début mars au Liban.
1: Et puis, du tennis, il n'y a plus aucun Français à Roland-Garros.
0: Après l'élimination de Diane Paris hier par la Polonaise Maya Walinska, le Canadien Félix Auger-Aliassime, lui, s'est qualifié pour les quarts de finale en battant le Chilien Alejandro Tabilo.
1: On finit avec la météo de ce mardi.
0: Grosse dégradation aujourd'hui avec l'arrivée de la pluie et des orages qui s'étendent ce matin de la Vendée aux Hauts-de-France en passant par le centre et le bassin parisien. Il y aura aussi des coups de tonnerre cet après-midi à l'est de l'Alsace à la vallée du Rhône avec parfois de la grêle et des rafales qui pourront atteindre jusqu'à 70 km/h au nord comme au sud. Le soleil va résister encore sous les températures atteindront jusqu'à 30 degrés. Il fait 14 à Lannion ce matin, 16 à Montargis, à Montauban et à Annecy, 17 à Troyes, 20 degrés à Porto Vecchio. Cet après-midi, il fera 17 à Dieppe, 19 à Tourcoing, 20 degrés à Paris, 22 à Brive, 26 à Bormes-les-Mimosas.
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1: Fun Radio Dance Music dans la demi-heure Afrojack avec Sia, Awake Tonight. Et Sound of Legend. La team Bruno sur Fun Radio, il a comme chaque matin, il y a Pino.
3: Salut.
1: Il y a Karina.
4: Bonjour.
1: Il y a Sohan.
4: Bonjour.
1: Et ce soir sur TF1, c'est la suite de la saison pour Koh-Lanta. Je dis pas que c'est long, Koh-Lanta, mais cette saison, quand elle a commencé, j'animais encore la matinale d'énergie.

0: Les haters de Sohan. Sohan, comme chaque matin, nous lit des messages de haters laissés sur des réseaux sociaux de personnalités. Et on doit essayer de deviner quelles sont les personnalités qui sont incriminées.
1: Tout à fait. Premier hater. Mais faut déjà avoir un talent. Non, c'est pas parce qu'on rigole pas à tes vannes ici qu'on va rire sur un autre continent.
2: Kev Adams.
1: Exactement. Ouais. Kev Adams, qui, alors l'info est sortie dans les médias, qui va participer à, vous savez, je sais pas si vous connaissez cette chanson incroyable, cette émission Incroyable Talent, donc c'est American Got Talent aux États-Unis, et en fait, il s'est dit, en France, j'ai réussi, donc je vais réussir dans un autre continent, donc il a décidé de tenter sa chance,
0: c'est couillu.
1: En vrai, c'est couillu.
3: Et puis au pire, ça marche pas, il en fera une série Netflix.
1: Ouais, c'est ça, exactement.
0: Non, mais alors en plus, j'ai vu des extraits de ses spectacles version américaine, le gars est full bilingue, quoi.
1: Ouais, il se débrouille très bien.
0: Franchement, respect.
1: Je ne demande qu'à voir. Allez, deuxième hater. Ils n'ont pas assez d'argent, ces gosses de riches. Ça veut s'enrichir sur les pigeons qui achèteraient même leurs ongles.
3: Ouais, alors attends, on est sur quoi? On est sur des chanteurs?
1: On est sur des influenceurs. On en a parlé hier.
3: Ah, c'est Lena Situation,
1: Inox Tag et Squeezie.
0: Squeezie qui lance leur boisson.
1: Ouais, totalement. Donc, il y a la pub qui est sortie. On en a parlé hier. Il y a eu beaucoup, beaucoup de commentaires. Et en fait, c'est vrai que dans cette pub, il y a des pigeons qui sont représentés. Et donc, du coup, tout le monde compare leurs followers et leurs fans à des pigeons depuis. Donc, voilà. C'est un parallèle pas très ouf. Mais écoute, moi, je ne demande qu'à goûter cette boisson.
0: Ouais, avec les chips de McFly et Carlito.
1: Exactement.
0: Ah oui.
1: Allez, troisième hater. Mais en fait, lui, c'est l'animal de compagnie de DJ Snake. Tu rajoutes des aboiements, tu vois pas la diff.
3: Oh, c'est méchant, c'est Malik Bentala.
1: C'est Malik
2: Bentala.
1: Exactement, Malik Bentala, qui du coup était au Parc des Princes avec DJ Snake quand le PSG a remis son trophée, a présenté le trophée à leur public dimanche. Et c'est vrai qu'il y a eu beaucoup de commentaires. En fait, ils sont très souvent tous les deux.
3: Ils sont
1: meilleurs amis. Ouais, exactement, comme Karina et moi. Et c'est vrai que pour le coup, c'est un peu physiquement, il est un peu plus petit que Snake, etc. Donc du coup tout le monde le compare un peu à son laboubou, son animal de compagnie.
2: Voilà. C'est drôle, ça par contre c'est drôle.
1: Voilà.
0: Bon, les amis, on finit avec le haters maison. C'est un message qui est laissé pour l'équipe aujourd'hui.
1: Pour nous quatre, regardez-les, ces quatre débilos qui gloussent pour un rien, ça fait peine à voir.
3: Oh, on glousse pas pour rien, c'est pas vrai.
1: On glousse pas pour rien.
0: Non, mais on glousse déjà, mais ça fait du bien.
2: Et débilos, c'est pas...
1: pas faux, quoi.
0: Ouais, c'est même un doux euphémisme.
2: Voilà.
0: Tu peux charger un peu plus. Hein.
2: Un Parcoursup, on n'a pas les premiers choix, quoi.
0: Ouais. Les concombres du fond du bus, ça marche. Afrojack, Sia, David Guetta, Away Tonight, c'est sur Fun, là, tout de suite.
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2: 8h moins le quart, bonjour à Marie qui vient de m'envoyer ce message en DM. Bonjour Bruno, je suis jeune agricultrice en installation, ce serait trop bien que je puisse être voleur et avoir l'argent. Je vous écoute dans le tracteur tous les matins. Bah, peut-être que le hasard fera bien les choses, qu'on t'aura tout à l'heure avant 8h du matin. Pour l'instant sur Fun Radio, voici Henri PFR.

0: 7h48, c'est Fun Radio et c'est 5 000 € cash à vous offrir maintenant.
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0: Direction Lourès Rochemenier, c'est dans le département du Maine-et-Loire. Jonathan est avec nous, il est livreur dans le domaine de l'alimentation des animaux. Bonjour Jonathan.
3: Bonjour Fun, bonjour les amis.
4: Salut.
3: Bonjour.
0: Jonathan, tu as 36 ans, tu as envoyé Bruno par SMS au 74 900 pour jouer au jeu des 5 000. Connais les règles du jeu, tu sais qu'elles sont injustes, mais tu les acceptes.
3: Oui, oui, tout à fait.
0: Je vais te poser 5 questions. À chaque bonne réponse, tu gagneras 1 000 €. Ça veut dire 5 000 € à la clé pour toi dans 2 minutes.
3: Ok.
0: Mais dans les 5 dernières secondes du jeu, on appellera un voleur, un auditeur qui, comme toi, s'est inscrit par SMS. Mais il s'est inscrit hier. On va le tirer au sort pendant que tu es en train de jouer. On l'appelle en direct. S'il décroche en disant Bruno sur Fun Radio et uniquement ça, il volera tout ton argent.
3: Le méchant.
0: Jonathan, j'ai 2 thèmes de questions.
3: Ok.
0: Et voici pour toi le moment de choisir le thème avec lequel tu désires jouer. Premier thème, les sports insolites qui donnent envie de se mettre au sport.
3: Ok.
0: Deuxième thème, le nom des épées légendaires pour te la péter un week-end moyenâgeux.
3: Le sport.
0: On y va pour le sport. Première question. Il existe un sport appelé le disc golf ou le trail brouette. Le trail brouette.
3: Je dirais le trail brouette.
0: Non. Le disc golf, c'est un mélange de frisbee et de golf.
4: Faisais pas ça au collège?
5: Non, ça s'appelle le disc golf.
0: Ah ouais, moi j'ai jamais joué ça.
5: On faisait de l'ultimate, c'est pas tout à fait pareil. T'avais pas le...
3: Ça me parle pas du tout.
5: Ultimate, c'est comme le rugby, mais tu joues avec le frisbee, faut passer la ligne et...
4: Ok.
5: Vous avez jamais joué à ça?
4: Non.
0: Non, jamais.
4: Là, je faisais
3: j'aurais appris quelque chose.
5: Ouais. Eh ben, moi, je faisais de l'ultimate. Hein.
0: Jonathan, pas d'argent sur cette première question. Voici la deuxième. Un sport dérivé du volleyball qui se joue sur un terrain gonflé s'appelle l'aéroball ou le bossaball.
3: L'aéroball.
0: Le bossaball.
4: Ça, c'est
0: Le mec jouait avec le pied. C'était très bizarre. La photo est très bizarre. On voit un mec qui est en l'air et qui fait retourner. Bon, après, ça rebondit. Il est sur un truc gonflable.
4: Comme un château gonflable, ouais.
0: Ça aide.
5: Là, je faisais à l'école, je crois. Non,
0: pas d'argent sur cette question. Okay. Voici la troisième. Un sport japonais qui est une forme de bataille de boules de neige s'appelle Bully Jansen ou Yugi Kasen.
3: Bully Jansen.
0: Non.
3: Oh, bah alors.
0: Yugi Kasen. Pas d'argent sur cette question. Voici la quatrième. Un sport qui consiste à courir en chevauchant un cheval bâton s'appelle l'équi-running ou le hobby-horsing.
3: Hobby-horsing.
0: Oui.
4: Oui.
3: Enfin.
0: 1 000 €. T'as donc des gars qui courent avec un manche à balai entre les jambes et une tête de cheval posée dessus.
4: Ah oui. Ils font de mal à personne.
0: Ah, mais exactement, bien sûr, évidemment.
3: Pourquoi qu'il y ait quelqu'un qui arrive, quoi.
0: Et surtout que eux, je pense que quand ils gagnent une course, il n'y a pas des meutes dans Paris derrière.
4: Oh, non,
0: c'est ça, assez tranquille. Jonathan, dernière question.
3: Oui.
0: Un sport d'Asie du Sud qui est un mélange entre le rugby et la lutte au corps à corps s'appelle le kabaddi. Ou le rabado.
3: Le rabado.
0: Non. Le kabaddi, c'est-à-dire que là, si t'as le ballon, on te tue, en fait.
3: Je vais peut-être prendre l'autre thème, en fait.
4: Ouais, j'aurais peut-être dû choisir l'autre thème, mon poulet.
0: Mais tu sais quoi? En vrai, je suis en train de regarder le truc sur les épées, je suis sûr que tu l'aurais eu, ouais. C'était possible.
3: Ah ouais?
0: Ouais.
3: Bah, tu sais,
0: des fois, les thèmes, le nom est volontairement un peu compliqué et les questions, parfois, sont très simples.
3: Ils sont plus simples, ouais.
0: Bon, à l'arrivée, 1 000 €, Jonathan.
3: Oui, bien.
0: C'est déjà pas mal.
3: Bah oui, carrément.
0: Maintenant, est-ce que tu vas garder ces 1 000 €? Bah, on va le savoir dans quelques instants, puisque pendant que tu étais en train de jouer, nous avons tiré au sort un voleur. Hier, j'ai donné 2 secondes au voleur pour s'inscrire. En 2 secondes, hier, j'ai eu 4 SMS.
3: Bon, 25%.
0: On va appeler un des 4 numéros de téléphone reçus en 2 secondes. Si la personne décroche en disant Bruno sur Fun Radio, elle vole ton argent. On est d'accord?
3: Pas de souci.
0: On appelle quelque part en France ou en Belgique en direct sur Fun Radio dans 3 minutes.

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2: Jonathan est livreur dans le domaine de l'alimentation animale. Il a joué avec nous depuis Laurès Rochemenier dans le 49.
3: C'est ça.
2: Jonathan, une bonne réponse sur les 5 questions du jeu des 5000, c'est 1000 euros pour toi. Vas-tu garder les 1000 euros en question? On va le savoir maintenant. 4 SMS reçus hier sur les 2 secondes données pour les voleurs. C'est donc un des 4 numéros de téléphone que j'appelle maintenant en direct. La personne que j'appelle n'a pas été prévenue, évidemment, puisque le tirage au sort a été effectué il y a 3 minutes. Elle a 5 secondes pour décrocher. Si elle dit « Hello », elle est éliminée. Elle décroche pas, évidemment, elle est éliminée.
3: Okay.
2: Elle doit juste décrocher en disant « Bruno sur Fun Radio », si c'est le cas.
3: Okay.
2: Les 1000 euros deviendront les 1000 euros de la voleuse ou du voleur. On est d'accord ?
3: Pas de souci.
2: J'appelle quelque part en France ou en Belgique.
4: Bruno sur Fun Radio.
5: Aïe.
2: Les voleurs sont au taquet en ce moment. On est sur une période où les voleurs sont au taquet. Bonjour, comment t'appelles-tu ?
4: Solène.
2: Comment ça va, Solène ?
4: Ça va très bien, merci.
2: Solène, tu habites où ? Tu fais quoi dans la vie ?
4: J'habite à Saint-Gilles-d'Apcher, c'est en Lozère, et je suis secrétaire.
2: Ok, très bien. Bon, tu viens de gagner 1000 euros cash, Solène, bravo.
5: Merci, Solène.
2: Jonathan, je suis désolé, c'est la règle, tu l'avais accepté.
3: C'est le jeu.
2: Et c'est donc la voleuse qui prend l'argent ce matin. Solène, tu me confirmes que personne ici ne t'avait prévenu pour te dire que tu passerais à l'antenne aujourd'hui?
4: Oui, je confirme.
2: Et ben voilà, l'argent part chez toi.
4: Super, merci beaucoup.
2: Et ben merci à toi d'avoir joué avec nous, on t'embrasse.
4: Merci, bisous, à bientôt.
5: Bisous.
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2: Les amis, c'est le moment de vous inscrire pour être le voleur de demain. Ça décroche vite, là, les voleurs, en ce moment. Ça décroche très très vite. Alors, être très très rapide pour demain.
1: Tu as une seconde. Ouais.
2: Et fatigué, cherchais à m'énerver aussi. Au top chrono, une seconde. Hier en 2 secondes, on a eu quoi? 4 SMS. Ouais, bon, si vous êtes rapide. Ouais, j'allais dire le seul et l'unique. C'est arrivé qu'une fois, je crois. Au top chrono, vous envoyez Bruno par SMS 74-900 si vous êtes en France, 63-22 si vous êtes en Belgique. Votre téléphone sonne demain matin. Vous dites Bruno sur Fun Radio, vous pouvez gagner 5000 euros cash sans rien faire. Juste en décrochant. 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Hein. Bruno par SMS 74-900, 3, 2, 1, top chrono.
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2: Le Ducon du Con de 8h est prêt, c'est Karina qui a trouvé notre Ducon du Con. On va partir dans le Wisconsin, les amis, avec un gars qui devrait lire les panneaux sur la route. Il y a une vraie utilité sur les panneaux de route, sur les panneaux routiers. On va écouter Sound of Legend, Fun Radio, il est 8h.
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5: Enjoy.
2: L'info à 8h du matin, c'est avec Oriane Doro. Bonjour Oriane.
6: Bonjour Bruno, bonjour à tous. Un temps très orageux aujourd'hui sur l'ensemble du pays avec de violentes rafales de vent.
2: Les recherches se poursuivent dans le Gers après la disparition de Liana.
6: Cette adolescente de 11 ans portée disparue depuis sa sortie du collège vendredi à Florence. Hier soir, le principal suspect a été mis en examen pour enlèvement et séquestration. L'homme de 41 ans, père d'une amie de Liana, a été placé en détention. Le périmètre de recherche lui a été élargi. Une quarantaine d'élus de communes voisines se sont réunis hier soir pour faciliter le travail des forces de l'ordre. 180 policiers et gendarmes sont mobilisés. Duralex a été placé en redressement judiciaire. La célèbre verrerie l'a annoncé hier, moins de 2 ans après sa reprise par ses salariés en coopérative. L'entreprise qui emploie 243 personnes près d'Orléans évoque des tensions de trésorerie causées notamment par la flambée des matières premières et de l'énergie. Cet automne, le fabricant de verre réputé incassable avait reçu plus de 20 millions d'euros de promesses d'investissement dans le cadre d'une levée de fonds. À l'étranger, le Hezbollah revendique une attaque contre l'armée israélienne dans le sud du Liban et Beyrouth affirme que plusieurs villages ont été la cible de frappes israéliennes. Hier, Donald Trump a appelé Israël et le Hezbollah pro-iranien à arrêter de se battre pour toujours. Le premier ministre israélien Benjamin Netanyahou s'est engagé, lui, à ne pas envoyer de troupes à Beyrouth après avoir menacé d'attaquer la banlieue sud de la capitale libanaise.
2: Les premiers résultats vont tomber ce soir sur Parcoursup.
6: 2 mois et demi d'attente pour les lycéens et les étudiants en réorientation qui avaient jusqu'au 1er avril pour confirmer leurs vœux. Cette phase principale d'admission doit durer jusqu'au 11 juillet. Plus d'1 million de candidats sont inscrits. s'inscrits cette année, c'est un record depuis le lancement de la plateforme en 2018. La licence est la filière la plus demandée par les lycéens. Elle représente 35% des vœux devant le BTS et le bachelor universitaire de technologie.
2: Du sport, du tennis, coup d'envoi aujourd'hui des quarts de finale de Roland-Garros.
6: Duel entre le jeune espagnol Rafael Rodard et l'allemand Alexander Zverev, troisième mondial. Et dans la soirée entre le tchèque Jakub Mencik et le brésilien Joao Fonseca. Hier, la numéro 1 mondiale Arina Sabalenka s'est qualifiée pour les quarts en battant la japonaise Naomi Osaka.
2: On finit avec la météo de cette journée.
6: Eh bien, le temps se dégrade avec l'arrivée de la pluie et des orages qui s'étendent ce matin de la Vendée aux Hauts-de-France en passant par le centre et le bassin parisien. Il y aura aussi des coups de tonnerre à l'est, de l'Alsace à la vallée du Rhône, avec parfois de la grêle et des rafales de vent qui pourront atteindre jusqu'à 70 km/h au nord comme au sud. Le soleil résiste en Corse où les températures atteindront jusqu'à 30 degrés. Il fait 14 degrés ce matin à Charleville-Mézières, 15 à Lamballe, 16 à Tonnerre et à Montélimar, 17 à Paris, 18 à Saint-Jean-de-Luz. Cet après-midi, il fera 20 degrés à Angers, 22 à Bergerac, 24 à Colmar, 26 à Figari, 27 degrés à Sète.

0: 3 minutes et 19 secondes. Bienvenue sur Fun Radio. Mardi aujourd'hui, on est le 2 juin, l'équipe est là, il y a Karina.
1: Bonjour.
0: Il y a Soane.
1: Bonjour.
0: Il y a Pino.
2: Salut.
0: Je suis en train de regarder sur Insta, il y a Yannick Noé qui a posté une photo où il est avec son fils, sa femme je crois, enfin bon bref de la famille, devant les deux coupes parisiennes de la Ligue des Champions.
1: Ouais. Oui.
0: Mais comment ça se passe les coupes de la Ligue des Champions quand tu la gagnes?
2: Ouais.
0: Tu la gardes chez toi? Ils en refont une chaque année?
2: Ils te font une copie spécialement pour le club que tu mets dans le trophée, dans le musée du club.
0: D'accord.
1: Ils gardent dans chaque club.
2: La véritable, enfin, c'est comme la Coupe du Monde, ils gardent la vraie.
1: À Marseille, t'en as un, je l'ai vu. Il est dans une salle spéciale et tout. Il est bien présent, mais c'est une copie.
0: Il y a des toiles lignées sur celle de Marseille. C'est pas l'original.
2: Non, c'est pas l'original.
0: Mais sur la coupe, il y a écrit tous les gagnants depuis la création de la coupe.
2: Ouais.
0: Ils sont venus la présenter à Roland Garros.
1: Ils avaient fait pareil l'année dernière aussi, ils étaient venus.
0: Ils font une tournée après dans toute la France. Et les joueurs sont partis à Clairefontaine parce qu'ils vont rejoindre l'équipe de France de foot.
1: Il y a un match jeudi.
0: Premier match match de prépa, mais les joueurs parisiens ils joueront pas.
1: Non, ils sont KO les pauvres.
0: La Coupe du Monde c'est dans 10 jours. Premier match dans 10 jours. Il y a quelqu'un qui a posé une question. C'est un auditeur qui m'a envoyé un message ce matin en DM. Alfred a dit: salut la team, dilemme pour Pino. La France se qualifie en finale.
2: Oui.
0: De la Coupe du Monde.
2: Ça tombe le 19 juillet.
0: Mais Lise accouche pile à ce moment-là.
2: Ah non, c'est bon. Alors accouche avant. Tout est prévu, mon pote.
3: Mais non, mais quand bien même.
2: À la conception, j'avais déjà calculé.
0: T'imagines l'angoisse.
1: T'as eu le temps, si peu de temps.
2: Ah bah oui, attends.
1: Ah ouais, t'es rapide en calcul.
0: C'est prévu pour quand, la
2: 4 juillet, le terme. 4 juillet, jour de l'indépendance américaine. Ce sera une enfant des États-Unis.
1: C'est génial.
2: Ouais.
0: Et nous, on arrête quand la saison?
1: Le 4.
2: Le 3,
1: ouais. Le 3.
0: Ce serait chic.
2: Ouais, bon, si un peu accouché avant, franchement.
1: Regarde-le, ce gratteur
2: non,
1: de vacances.
2: Non, mais si on peut gagner une semaine.
0: Nous, on n'a pas participé au truc.
2: On arrête tout.
0: Ah bah non.
2: Ah bah non.
0: Bah non, parce que nous, on n'était pas là pendant les rapports.
1: Ah, tu étais pas, toi?
0: Ah non.
1: C'est super.
0: Ah ouais?
1: Ouais. Je te montrerai le Reels Instagram.
2: Non, story Instagram.
0: Bon, les copains, c'est l'heure du cours du con. Du con. Toutes les heures, vous le savez, quelqu'un qui ne fait pas la une de l'actu, qui est dans l'actu, ça s'appelle un du cours du con. C'est Karina qui nous amène dans le Wisconsin ce matin avec un gars qui s'est dit le panneau autoroutier, qu'est-ce que j'en ai à foutre.
3: C'est ça, c'est un peu un complotiste routier. C'est un monsieur qui roule sur les routes du Wisconsin et à un moment, il voit le panneau route barrée pour travaux. Il dit, je la connais cette route, il n'y a pas de travaux. Donc il bouge le panneau et il continue sur cette route, sauf que s'il y avait bel et bien des travaux, il y avait du béton qui venait d'être fraîchement coulé. Donc il a dévasté tout le boulot des ouvriers qui avaient coulé leur béton et surtout sa voiture est restée emprisonnée dans le béton. Mais ça vous est jamais arrivé, vous, de route barrée et puis tu contournes quand même, tu dis ça passe.
0: Alors route barrée, non. J'essaye de niquer Waze des fois.
3: Bien sûr.
0: Et il me le rend bien.
3: C'est vrai?
0: Ouais.
3: T'essayes de prendre le chemin que tu connais toi et lui il t'en donne un autre et tu dis non, c'est moi qui ai raison.
0: Mais
3: et
0: bien sûr.
3: Non, c'est lui.
0: Parce que Waze, des fois, tu vois, il veut te faire prendre un détour, tu dis tiens, tu fais chier là.
2: Attends, je passe toujours là, moi.
0: La dernière fois, il me met 20 minutes dans la tronche, Waze, du beau mec.
3: Non.
0: Alors franchement, et puis, en fait, l'autoroute était coupée. Donc,
3: donc il avait raison.
0: Et puis, alors, le temps de faire une marche arrière, machin, etc., je me suis pris une heure et demie dans la tronche.
2: L'Île-de-France, c'est toujours une surprise. Donc, tu sais jamais.
0: Maintenant, j'écoute Waze.
3: Suivez les panneaux.
0: D'ailleurs, tu sais quoi, si Waze se présentait aux élections, j'aurais plus confiance. Je pourrais voter Wayne. Dans quelques instants, le jeu des 30 secondes, un séjour au Futuroscope a gagné en envoyant Bruno par SMS au 74 900. Le temps d'écouter Sound of Legend, c'est sur Fun.

0: 8h10, c'est Fun Radio et ça a été l'info d'hier. Céline Dion qui a annoncé 10 dates supplémentaires prévues. Cette fois, ce sera en mai 2027 à Paris, la Défense Arena. Ça va se terminer, elle aura plus de dates que de chansons.
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0: Jeu des 30 secondes de ce matin et Mathieu qui est avec nous, on part en Deux-Sèvres à Bressuire. Bonjour Mathieu.
3: Bonjour, bonjour la famille.
4: Salut Mathieu.
0: T'as 30 ans, t'es artisan électricien.
3: Exactement, c'est ça. Je suis prêt pour aller au chantier.
0: Eh ben écoute, avant d'aller au chantier, on espère t'offrir le cadeau du jour. Je rappelle que tu vas jouer pour un séjour au Futuroscope. Swan va nous en parler dans quelques instants, le temps d'accueillir Florine. Bonjour Florine.
5: Bonjour l'équipe.
4: Salut Florine.
0: 35 ans, infirmière en cardio.
5: C'est ça, tout à fait.
0: Bienvenue chez nous, tu es à Olinc, dans le nord de la France.
5: C'est
0: Mathieu,
5: ça.
0: Florine, le Futuroscope vous accueille et c'est pour 4 personnes.
4: Exactement, 2 adultes, 2 enfants, vous avez une chambre quadruple, ça c'est canon, vous avez les petits-déj offerts, vous avez évidemment l'entrée au parc offert pendant 2 jours, donc ça c'est vraiment vraiment du kiff. L'accès au spectacle nocturne, en fait ce qui est cool au Futuroscope, c'est vraiment un mélange entre l'imaginaire et le réel, c'est ludique, c'est en fait t'apprends mais tu kiffes aussi. Moi j'adore, j'ai hâte d'y aller, j'ai hâte d'avoir mes places.
0: T'en fais trop.
4: Ouais, je sais.
0: Vraiment, c'est-à-dire que t'es pas habité par le truc.
4: Mais en tout cas, franchement, j'y suis jamais allée. Mais en revanche, on m'en a beaucoup parlé. Karina m'en parle beaucoup et elle a kiffé.
0: Moi, tu sais que je suis pas retourné au Futuroscope depuis, j'y suis allé un an après l'inauguration.
4: Ah oui, ça date. Non, mais ça te plairait beaucoup parce que les manèges, ils sont hyper cool. Hein.
0: De fou, mais.
4: Il a l'air crétin.
6: C'était pas encore ouf à l'époque, au début. Moi,
0: disons que le Futuroscope, l'année de l'ouverture, il était plus au scope du futur. Mais là, maintenant, les attractions, elles sont folles.
4: Ouais. Mais Bruno, tu sais, ce qui est drôle, c'est qu'ils ont gardé des anciennes attractions.
0: Ouais.
4: Donc
0: ouais.
4: C'est marrant parce que du coup, tu peux comparer l'évolution.
0: Bah oui. Là, maintenant, on est vraiment dans le turfu. D'ailleurs, ils devraient l'appeler le turfuoscope.
6: Bien sûr.
0: Mathieu, Florine, la règle du jeu est simple. En 30 secondes, on essaye de vous faire deviner des mots issus d'une liste qu'on nous confie au dernier moment. Et celui de vous deux qui a le plus de mots repart avec le cadeau.
5: Ok, c'est parti.
0: Okay. Mathieu, t'as été le premier sélectionné au standard. Tu vas jouer avec celle qui a gagné hier. C'est donc Karina qui va t'accompagner. Florine, on lance la roue des prénoms. C'est le hasard qui va décider qui va jouer avec toi. Soit Pino, soit Sohan, soit moi.
5: Allez, c'est super.
0: Parfait. Et tu vas jouer avec Pino. Est-ce que tu es prête, Florine?
5: Oui, je suis prête.
0: Attention, 3, 2, 1, top chrono.
6: Ok, Antoine, c'est mon
5: prénom.
6: Ok, tu peux y aller où il y a plein de voitures, tu peux rouler à 140, c'est une
5: l'autoroute.
6: Ok, tu me donnes quelque chose, je te dis. C'est pas
5: si
6: te...
5: ouais,
6: exactement. C'est un fruit jaune avec des petits picots, c'est un c'est ah bah, pardon, excuse-moi. tu résumes la phrase, tu fais enfin bon, tu vois, genre c'est une série avec Ken Kojandi, ça s'appelle
5: Je sais pas.
6: Quand tu résumes une phrase en quelques tu fais. Ah putain, c'est bref. bref, c'est pas évident.
0: Tu roules à 140 sur l'autoroute.
5: Ouais.
4: Eh, tu te fais flasher à 140.
6: C'est combien l'autoroute?
0: C'est 130.
6: Oui, bon, 10.
4: Non, mais c'est Lise qui conduit, tu peux pas savoir.
6: Ça va.
4: Bah non, ça,
7: non,
4: va,
7: ça
4: pas.
7: Va pas. Puis 5 au-dessus.
6: Oui. Attends, ils vont me faire les perles à moelle. Je vous ai déjà vu rouler, d'accord?
4: Je suis montée en voiture avec vous.
0: Bon, Florine, 3 bonnes réponses.
5: Ok.
0: Mathieu, il faut faire mieux que 3 avec Karina. Est-ce que tu es prêt?
3: Je suis prêt, je compte sur toi, Karina.
4: Ouais, moi aussi.
0: 3, 2, 1, top chrono.
4: Ok, ton maître à l'école, au collège, ça devient ton
3: professeur?
4: Ouais, c'est le contraire de extérieur, c'est
3: intérieur.
4: Ouais, avec un crayon et une règle, tu tires un
3: Une ligne,
4: ouais,
3: un trait.
4: Ouais, c'est pour prendre des notes, tu prends ça sur un note.
3: Cahier, un crayon, un calepin?
4: Non, un note, c'est un
3: bloc-notes.
4: Oui, bloc-notes. Pour regarder de loin, j'utilise des
3: jumelles.
4: Oui, ça travaille, ça. Ah oui.
0: Bon, Mathieu, 5 bonnes réponses, c'est gagné.
4: Bravo!
3: Ah, super, merci wow, beaucoup.
4: On a failli pas y arriver, hein.
3: J'ai un peu cru à un moment donné sur Black Note là.
4: Ouais,
0: Mathieu, le séjour au Futuroscope est pour toi mon pote.
3: Ah, merci beaucoup la famille. Je vous écoute tous les matins et franchement, restez comme vous êtes au top.
0: Et merci, ça fait
4: Mathieu.
0: Plaisir. Depuis combien de temps tu nous écoutes tous les matins, Mathieu?
3: Alors honnêtement, je les ai découverts assez tard, mais ça va faire maintenant 4 ans et franchement.
0: Mais depuis, ça m'intéresse. Tu nous as découvert comment? T'écoutais quelle radio avant?
3: Alors avant, moi je suis arrivé dans les Deux-Sèvres il n'y a pas si longtemps que ça, ouais. Et j'ai commencé à écouter Alouette, et puis ouais. Sur un chantier, un jour, il y avait un gars, il avait sa radio, il écoutait Fun Radio, et j'ai kiffé le son, donc bon. Je suis passé dessus.
0: Eh ben écoute, bienvenue à toi Mathieu, ça fait plaisir de t'avoir. Le cadeau part chez toi, on t'embrasse.
3: Merci beaucoup la famille, et puis bonne journée à vous.
0: Bonne journée à toi. Bon, Florine, ce sera pas pour cette fois, mais on va quand même t'envoyer un kit Bruno sur Fun Radio.
5: C'est parfait, merci à vous.
0: Bonne journée.
4: Bisous. Bisous, bye bye.
0: Ciao, ciao. On va parler astrologie dans quelques instants parce que Soren est tombé sur une personnalité qui se fait moquer sur les réseaux parce que prend des décisions qui ont été prises à cause de l'astrologie.
4: Oui.
0: Il y a des gens qui sont dans ce délire là. Tu vas nous dire qui c'est dans 3 minutes. Le temps de s'ambiancer avec Pitbull, Give Me Everything. C'est tout de suite et c'est sur Fun Radio.

0: 8h19, c'est Fun Radio. Je sais pas si vous êtes branché astrologie. Je sais pas si c'est un truc qui vous aide à faire des choix. Est-ce que vous servez de l'astrologie pour faire des choix? Est-ce que, suivant l'horoscope, vous vous dites, ah ouais, non, mais ça, je vais pas y aller?
1: Bah, l'horoscope, c'est toujours assez délicat. Quand c'est bien, t'es content. Et quand c'est pas bon, tu te dis, oh non, c'est pourri.
2: Oui, c'est vrai. Non, tu choisis un peu.
0: C'est Phoebe dans Friends qui regardait l'horoscope de la veille.
1: Ouais, pour voir si c'était vrai.
0: Pour voir si ça avait marché.
1: Ok.
0: C'est qui cette personnalité qui se fait un peu conspuer sur les réseaux parce que justement elle utilise l'astrologie?
2: C'est Raymond Domenech. Donc il y a un documentaire qui est sorti qui s'appelle Le Bus, les Bleus en grève exactement. C'est un documentaire qui a fait beaucoup parler parce qu'en fait à un moment donné on apprend
0: c'est l'ancien entraîneur des Bleus pour les plus jeunes. C'était l'ancien entraîneur de l'équipe de France de foot.
2: On apprend que du coup il fait beaucoup appel à l'astrologie notamment pour composer ses équipes où il va pas mélanger. Je donne un exemple tout bête, mais un Scorpion avec un Bélier, etc. Et donc c'est vrai que ça a fait beaucoup parlé, ça a beaucoup surpris. On s'attendait pas à ce qu'un sélectionneur de l'équipe de France compose son équipe en fonction de l'astrologie, mais c'est ses croyances à lui et je pense que c'est comme ça qu'il fonctionne.
3: Il considère qu'il faut pas trop de Scorpions dans un groupe, par exemple.
2: Exactement.
3: Plus de 5 Scorpions dans un groupe, il dit c'est automatiquement le bordel.
0: Moi qui suis fan de l'OM, plus de 11 chèvres dans un groupe. c'est
1: Attendez, mais je vais demander à ChatGPT, toi Bruno, t'es quoi comme signe?
0: Je suis Cancer.
1: Cancer. Soso, t'es quoi?
2: Moi je suis Lion.
1: Lion et Pipi, t'es quoi?
3: Bélier, moi je suis Bélier.
2: Et toi t'es Balance?
1: Et non, moi je suis poisson. Continuez votre conversation.
0: Ouais. Et dites-nous, vous, si vous êtes branché à astrologie, si ça vous aide à prendre des décisions. C'est un vrai sujet, ça. 01 42 48 5000, c'est Fun.
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0: 8h26, c'est Fun Radio, il y a Georges qui vient de m'envoyer en DM. J'ai déjà vérifié la compatibilité de nos signes avant de répondre à quelqu'un. On parlait d'astrologie là il y a quelques secondes. Est-ce que ça a de l'importance dans votre vie? Alizé qui dit je regarde toujours mon horoscope avant de prendre une décision importante.
1: Bah
0: et
1: ouais.
0: Alexandre qui dit je voulais changer de travail et mon horoscope m'a convaincu de me lancer. C'est quoi mon horoscope du jour? Vous avez regardé votre horoscope d'aujourd'hui ou pas?
1: Non, j'ai pas regardé. Par contre, j'ai fait nos signes, les amis, pour savoir si on est compatibles en groupe tous
31: ça
1: les
31: c'est
1: quatre.
31: Intéressant. Alors.
1: Eh ouais. Alors c'est plutôt pas mal. On me dit que c'est plutôt pas mal, même s'il peut y avoir quelques sources de tension. Le Bélier, donc Pinot, ouais. peut trouver que le Cancer et le Poisson, donc Bruno et moi, sont ouais. trop sensibles. Le Cancer, donc toi Bruno, tu peux être blessé par la franchise brutale du Bélier
0: ouais.
1: de Pinot.
31: Le MDR.
1: Le Lion, donc c'est toi Lion ce
31: oui,
1: soir.
31: Oui, c'est moi ouais. Lion.
1: Le Lion aime souvent être au centre de l'attention, ce qui peut agacer le Cancer et fatiguer le Poisson.
31: Alors que c'est
1: donc,
31: faux.
1: Bruno et moi.
31: Alors que c'est tellement pas
1: et
31: moi.
1: Le Poisson, moi, peut avoir du mal avec les personnalités très directes du Lion et du Bélier. Donc moi, je serais censée avoir du mal avec Soso et Pinot.
31: Mais... Ouais, ça on a l'impression qu'on a mélangé
0: ouais,
31: nos personnalités.
1: Et Poisson et Cancer, donc toi et moi, Bruno, ouais. nous sommes deux signes d'eau. Ils se comprennent souvent naturellement sur le plan émotionnel.
3: Eh ben, allez dans la piscine, allez hop. Hein.
0: Je suis en train de regarder mon horoscope du jour. Forme, vous ne manquerez pas d'Alan.
1: C'est qui Alan?
0: Alan.

0: Les amis, on est en train de parler d'astrologie et hors antenne, on était en train de regarder nos horoscopes respectifs. C'est pas foufou pour tout le monde, je préfère vous le dire.
1: Pas dingo, hein.
0: Sébastien est avec nous, il est à Angoulême. Bonjour Seb.
2: Bonjour.
1: Bonjour. Salut Seb.
0: Seb, est-ce que tu te sers de l'astrologie dans ton quotidien ou pas?
2: Ouais.
0: Pourquoi par exemple?
2: Bah pour certaines décisions dans mon taf.
1: D'accord, t'es quel signe?
2: Sagittaire.
0: Donc tu regardes pour des décisions de boulot?
2: Ouais.
0: Tu t'engages qu'une fois après avoir consulté ton horoscope?
2: Alors, pas tout le temps, mais principalement, oui.
0: Ok, c'est un délire. Bon, et est-ce que ça t'a réussi?
2: Oui.
0: C'est-à-dire que professionnellement, t'es épanoui?
2: Ah bah, clairement, oui.
0: Et bah, écoute,
1: c'est l'essentiel.
0: Tu vas le chercher où, ton horoscope? C'est ça la question?
2: Facebook, la plupart du temps.
1: Ah ouais, là, sur aujourd'hui en France, le Parisien, en forme, t'es un peu nerveux, apparemment, un peu de nervosité. Calme-toi.
0: Toujours
1: fait
0: rien.
2: Je confirme.
1: C'est vrai? Bon, bah.
0: Sébastien, je t'embrasse.
2: Bisous.
1: Bisous Seb.
0: Bonjour Adrien.
3: Hello la famille, comment ça va?
1: Salut Adrien.
0: On est en pleine forme.
3: Ça va, impeccable. Hein.
0: Adrien, t'as déjà quitté quelqu'un à cause de son signe astrologique?
3: Ah ouais, c'était récemment. Et j'avais offert un spectacle avec mon ex et ma mère pour les fêtes de Noël au Palais des Congrès.
0: Ouais.
3: Et à un moment, elle a pété les plombs, moi je comprenais pas pourquoi. Et en rentrant le soir, bah, je suis tombé sur un algorithme sur Internet, sur les signes astrologiques, et elle était signe bélier.
1: Ouais.
3: Et j'ai compris qu'elle était impulsive et tout, et c'est là que ça m'a fait tilt dans la tête.
1: D'accord.
4: Ah, et toi, c'est Niette.
1: Ok.
3: Et du coup, bah, ça m'a fait ouvrir les yeux, et voilà.
1: Mais c'est le fait qu'elle était bélier, ou c'est le fait qu'elle ait pété un plomb dans une situation qui est de nécessité?
3: Ah non,
1: par
3: le spectacle, il se passait très bien, et puis,
0: mais
3: d'un
0: ça
3: coup,
0: faisait...
3: elle s'est énervée avec les gens du public, et voilà.
0: Adrien, ça faisait combien de temps que vous étiez ensemble?
3: 2 ans.
5: Ah oui, toi.
1: Et tu savais pas avant qu'elle était bélier? Tu parles pas beaucoup avec ta mère?
3: Bah, si. Si, mais comme je m'y intéressais pas à l'astrologie.
0: Ouais. D'accord.
3: Ça me passait outre, quoi. Bon. Et du coup, après, je me suis renseigné, et puis voilà.
0: Ok,
1: mieux vaut tard que jamais.

0: Nouvelle mesure pour la santé mentale des jeunes.
1: Stéphanie Rist, la ministre de la Santé, annonce ce matin la mise en place d'un système de coupe-fil qui permettra aux adolescents présentant des troubles psychiatriques d'obtenir un rendez-vous dans les 48 heures. Des jeunes qui auront été repérés par leurs enseignants ou bien le médecin scolaire, sachant que les hospitalisations pour tentatives de suicide ont bondi de plus de 100% depuis le Covid-19 chez les adolescentes de 10 à 14 ans. Il a passé la nuit en prison. L'homme arrêté samedi au lendemain de la disparition de Liana dans le Gers a été mis en examen hier soir pour enlèvement et séquestration de mineurs. Il a été placé en détention provisoire. Le suspect de 41 ans, qui est le père d'une amie de la collégienne de 11 ans, n'a pas souhaité s'exprimer face au juge. Les recherches pour retrouver Liana, elles se poursuivent dans la commune de Fleurance. 180 policiers et gendarmes sont mobilisés. Stellantis va investir plus d'un milliard d'euros en France, annonce du constructeur automobile ce matin. 40% de cet investissement sera dédié à l'usine de Mulhouse où trois nouveaux modèles de Peugeot électriques ou hybrides seront fabriqués à partir de 2029. Le site emploie 4000 salariés. Le ministre de l'économie, Roland Lescure, est attendu sur place dans la journée pour présenter le projet. Après 2 mois et demi d'attente, les lycéens vont découvrir ce soir les premières réponses à leur demande d'orientation sur Parcoursup. Plus d'un million de candidats inscrits cette année. Un record depuis le lancement de la plateforme en 2018.
0: Thomas Pesquet qui est bientôt de retour dans l'espace.
1: Emmanuel Macron l'a annoncé hier à l'occasion du sommet Choose France. L'astronaute français de 48 ans commandera une mission courte vers l'ISS l'an prochain. Il s'agira de son 3e vol, une mission privée menée par le groupe américain Vast qui va installer son siège européen à Paris.
0: Et puis du tennis, Roland-Garros, c'est terminé pour les Français.
1: Diane Paré, la dernière Française en lice, a été éliminée hier en 8e de finale. À suivre aujourd'hui le début des quarts de finale. Le numéro 3 mondial Alexander Zverev a rendez-vous avec l'Espagnol Rafael Rodard, 19 ans et 29e au classement ATP. Le Brésilien João Fonseca, lui, affrontera le Tchèque Jakub Mensik.
0: On finit avec la météo de cette journée.
1: Eh bien, le temps se dégrade avec l'arrivée de la pluie et des orages qui vont s'étendre ce matin de la Vendée aux Hauts-de-France en passant par le centre et le bassin parisien. Il y aura aussi des coups de tonnerre à l'est cet après-midi, de l'Alsace à la vallée du Rhône avec parfois de la grêle et des rafales de vent qui pourront atteindre jusqu'à 70 km/h au nord comme au sud. Le soleil résiste en Corse où les températures atteindront jusqu'à 30 degrés. Pour l'instant, il fait 14 à Crozon, 15 à Vittel, 17 à Cambrai, 18 à Orthez, 20 degrés à Grasse et à Aléria. Cet après-midi, il fera 18 à Amiens, 20 degrés à Paris, 21 à Amboise, 23 à Mulhouse et à Mâcon, jusqu'à 27 à Uzès.
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0: Fun Radio Dance Music, Bébé Rixa, New Religion. Je vous passe ça dans la demi-heure et puis Jennifer Lopez également. Save me tonight. Je m'appelle Bruno, soyez les bienvenus sur Fun. Karina est là, il y a Sohan, il y a Pino.
3: Salut.
0: Et on apprend que le président du Paris Saint-Germain, Nasser Al-Khelaifi, envisage une prolongation de l'entraîneur Luis Enrique jusqu'en 2030. 4 ans, c'est beaucoup, hein. Si on compte en année Bruel, ça fait 637 plaintes.

0: 8h38, c'est Fun Radio les amis. Et si vous partiez faire un tour avec moi sur la route des culs? Oh oui, je sais que ça va faire plaisir. À Pinot, je vous emmène en Ariège. Les amis, c'est un panneau de la route d'école qui semble avoir subi le passage d'une personne qui a priori aurait pu travailler dans cette équipe, puisque le O du mot col a été en partie effacé pour le transformer en U.
1: Ah bah, c'est formidable. Mais tu sais que dans la vraie vie, j'ai déjà fait un truc comme ça. Derrière chez mes parents, il y a une rue qui s'appelle la rue du trou au sable. Et un soir, avec ma copine Marine, on a pris des feutres et puis on l'a rebaptisé la rue des trous du cul.
2: Est-ce que ça nous étonne? Est-ce que c'est étonnant?
0: Et alors,
2: elle est contente.
0: Ce qui est rigolo, c'est que comme ce panneau a une autre indication, c'est un village. Un village situé en Ariège. Et du coup, ça rend le truc encore plus drôle. C'est-à-dire, il y a un panneau avec marqué route des culs. Et dessous, le village en question, c'est sexe, S-E-I-X.
2: Ouais, mais suivre sexe.
0: Donc du coup, il y a marqué, si tu lis le panneau, route des culs, suivre sexe.
1: Le boulot est mal fait, j'aurais retiré le I.
2: Mais bien sûr, il fallait jusqu'au bout.
3: Mais en Isère, il y a chatte aussi.
0: Non, mais de toute façon, il y a, voilà, y a plein de noms.
3: Mais c'est en Isère.
0: Il y a plein de noms. Moi, à côté de chez moi, il y a le cul. Il y a un bled à côté de Saint-Jean qui s'appelle le cul.
1: Moi, je connais un bled qui s'appelle Fourqueux.
0: Bien sûr, évidemment. Est-ce que, mais alors tu sais, après il y a les noms de rue, parce que moi j'ai regardé les noms de rue. Rue du fossé, le trou du chat à Dinan.
1: Le trou du chat.
0: La rue des deux boules à Paris.
3: Bien sûr, près de Nice il y a Duranus.
2: T'as Anus dans Lyon et t'as Fion en Haute-Savoie.
1: Alors, ça c'est des villes.
0: Est-ce que vous avez un nom de rue où vous êtes déjà passé par une rue avec un nom drôle ou insolite? On va parler sur les noms de rue, parce que les noms de villes, on a déjà fait, puis tout le monde va me dire...
1: Mon cul.
0: Voilà, le village de mon cul, etc. Non, si vous avez un nom de rue drôle, par exemple, il y a la rue Bombe-Cul. Rue Bombe-Cul, c'est vous venez faire de la radio avec nous, vous envoyez Bruno par SMS au 74 900 et au 01-42-48-5000.
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2: 8h47, est-ce que vous avez vous habitez aujourd'hui dans une rue avec un nom drôle? Il y a Ed qui dit, quand j'habitais à Lyon, je passais souvent rue de la Gerbe en allant en soirée. Et Geoffrey qui dit, près de Liège, il y a un village où il y a la rue des 14 Verges.
3: Oh, c'est beaucoup.
2: Ça fait beaucoup.
3: C'est beaucoup.
2: 8h47, Fun Radio, Dance Music.

0: Bravo, premier de la classe, s'appelle Nicolas et il est maintenant avec nous sur Fun Radio.
1: Vous ouvrez vos manuels d'histoire, page 24.
2: Et en silence !
3: Yeah !
4: Qui sera le premier de la classe de Bruno sur Fun Radio ?
5: Alors Nicolas, il a 40 ans, il est magasinier automobile, il habite à Geneston dans le 44, donc comme tu as dit Bruno, il joue pour 200 euros aujourd'hui. Et moi, il y a un truc qui m'interpelle, c'est que tes musiques préf, c'est le punk rock, The Offsprings et Sum 41.
0: Bonjour Nicolas.
6: Bonjour la famille, comment
0: Est-ce
6: allez-vous?
0: Est-ce que tu te Hello, serais Nico. Pas trompé de radio?
5: Bah c'est ça.
6: Non, pas du tout.
0: Mais comme nous, on passe... Alors après, on va pas se mentir, il y a beaucoup d'auditeurs qui sont pas forcément branchés dance music, qui me le disent, je vous croise dans la rue, des fois vous me dites, ah, j'adore l'émission, je suis moins branché musique, mais vous écoutez quand même, ça fait plaisir. Mais du coup, quand on met les sons, tu fais quoi toi Nicolas?
6: Bah, j'écoute quand même, parce que j'aime quand même l'électro aussi. Après,
0: je suis
6: plus branché, voilà, rock, punk rock, mais...
5: Je t'adapte, t'es le caméléon quoi.
6: Voilà, c'est ça.
0: J'aime cette capacité d'adaptation. Bon, Nicolas, tu viens ce matin pour essayer de doubler ta somme. Je rappelle que le premier de la classe peut jouer tous les matins avec nous et gagner 100 euros. Et à chaque fois qu'il rejoue, il remet son titre en jeu. Ce matin, tu arrives donc avec une victoire, 100 euros. Tu joues pour 200. Je te pose 3 questions, il faut 2 bonnes réponses. Si c'est le cas, tu valides les 200. Si ça n'est pas le cas, tu perds l'argent que tu as déjà gagné. Ok ?
6: Ouais, pas de souci.
0: Première question. Quel est le plus grand animal terrestre du monde en hauteur?
6: La girafe.
0: Oui, bien sûr. Elle peut mesurer jusqu'à 6 mètres, la girafe.
5: La vache?
7: Oui.
5: Non, la girafe. Excellent.
0: Tu gardes pour l'instant la possibilité de gagner ces 200 euros. Voici la deuxième question. Dans quelle ville d'Allemagne se trouve la porte de Brandebourg?
6: À Berlin.
0: Oui. Nous excitons pas quand même, on est qu'à 200 euros.
5: Ouais.
0: Un bon début.
6: Ouais.
0: 200 euros, Nicolas, qui peuvent se transformer en 300 euros si tu acceptes de revenir demain et de remettre ton titre en jeu.
6: Bah, bien évidemment, c'est un plaisir d'être avec vous.
0: Alors, plaisir partagé. Nico, est-ce que tu t'es fixé un but ou pas?
6: Bah, j'aimerais bien atteindre le palier des 1000.
0: Ça fait longtemps qu'on ne l'a pas atteint, le palier des 1000. Ça fait longtemps. On aimerait bien que ce soit toi, Nico. On se dit à demain.
6: Eh bah, ben, à demain. Bonne journée à vous.
5: Bisous, Nico.
0: Bonne journée
5: Nico.
0: À toi.
5: Bisous.
0: On parle de noms de rue drôles avec vous là au 01 42 48 5000 avant les infos de 9h et puis je vous passe Gilour mixé par David Guetta sur Fun Radio.
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2: Les amis, 8h56, c'est Fun Radio. Dans quelques instants, notre Ducour du con est décédé.
3: Paix à son âme.
2: Oui, alors il est décédé, mais il a failli bien foutre la merde dans un incinérateur lors de la crémation. C'est Pino qui est tombé sur cette info, qui sur le début peut paraître pas très gay.
3: Ouais.
2: Bon, je dis pas que c'est une info gay, mais en tout cas c'est une info qui mérite d'être dans le Ducon du con.
4: Tout à fait.
2: Faites attention à ce que vous rangez dans la boîte avant de lancer la cuisson thermostat 12. Pour l'instant, les copains, j'aimerais que nous parlions des noms de rue drôles. On a parlé de ça tout à l'heure. Il y a plein de messages qui arrivent. J'embrasse Julien qui habite à Toulouse dans le quartier des Trois Cocus.
4: Ah, j'adore.
3: S'il fait pas partie des Trois.
2: Ouais. Écoute. David qui habite rue du Gros Gérard à Lille.
3: Si tu t'appelles Gérard, c'est drôle.
2: Cindy qui habite rue Haute Crotte. Non mais en plus, il doit y avoir forcément des explications à tous ces noms de rue. C'est obligé. Romuald, il est talent. Bonjour Romuald.
5: Bonjour.
3: Salut Romuald.
2: On parle des noms de rue un peu à la con dans lesquels on a pu habiter ou des noms de rue dans lesquels on est passé. Toi, c'est où toi?
5: C'est à Clairefontaine, dans l'Aisne, quelques kilomètres de chez moi. Et ça s'appelle rue Nul S'y Frotte.
2: La rue Nul S'y Frotte.
3: Bah, Nul S'y Pique, du coup.
2: C'est drôle. J'aime bien. Merci.
5: Je sais pas ce que ça veut dire.
2: Ben oui, c'est ce que j'ai dit. Et souvent, il y a une explication. Je sais pas, c'est peut-être quelqu'un de mon équipe qui est passé là-bas, qui s'est frotté un mur.
3: Pino.
2: Romuald, je t'embrasse.
4: J'avais bu.
5: Il y a pas de problème, merci.
3: Bisous.
6: Salut, Roro.
2: Gaël à Namur, on est en Belgique. Bonjour, Gaël.
7: Bonjour.
6: Et salut, Gaël.
2: Ça va super bien. La rue dont tu vas nous parler se trouve à Namur ou pas?
7: Oui, dans un petit village à côté de Namur.
2: Ah, donc c'est pas Namur même. Comment s'appelle le village?
7: C'est à Templou, où il y a l'aérodrome.
2: D'accord. Parce que là, c'est pareil, on pourrait y faire un studio dans cette rue. C'est quoi le nom, Gaël?
7: C'est le chemin des Burnes.
2: Ouais, c'est pour moi. Ah,
4: on dirait le nouvel album de Patrick Bruel.
2: Gaël, je te fais des bisous. Belle journée.
7: Merci à vous aussi.
3: Bonjour, Gaël.
2: Non, alors, Patrick Bruel pourrait habiter dans la rue dont va nous parler Élise. Ah. Bonjour, Élise.
8: Coucou.
3: Salut.
2: À Saint-Vaast-Dieppedaal. Élise, la rue dont tu vas nous parler, elle se trouve à Saint-Vaast ou pas?
8: Pas du tout, non.
2: Elle se trouve où?
8: À Bernouville.
2: Et c'est loin de chez toi?
8: Non, ça va.
3: Où ça?
2: À Bernouville.
8: Non,
3: à Bernouville. Ouais. D'accord.
2: À Bernouville. C'est quoi le nom de la rue?
8: La rue du Bougeoyeux.
2: La rue du Bougeoyeux.
3: C'est mignon.
2: Complètement la rue de...
4: Ah bah là, oui,
3: c'est très mignon.
2: Ouais, faut juste leur rentrer de temps en temps, quoi. C'est ça. Élise, je t'embrasse.
3: Bisous, Élise.
2: Bonjour, Sonia.
9: Bonjour.
3: Salut, Sonia.
2: À Vézelise, c'est bien ça?
9: C'est ça.
2: Et en Meurthe-et-Moselle. C'est une rue de Vézelise, la rue en question ou pas?
9: Oui.
2: Et elle s'appelle comment?
9: L'impasse du cul brûlé.
3: Ah, c'est génial.
2: Je vois, mais en plus, toi, t'es factrice, Sonia.
9: C'est ça.
2: Donc, ça veut dire que des fois, tu vas poser des lettres, impasse du cul brûlé?
9: Ah bah, c'est pas moi, c'est mon collègue, mais oui, bah, ça peut arriver. Alors,
2: quand tu mets l'enveloppe, faut bien viser la fente.
4: Évidemment,
2: bien sûr. Sonia, je te fais des bisous.
9: À bientôt.
3: Bisous, Sonia.
2: On finit avec Alexis à Fâche-Cumélil. Bonjour, Alexis.
10: Bonjour, la famille.
3: Salut, Alex.
2: C'est une rue de Fâche-Cumélil ou pas, la rue dont tu vas nous parler?
10: Non, c'est pas une rue de Fâche-Cumélil. C'est quand je travaillais dans le commerce, j'ai dû prendre une livraison pour un client. On a cru à l'arnaque quand même parce qu'on avait pour 4000 balles. Et c'était la rue du cul tout nu.
2: Et alors, est-ce qu'elle existait vraiment, la rue du cul tout nu?
10: Et elle existe vraiment, cette rue du cul tout nu.
2: Et elle est dans quelle ville?
10: Alors la ville en question, c'est dans le Nord Pas-de-Calais. La ville en question, je ne l'ai plus parce que c'est il y a quelques temps. Voilà. Et donc du coup, on a été surpris au début. On a vraiment pensé à l'arnaque.
3: Ouais. C'est très drôle.
2: La rue du cul tout nu, ça me fait rien. Alexis, je t'embrasse, mon pote.
10: Bisous la famille.
3: Bisous Alexis.
2: Ciao. Vous restez sur Fun Radio, les copains. On va payer de la facture. Ce sera dans une dizaine de minutes. Et puis je vous le disais, là, le Ducour du con arrive juste après les infos. C'est Pino qui nous l'a trouvé. Il est 9h.
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2: 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Et c'est Oriane Deroux pour les infos de ce matin. Bonjour Oriane.
1: Bonjour Bruno, bonjour à tous. Un temps très orageux aujourd'hui sur l'ensemble du pays avec de violentes rafales de vent.
2: Une bonne nouvelle pour les 4000 salariés de l'usine Stellantis de Mulhouse.
1: Le constructeur automobile confirme ce matin qu'il va investir plus d'1 milliard d'euros en France, dont 40% sur le site du Haut-Rhin, usine qui fabriquera 3 nouveaux modèles de Peugeot électriques ou hybrides à partir de 2029. Le ministre de l'économie Roland Lescure est attendu sur place dans la journée pour présenter le projet. De nouvelles mesures pour la santé mentale des jeunes. Stéphanie Rist, la ministre de la Santé, annonce ce matin la mise en place d'un système de coupe-fil qui permettra aux adolescents présentant des troubles psychiques d'obtenir un rendez-vous dans les 48 heures. Des jeunes qui auraient été repérés par leurs enseignants ou bien leurs médecins scolaires, sachant que près de 8 jeunes sur 10 sont confrontés à des problèmes de santé mentale et rencontrent de grosses difficultés pour se soigner, notamment d'interminables délais d'attente. Les recherches se poursuivent dans le Gers après la disparition de Liana, cette adolescente de 11 ans portée disparue depuis sa sortie du collège vendredi à Florence. Hier soir, le principal suspect a été mis en examen pour enlèvement et séquestration. L'homme de 41 ans, père d'une amie de Liana, a été placé en détention. Le périmètre de recherche lui a été élargi. 180 policiers et gendarmes sont mobilisés.
2: Les premiers résultats vont tomber ce soir sur Parcoursup.
1: 2 mois et demi d'attente pour les lycéens et les étudiants en réorientation qui avaient jusqu'au 1er avril pour confirmer leurs vœux. Cette phase principale d'admission doit durer jusqu'au 11 juillet. Plus d'un million de candidats sont inscrits cette année. C'est un record depuis le lancement de la plateforme en 2018. La licence est la filière la plus demandée par les lycéens. Elle représente 35% des vœux devant le BTS et le bachelor universitaire de technologie.
2: Du tennis, coup d'envoi aujourd'hui des quarts de finale de Roland-Garros.
1: Duel entre le jeune espagnol Rafael Rodard et l'allemand Alexander Zverev, troisième mondial. Et dans la soirée entre le tchèque Jakub Mencik et le brésilien Joao Fonseca, hier la numéro 1 mondiale Aryna Sabalenka s'est qualifiée pour les quarts de finale en battant la japonaise Naomi Osaka. Il n'y a plus aucun joueur tricolore en lice après l'élimination hier de la française Diane Parry.
2: On finit avec la météo de cette journée.
1: Ce sera très perturbé avec l'arrivée de la pluie et des orages qui vont s'étendre ce matin de la Vendée aux Hauts-de-France en passant par le centre et le bassin parisien. Il y aura aussi des coups de tonnerre à l'est cet après-midi, de l'Alsace à la vallée du Rhône avec parfois de la grêle et des rafales de vent qui vont pouvoir atteindre jusqu'à 70 km/h au nord comme au sud. Le soleil résiste en revanche en Corse où les températures atteindront jusqu'à 30 degrés. Pour l'instant, il fait 14 à Charleville-Mézières, 15 à Lamballe, 16 à Tonnerre et à Montélimar, 17 à Paris, 18 à Saint-Jean-de-Luz. Cet après-midi, il fera 20 degrés à Angers, 22 à Bergerac, 26 à Figari.

0: Bonjour et bienvenue les amis, bienvenue sur Fun Radio, j'espère que ça va bien aujourd'hui. Nous sommes mardi, nous sommes le 2 juin. Bruno sur Fun Radio, c'est tous les matins sur Fun entre 6h et 10h avec Swan.
1: Bonjour.
0: Avec Karina.
1: Hello.
0: Avec Pino.
2: Bonjour.
0: Dans quelques instants les copains, on va payer de la facture, on fait ça tous les jours en direct sur Fun Radio. Il y a un site internet sur lequel vous pouvez poster vos factures 24h sur 24, 7 jours sur 7.
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0: Ça tombe bien que tu parles de Bac+12. Il y a Parcoursup ce soir. Vous n'avez pas eu à subir Parcoursup?
1: Si, moi j'avais l'année Parcoursup, ouais. Mais en fait, comme j'avais une école privée, bah, j'avais pas besoin de ce parcours, quoi.
0: C'est une angoisse, Parcoursup. C'est une angoisse.
1: Ouais.
0: J'ai une vraie pensée pour les élèves de terminale. C'est-à-dire que tu sais, t'as des rêves quand t'es ado, quand t'es plus jeune, et c'est vraiment le truc qui te les resserre. C'est vraiment le truc où tu dis, ouais, non, c'est, te fais pas chier, va le couloir, on va le fermer avec. Compliqué, hein, c'est
1: vrai. Toi, t'es stressé ou pas pour ton fils?
0: Écoute, pas plus. Je sais que, tu sais, comme je lui ai dit, tu sais les gamins qui vont se démerder, je trouve.
1: Oui, bien sûr. Il y a une solution pour tout. Mais moi, c'est ma devise.
0: Tu sais, tu parles à un père qui a même dit à son fils il y a 2 mois, mais je vous en avais parlé, tu sais, qui était un peu en stress de tout ça, etc. Et je lui avais même dit, c'est pas bien ce que je vais dire. Je devrais pas le dire.
1: Il faut pas suivre cette directive. Mais dis-le.
0: Non, je lui avais dit, mais si vraiment le lycée te rend malade et que tu vas arrêter tes études, on trouvera une solution. Tu vois ce que je veux dire? On va pas se foutre en l'air à cause des études. Mais évidemment, je suis de très mauvais conseil.
1: C'est une façon de penser.
0: Mais non, mais je suis très mauvais conseil, j'ai pas eu mon bac.
1: Ouais, mais après moi mon père était un peu comme ça. Hein.
0: J'ai arrêté mes études 1 mois avant de passer le bac. J'étais un super élève, mais j'ai tout arrêté avant.
1: Serais Pascal le demi-frère, quoi.
0: Ouais.
1: Les conseils pas ouf.
0: Si ça va pas, tu vas casser des tuiles.
1: Ouais, voilà.
2: Non, mais t'es vachement ouvert d'esprit, parce que nous on est une génération où t'aurais tu vas arrêter le lycée, ils t'auraient renvoyé au lycée, quoi.
0: Ouais, mais il y a beaucoup de pompes dans le cul. Hein.
2: Ah oui, en voiture.
0: Moi, j'avais pas la méthode Montessori. Hein. Mais non, si t'avais eu Parcoursup, t'aurais pas fait ça, toi, si ça se trouve.
2: Non, moi, j'ai découvert plus tard la radio qui a 19 ans. Donc, moi, je voulais aller en fac d'histoire. Ils m'ont foutu en fac d'histoire.
0: Voilà. Mais tu voulais faire quoi? Tu voulais faire prof d'histoire?
2: T'aurais
1: été génial.
0: Ouais.
2: Ah, je serais venu en déguisement et tout, moi.
0: Non, t'aurais eu la même chemise, mais t'aurais eu un chandail par-dessus.
2: Ouais, j'aurais été cool, mais cool et cassant en même temps.
0: T'aurais été un bon prof d'histoire.
1: Ah ouais, j'aurais rêvé d'avoir un prof d'histoire.
2: Avec que des fake news. J'aurais réécrit l'histoire, moi.
1: La Terre ronde,
0: T'étais branché histoire?
2: Ah, j'adore, moi.
0: D'accord, mais par exemple, Lady de Nantes, c'est quoi?
2: Ah, ben, Lady de Nantes, elle est une belle demoiselle, hein.
1: Ah oui, je le veux.
2: Il y avait Lady aussi, Lady Marmelade.
1: Lady Gaga.
0: Elle est apostrophe. EDIT.
2: Ouais, bah, Lady de Nantes, bien sûr, Moyen-Âge, 1400, ça doit être, et des brouettes.
0: Non, mais ça servait à quoi? C'était par rapport à quoi?
2: Ah, bah, ça, c'est des religions, ça.
0: Ouais.
2: C'est les mecs, on dit à un moment donné, c'est bon, quoi.
0: Ouais.
2: Après, je sais pas.
1: C'est bon, quoi.
0: Le christianisme et le protestantisme.
2: Ouais, ils ont dit, les gars, les protestants, à un moment donné, calmez-vous, les mecs.
1: En fait, toi, c'est un texte à trous.
0: Ouais, c'est ça, bien sûr.
1: Tu remplis. Et à la fin, ils sont allés à Saint-Barth.
2: Bah, exactement, pour faire un séminaire. Ouais.
0: Tu devrais être le gars qui commande, tu sais, à côté des vrais sportifs, le Tour de France.
1: Mais tellement.
0: Il y a toujours un gars qui dit, oui, l'abbaye de Saint-Fonf, les vieux, qui a accueilli le baptême de Charlemagne en 394.
1: Mais c'est tellement cette voix.
2: Il peut dire n'importe quoi, le mec.
0: Moi, je m'endors.
2: Tout le monde s'en fout, en fait. C'est incroyable.
0: Arrivé dans le premier village, chez moi. Tu pourrais faire ça?
2: Ah, bah ouais, Franck Ferrand, ouais. Allez, les gars, je crois que
0: c'est Franck Ferrand, c'est ça.
2: Ouais, c'est ça. Il parle et tout le monde s'en fout.
0: Bien sûr. On s'en fout pas, t'écoutes, mais il berce.
2: Oui, il berce.
0: Karina, t'aurais pas fait ça, toi?
1: Mais moi, j'ai fait des études de communication, donc en plus, c'était une école.
0: C'est marrant de mettre études et communication dans la même phrase.
1: Ah, études de com, attends, j'ai fait 4 ans quand même. Non, bah, j'aurais bossé dans la pub, je pense.
3: Ah, t'aurais été forte.
1: J'aurais été un manager toxique, et puis après, bah, je me serais reconverti, je serais devenu sophrologue.
0: J'imagine les slogans surtout, ouais. Donna, n'en mangez pas, c'est pas bon. mais c'est pas.
2: Un.gouv.fr, c'est de la merde.
0: Bon, bon courage, en tout cas. Et si vous êtes en terminale, que vous nous écoutez et que ce soir vous avez un parcours sup qui correspond pas trop à vos envies, venez nous en parler demain matin.
1: Ah oui, yes!
0: C'est rigolo, ça, tu vois.
1: Ce que vous avez eu.
0: Moi, je vous parlerai d'un truc parce que j'ai reçu, en tant que patron, tu sais, tu reçois des fois des CV. Il y a un nouveau système qui a été mis en
1: place par France Travail.
0: Par France Travail. Et qui t'envoie des CV en direct, en fait. Et donc, je l'ai lu en direct avec Karina, un CV où ça marque. Nous pensons que ce CV peut vous intéresser.
2: Ah oui.
1: Oh.
0: Le parcours du gars, il vendait des produits biologiques et son dernier boulot, il était vendeur en assurance.
1: Ah.
0: Et on me l'envoie pour faire de la radio.
1: C'est un signe, hein.
0: Ça, c'est le problème de Lucas, ça. Depuis qu'on a embauché Lucas, les gens se disent, les mecs. Le gars a pris ce gars, vous pouvez prendre tout et n'importe quoi.
1: Il a ouvert la porte.
2: Merci France Travail.
0: Bon, les amis, c'est le du con du con. Du cours du con de 9h du matin, toutes les heures, vous le savez, quelqu'un qui est dans l'actu mais qui ne fait pas la une de l'actu, notre du cours du con, il est décédé. C'est à la suite de son plein gré qu'il est dans l'actu ce matin.
2: Bien sûr, on a une règle d'or ici, quand on parle de gens décédés, ça se passe loin et il y a longtemps souvent.
1: Oui. Ouais. Oui.
2: Alors là, ça s'est passé il y a deux jours en Franche-Comté.
0: Non mais la personne était déjà morte.
2: Était déjà morte.
0: On se moque pas du décès, c'est du après.
2: Et donc il y a une dame qui a trouvé la bonne idée de mettre un petit flacon dans le cercueil, un petit flacon donc qui contenait de l'alcool. Et qu'est-ce qui se
0: parfum,
2: passe
0: en fait.
2: Du parfum, ouais. Et qu'est-ce qui se passe quand on le met dans le crématorium,
1: c'est que ça
2: s'est enflammé. Au lieu d'être à 900 degrés, le crématorium est passé à 1100 degrés. Donc les pompiers ont dû intervenir parce qu'il y avait une boule de feu qui commençait à se mettre en place.
0: Mais c'est marrant qu'ils vérifient pas avant le dos.
1: Un petit scorpio.
3: Tu mets discrètement. Ils ont tué le mort.
0: Ils ont tué le mort.
2: And you, what did you expect?
0: What did you do for love? Bon, faites gaffe.
1: Non, faut pas faire ça.
0: Évitez les téléphones portables aussi, enfin, tout ce genre de choses.
2: Tout ce qui est système électrique.
0: Merci. 9h10, Fun Radio, Jennifer Lopez, David Guetta, là, tout de suite.

0: Jennifer Lopez à l'instant sur Fun Radio. Restez là dans 5 minutes, on va avoir le zoom de Pino. On joue ce matin avec Pino et avec l'année 2011.
1: Et on écoutait David Essier à l'époque.
0: Oui, bon, ça a été, je crois que c'est un de mes préférés de David Guetta. On joue avec l'année 2011 après avoir payé de la facture.
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0: Bonjour Julie.
7: Bonjour.
0: Oh, là,
6: oh
0: pas,
6: salut
0: pas.
6: Julie.
0: Julie, on t'entend plus. Si tu cries, on t'entend plus.
7: Oh, désolé, je suis super contente de vous avoir.
6: Ah,
0: je suis très contente de t'avoir également, surtout que tu fais partie du coin. Hein, tu es en Charente-Maritime, donc moi ça me touche dès que j'ai des auditeurs à côté de chez moi. T'es à Saint-Médard-d'Aunis, c'est bien ça?
7: Oui, c'est toi.
0: C'est à côté de quoi déjà Saint-Médard-d'Aunis?
7: À côté de La Rochelle, on est à peu près à 20 minutes à vol d'oiseau de La Rochelle.
0: D'accord, c'est marrant de dire à vol d'oiseau.
6: Ouais, parce que t'es pas un oiseau.
0: Parce que moi, si tu veux, à vol d'oiseau, je suis à 20 minutes de Paris et en mode pas oiseau, je suis à 1h40. Hein, donc tu vois, c'est pas du tout le même délire. Julie, tu fais quoi dans la vie à Saint-Médard-d'Aunis?
7: Je suis conductrice de travaux en plâtrerie.
6: D'accord, ok.
0: Ok, sois la bienvenue chez nous. Tu m'as envoyé une facture de 436,12 €. De quoi s'agit-il?
7: Alors, c'est le cadeau d'anniversaire de mon cher et tendre pour des billets à Venise. On est parti 3 jours au mois de mars en amoureux.
6: Ah, génial. Et ça vous a plu?
7: C'était super.
6: C'était pas inondé? Parce que parfois, Venise, c'est inondé. Et du coup, la place Saint-Marc et tout, t'es obligé de boire ton café avec les pieds dans l'eau.
7: Ouais, non, fin mars, on était assez tranquille. C'est plus sur les coups de février, janvier-février.
6: D'accord.
0: Ils mettent dans ces cas-là, c'est vraiment bien fait, ils mettent des planches et des parpaings.
7: Exactement, ouais. Ils étaient encore en place dans les rues.
6: Ouais, est-ce mais ça fait partie du truc, je trouve.
0: T'as fait un tour de gondole?
7: On a fait un tour de gondole, oui.
0: Bien sûr, oui. Ah, bien.
1: Tous les clichés, oui, il faut le faire.
0: Évidemment, évidemment.
7: Bah ouais, j'attendais même la demande en mariage, mais bon, je l'attends toujours.
6: Ah, pas eu? Ah bah parce que non. Trop prévisible. Quand tu t'y attends, ça va pas tomber. Voilà. C'était le conseil.
7: Ouais, on a fait la place Saint-Marc, Murano.
6: Ah, Burano et Murano, c'est très beau. C'est deux îles qui sont en face de Venise. On a une qui est spécialisée dans la dentelle et l'autre qui est spécialisée dans la verrerie. C'est les souffleurs de verre. C'est très, très joli. Mais sinon, tu sais, quand t'attends, juste fini, quand t'attends une demande en mariage, tu l'auras pas. En fait, faut pas t'y attendre. Faut te laisser vivre.
7: Bah ouais,
0: mais
7: ça fait 13 ans que j'attends, donc faut que j'arrête d'attendre en fait.
0: Bah oui. Mais je crois que c'est ça le souci, hein, vraiment. 436,12 €, l'argent est sur ton compte.
7: Oh, super, bravo, merci beaucoup.
6: C'est trop bien.
0: On te fait des bisous.
7: Oh, merci, je vous fais plein de bisous à vous aussi.
6: Bisous.
8: Bisous, bisous. Bisous,
0: bonne
8: bisous.
0: Journée, ciao, ciao.
7: Merci.
0: 9h15, c'est Fun Radio. On joue avec l'année 2011 dans 3 minutes.

0: 9h17, Another sur Fun Radio. Tout de suite, c'est l'heure du Zoom.
1: Non, tout de suite. Zoom, c'est

0: l'année. Oh là là.
1: J'aimais beaucoup ce titre du collectif.
2: Ah bah moi j'adore.
3: Tiens, vous voulez rester dans l'ambiance des mariages?
0: Ah, ouais,
3: en 2011, on écoutait ça.
1: Magic System.
3: Moi j'adore ce titre.
0: Oh là là, mais quel kiff!
3: Tu mets ça au mariage, attention, c'est cravate sur la tête et on the road again.
4: J'adore quand tu mets ta cravate sur la tête.
1: On the road again.
0: T'as jamais aussi bien parlé anglais, je suis fière de toi.
3: Merci Magaté.
0: Vraiment.
3: Merci
0: Magaté.
1: L'année 2011.
3: Et quand on pense Magic System, on pense forcément au film The Artist. Et si je vous parle de ce film avec le chiffre 30, à quoi ça correspond à votre avis?
0: Les 30 mots?
3: Non. Alors, c'est un truc lié au corps, une blessure.
0: 30 jours d'ITT?
3: Non.
0: 30 quoi? Il s'est blessé?
3: Non, Jean Dujardin a eu 30 ampoules au pied à force de danser. En fait,
0: c'est vrai,
3: il a eu 5 mois d'entraînement.
1: Il y a vraiment quelqu'un qui les a comptés.
3: Non, il l'a dit dans une interview. Il a eu 5 mois d'entraînement et ils ont beaucoup dansé. Par exemple, la scène finale où il danse non-stop pendant 3 minutes, ça a été fait 13 fois. La prise a dû être faite 13 fois.
0: Wow.
3: Et donc, ils avaient de la musique sur le plateau, etc. Mais en fait, c'est très physique hein, comme film.
0: Sûr. Ils n'avaient pas des compides?
3: C'est quoi ça?
0: Bah, c'est des pansements pour les ampoules.
3: Ah bah j'imagine
0: deuxième
3: que si.
0: Deuxième peau.
3: J'imagine que si, bah, on va lui demander. Allez, en 2011, on écoutait ça.
1: Nous c'est Tombola, c'est ça.
3: Et en 2011, création d'Apple. Et à votre avis, d'où vient le nom Apple? Pourquoi il a choisi l'emblème d'une pomme?
1: Par rapport à Isaac Newton et la pomme qui lui tombait sur le...
0: C'est Blanche-Neige?
3: Non, c'est pas ça.
1: Par rapport aux Beatles?
3: Non, pas du tout. En fait, dans les années 70, il a bossé dans une ferme où des pommes étaient cultivées. Et puis en sortant de ça, il s'est dit, bah tiens, hop, on va mettre ça, une pomme, comme emblème de l'entreprise.
0: Bah, c'est classe, je trouve, Apple.
3: Bah, c'est la classe, hein.
0: Bah, ouais, peut-être un ananas.
1: Heureusement qu'il a pas bossé dans un sex shop.
3: C'est
1: vois ton beat.
3: Allez, en 2011, enfin, on écoutait ça.
1: Maroon 5.
0: Les belles années Maroon 5.
3: Ouais, Jim Class Heroes, effectivement, un duo. Et en 2011, qui remportait la victoire de la musique de l'album électro? Et c'est un belge, comme dirait Soane, c'est un belge.
1: Stromae.
3: Non, c'est Stromae.
0: Stromae. Helmut.
3: Tu peux nous faire l'accent belge, Soane, s'il te plaît?
1: Non, pas deux fois. Pas deux fois de suite.
3: Tout le monde l'a censuré.
0: Non, merci madame. Une fouet, pas deux fouets.
1: 2011, c'est l'année choisie par Pino. Et dans ces cas-là, je choisis le titre de l'année 2011 qu'on va écouter en entier. Dans quelques instants, je vous mets ça. Katy Perry sur Fun Radio.
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3: 9h26, c'est Fun Radio et vous êtes en plein cœur du Zoom de Pino, les amis. On a joué il y a 5 minutes avec Pino. L'année 2011, il y avait plein de super trucs hein, en 2011. Compliqué de choisir le son de 2011 qui va vous faire kiffer ce matin, mais à l'arrivée, je pense que j'ai trouvé un bon truc. Le son de 2001 qu'on écoute en entier ce matin, c'est celui-ci. 2011. 2011, j'ai dit 2001. Bonjour, vous êtes qui? Ah, Katy Perry.

0: Pino et Fireworks, c'était en 2011 et c'était Katy Perry. On va parler de personnes mal élevées. Il y a Karina qui est tombée sur une info qu'elle voulait partager avec nous ce matin.
1: En fait, vous savez que j'ai fini Instagram, ça y est, toutes les vidéos les plus crades, les plus cheloues, les plus cringe, je vous les ai envoyées.
0: Ou tu les as faites aussi.
1: Ouais, non, je fais très peu de moi-même, très peu. Mais en tout cas, je suis tombée sur une nana, je suis tombée sur une photo d'une femme, ça se passe en Floride, elle est au bord d'une piscine. Et qu'est-ce qu'elle fait? Elle trempouille ses jambes, elle sort un rasoir et elle se rase les jambes dans la piscine municipale.
2: Oh non, mais sérieusement!
1: Avec les gens, les enfants qui sont avec les bouées et tout, c'est l'asdeg. Et c'est vraiment, pour moi, c'est le summum.
2: Oh là là, mais c'est
1: mal élevé, quoi. Mais sauf que des gens mal élevés, les gars, on en croise tous les jours dans la rue. Alors peut-être pas au niveau de cette dame, mais des gens polis, mal éduqués, mais quand même se raser les jambes dans la piscine.
2: Mais moi, quel enfer!
0: Je vais être obligé de faire une alerte vieux con. Moi, si vous me branchez sur le côté de la mauvaise éducation, je vais vous parler comme un daron.
1: Vas-y.
0: Mais moi, je ne supporte plus les gens quand tu t'arrêtes au passage piéton. Alors oui, évidemment, le passage piéton est prioritaire. Mais moi, on m'a toujours appris que tu disais merci, tu fais un petit clin d'œil au chauffeur. Voilà. Maintenant, c'est limite quand tu t'arrêtes, si on ne fait pas un doigt d'honneur en mode, mec, t'avais raison de t'arrêter, sinon je te pète la voiture, ça me rend fou. Et quand j'arrive dans un magasin, je dis bonjour messieurs dames systématiquement, parce qu'on m'a toujours appris à dire ça. Les gens te regardent comme si tu les agressais.
2: Parce que t'es dans une grande ville, ils sont pas habitués.
0: Mais je suis pas dans une grande ville, je suis dans une petite ville.
2: Ah oui, ça, dans une petite
0: mais
2: ville.
0: Mais même, enfin, y a pas de grande ville, de petite ville. Tu rentres, je dis bonjour, les gens te regardent en mode comme si ça me rend fou.
1: Ouais,
0: mais même les gens du magasin te disent pas bonjour.
3: Ah non, ça se fait pas ça.
1: Et peut-être que cette dame qui se rase les jambes dans la piscine, elle dit bonjour. Alors est-ce que ça annule?
3: Ça c'est dégueulasse, tu fais un crawl, t'as des poils dans la bouche.
2: Non, ça me dégueille, ah là là, mais je peux vomir.
0: C'est dégueulasse, mais après c'est toi le passage d'après, tu coupes tes ongles de pied.
2: Oh.
0: Même si c'est pratique parce qu'ils sont un peu, ils sont ramollis.
1: Bah oui, bien sûr, grâce au pédiluve.
0: Non mais en vrai, la personne la plus mal élevée

0: tarter, mais c'est pas mon enfant, donc je le ferai pas. Mais mal élevé comme ça, ça me rend folle.
1: Et je crois que c'est plus dur quand c'est des enfants de poètes en plus.
0: Bah, mais tu peux rien faire, tu peux rien dire.
2: Et les casseurs. Pardon, je me suis gouré de radio.
3: C'est pas la bonne radio. Non, mais il y a des adultes mal élevés aussi. Ah bah, ouais. C'est un peu ma petite passion. Et les petites papis et les petites mamies dans la rue. Et souvent, les papis, quand ils marchent, ils pétouillent. Mais sauf que eux n'entendent pas parce qu'ils sont un peu sourds. Mais toi, t'es derrière et tu l'entends, tu vois.
0: Ah,
3: et
0: oui, ça sent.
3: Ah bah,
0: les belles papis.
2: Oh, il y a un côté charmant, je crois.
1: Pas que les papis, hein, Pino.
2: Oui. Ah, même après, l'espace est à tout le monde, hein.
1: Oui, bien sûr. Alors, non, parce que quand c'est la radio, c'est un espace clos, hein. Donc,
2: Ah, d'accord.
1: On peut en parler avec vous, 01 42 48 5000. Le temps d'écouter Sound of Legend sur Fun Radio.

0: 9h35, c'est Fun Radio, bon réveil les copains. C'était passé en Of Legends. Les gens avaient rectifié de même, bien sûr, c'était Global DJs. On parle les copains des gens impolis. C'est parti de cette nana qui était donc en train de se raser les jambes dans une piscine. C'est pas en France, hein.
1: Non, c'est en Floride, Bruno.
0: En Floride, ça passe. Bonjour Camille.
2: Bonjour.
1: Et salut.
0: Dernière personne mal élevée où tu t'es dit, oh putain, c'était quoi toi Camille?
2: Alors moi, c'est les gens à la caisse avec le téléphone à la main.
1: Ah, pourquoi?
2: C'est horrible. C'est parce que quand on leur parle, ben, ils ont le téléphone à la main.
1: Ah oui, d'accord.
2: Et ils sont mal polis.
0: Ah, t'es caissière ou pas toi?
2: Oui.
1: Ah, mais bien sûr.
2: Ouais,
3: mais moi,
2: ouais.
3: Mon daron en repas de famille, maintenant, le portable tout le temps, hein. T'es obligé de lui dire stop, hein.
1: C'est vrai?
3: Ah ouais.
1: Ah,
3: le mien
1: aussi.
3: Ah là, c'est devenu un ado, hein.
0: C'est grand, c'est que ce soit les parents. C'est que ce soit les parents qui le fassent. Je suis d'accord. Camille, je t'embrasse.
2: Avec plaisir. Bonne journée.
1: Bisous, Camille.
0: Ciao, ciao. Amélie, ciao. Je vais pas te prendre maintenant parce qu'on est en petit déj. Je te reprends dans 2 minutes, hein. Voilà, je viens de voir en appuyant sur le bouton, j'ai dit, oulala, pas maintenant. Siobhan est avec nous. Bonjour, Siobhan.
4: Bonjour tout le monde.
1: Bonjour. Salut Siobhan.
0: C'est un joli prénom Siobhan. C'est quoi, c'est slave ou pas du tout?
4: Non, c'est irlandais, mais je t'avais déjà dit.
0: Ah, on t'a déjà eu à l'antenne, d'accord, ok.
4: Bah,
0: tu
4: ouais,
0: vois,
4: bah,
0: moi
4: ouais.
0: J'ai une mémoire de poisson rouge, moi.
1: Alors comment
4: c'est
1: tu t'appelles?
4: Pas grave, moi aussi.
0: À Aurillac, donc dis-moi, Siobhan, dernier truc où tu t'es dit, oh là là, mal élevé, 8000.
4: Ouais, mais je vais vous écœurer. J'étais vendeuse dans un magasin, j'étais en train de m'occuper d'une cliente et là j'ai vu une mamie très très chic attraper un t-shirt, se moucher dedans, le rouler en boule et le jeter au sol.
1: Oh non, mamie. Voilà. Il me fascine, ça.
3: Ah,
1: là, là. Je pense qu'ils vivent dans un monde parallèle.
0: Et attendez,
4: mais en toute décontraction.
0: Siobhan, quand tu dis je vais vous dégoûter, c'est rien par rapport à l'histoire qu'on va voir après. Hein. Donc,
4: Ah, ça va alors.
1: Non, je reste, ça va, ça passe.
0: Je reste un peu avec toi parce que après c'est vraiment l'asdeg. Je te fais des bisous, Siobhan.
4: Moi aussi, bisous à tous.

0: Bisous.
1: Amélie, tu nous fais ça vite fait, hein. Tu nous fais la commission vite fait, s'il te plaît. Bonjour, Amélie.
2: Bonjour. Donc, quand j'étais hôtesse de caisse, un client a déféqué dans la file d'attente. Il a payé ses courses après, tranquille. Et il est reparti comme ça.
1: C'était quoi comme grande surface?
2: C'était un Carrefour Market.
3: Un Carrefour Market.
4: Mais alors, petite question technique. Il avait un short ou un pantalon?
2: Il était en pantalon.
4: Et donc, comment c'est sorti?
2: Ah bah je ne sais pas, moi j'ai pas analysé hein.
5: Franchement, mais bah,
4: vraiment,
1: on est là.
4: Glisser, quoi.
3: Bah au bout du
4: tunnel. Mais non, mais
3: hein,
4: tu dis c'est improbable.
5: C'est vrai que c'est technique, bah, la note artistique.
2: Peut-être qu'il n'avait pas de slip.
5: Et haute.
4: Ah,
5: oui,
4: ouais, il a dû décaler et tout, ça me dégue. Non mais ça me dégoûte.
1: Merci. Merci Amélie. En tout cas,
2: avec plaisir.
1: Pour cette anecdote qui nous fait du bien. 9h38, les amis, il y a 500 € cash à vous offrir. 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Ça arrive dans 10 minutes sur Fun. Le temps d'écouter Ugel. 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
3: 9h45, c'est Fun Radio, on l'a annoncé ce matin, Céline Dion aura donc 10 dates supplémentaires prévues en mai 2025-2027 à Paris, la Défense Arena. Les tirages au sort pour accéder aux ventes repêcheront les gens inscrits aux précédentes ventes et qui n'ont pas été sélectionnés. Donc là, cette fois-là, si vous n'avez pas été tiré au sort, je pense juste qu'elle ne veut pas voir vos gueules. Hein. Je préfère vraiment vous prévenir. C'est UGEL sur Fun Radio.

0: 9h48, c'est Fun Radio et Mika vient d'arriver.
1: Salut tout le monde.
0: Avec Maureen, avec Lulu.
2: Salut.
0: Ça va les copains, en forme?
1: Oui. Ça va très bien. Bruno, on est tombé là-dessus ce matin. La science s'est posée sur ce que pourrait être une journée parfaite. Alors j'avoue qu'on n'est pas trop d'accord avec ça, mais on va en parler. Selon toi, c'est quoi une journée parfaite, mon Bruno?
0: Une journée parfaite, c'est quand tu n'as pas de réveil matin, que tu te réveilles quand tu as envie de te réveiller.
2: Ouais, je te suis.
0: Tu prends le petit-déj. Mm-hmm. Ensuite, tu fais une petite balade après la douche, tu vois, tu vas prendre un peu l'air. Et ensuite, tu peux aller travailler, mais avec des gens que t'aimes bien.
1: Ouais.
0: Et dans un boulot que tu kiffes.
1: Ouais, ça me paraît pas mal. Et un petit dîner entre amis, pour finir?
0: Ça peut aussi, voilà.
2: Ça dépend les amis.
0: Un petit apéro, quoi, voilà, tu vois.
2: Mais pas tard, pas les amis qui restent jusqu'à pas d'heure, où t'es obligé de dire, bon allez, partez.
0: Non, la journée, j'aime bien la finir avec une bonne série, un truc...
1: Ouais, c'est pas mal.
3: Ah, c'est bien ça.
0: J'ai fini The Burrows, au fait, sur Netflix.
2: The Burrows. Ils me l'ont suggéré, moi, sur mon Netflix.
0: C'est super bien.
1: C'est vrai?
0: Si vous avez aimé Stranger Things, c'est fou.
2: Mais l'affiche, elle est bizarre. C'est une vitre avec une patte de dindon.
0: Ouais, alors c'est pas une vitre. C'est un four.
2: Ah, c'est un four avec une patte de dindon?
0: Ouais, c'est pas un dindon. C'est un truc qui est un peu bizarre.
2: C'est chelou, le mec.
0: C'est vachement bien. C'est mon conseil série du jour. Les copains, allez, on part ouvrir une boîte.
4: La boîte.
0: Nous avons au téléphone, personne, puisque je vais appeler en direct. Si vous avez envoyé Bruno par SMS, vous avez été le plus rapide, votre téléphone sonne maintenant. Il suffit de décrocher. Allô, bonjour. Ah, ça a raccroché.
2: C'est dommage, il nous écoutait.
0: On s'était nous derrière. Tant pis, on appelle quelqu'un d'autre. Je rappelle qu'on appelle en direct et qu'on n'est pas passé par le standard. Il n'y a pas de table. Voilà, c'est tout se fait en live. C'est directement du producteur au consommateur.
5: Allô?
0: Allô, bonjour.
5: Oui, bonjour.
0: Comment t'appelles-tu?
5: Anthony.
0: Bonjour, Anthony. Anthony, c'est Bruno.
5: Ça va, Bruno?
0: Ça va, toi, mon pote?
5: Ça va.
0: Anthony, t'es où?
5: Je suis à Saint-Raphaël, dans le Var.
0: Ok, tu fais quoi dans la vie à Saint-Raphaël?
5: Je suis chef de chantier dans les travaux publics.
0: Bon, très bien. Donc ça veut dire là, vous bossez dur jusqu'à midi et puis après, fin de journée, pour pas vous cramer la tronche sur les chantiers?
5: Ah non, jusqu'à 17h ce soir.
0: Putain, ouais. Mais il n'y a pas d'Algeco et tout ça, vous restez dehors non-stop?
5: Là, je suis dehors, c'est ça.
0: Bon, Anthony, il y a la possibilité pour toi de gratter 500 euros. Tu connais le principe de la boîte.
5: Oui.
0: Karina, Pino, Sohan et moi-même avons une boîte devant nous, mais seulement l'un de nous quatre a 500 euros à l'intérieur de la boîte. Ton but, c'est choisir une boîte et, si possible, choisir la bonne pour prendre 500 balles.
5: Ok. Qui c'est qui a eu les 500 hier?
0: C'était Sohan qui avait les 500 euros dans sa boîte.
5: Ok. Je vais prendre Bruno.
0: Ok. Alors hier, pour le coup, on m'avait choisi, c'est pas moi qui les avais.
2: T'avais l'intermédiaire hier.
0: Est-ce que je les ai ce matin? J'ouvre ma boîte.
2: Ah. Bravo! Ah oui, t'as eu le pif!
0: J'avais les 500 euros pour toi.
5: Ah, trop bien.
0: Pino, c'était 150 euros de bon d'achat chez le Roi Merlin. Karina, c'était 100 gobelets réutilisables. Et Sven, c'était un hôtel à insectes.
6: Un hôtel à insectes?
2: Ah oui, c'est ce que tu mets dans ton jardin pour que les abeilles elles puissent venir manger. Et
0: un
2: tout,
0: hôtel
2: c'est trop mignon.
6: Ah ouais.
0: Un hôtel ibis, sans doute.
1: Ah oui.
0: Ah bah non, mais on est comme ça du tac au tac, nous.
2: Vachement bien.
0: Anthony, les 500 euros partent chez toi. Bravo, mon pote.
5: Super, merci beaucoup, la famille.
2: Bisous.
0: On t'embrasse.
5: Bisous.
0: On te repasse le standard. On te le passe parce que tu l'as pas eu. 9h52. C'est Kaigo, ça. Hein. C'est Avamax également. Et Cyprien Chonfier qui est au mix, je me souviens de tête. Pas très connu, mais beaucoup de talent. C'est Whatever sur Fun Radio.

0: Dans 5 minutes, 10h du matin, on va revenir dès 6h demain matin avec toute l'équipe. C'est quoi le moment que t'attends le plus de la journée, toi, Pino?
1: Je vais venir tourner dans ton jeu, Bruno, cet après-midi avec toi, là.
0: Ah oui, c'est vrai, tu viens à la télé.
1: Voilà, ouais. Donc, on va se voir.
0: Donc, c'est ça, très bien.
1: Okay. Petit bout de chat.
0: Le moment que t'attends le plus de la journée, c'est quoi?
2: Moi, j'ai un déjeuner avec un ami.
0: D'accord, très bien. Karina?
3: Moi, c'est d'aller chercher mes filles à l'école. Et hier, j'ai fait un gâteau au chocolat sur la demande de ma fille Alba, parce qu'elle voulait lui offrir une part à son maître. Et donc, j'attends de voir si c'est devenu la chouchoute grâce à mon gâteau au chocolat.
2: Ah là là.
3: Il a intérêt, hein.
0: Ah, merde.
3: J'ai fait un très bon gâteau.
1: Et toi, Bobo, t'as une maman?
0: D'aller me coucher, moi.
2: Ah
0: ouais, c'est vraiment mon meilleur moment de journée.
2: 10h.
0: C'est quand je vais aller dormir, moi, ce soir.
1: Non, parce que vu que moi, j'avais dit que...
0: Ouais.
1: Non, c'est pas réciproque, d'accord.
0: Non, je suis très content de te voir, mais le meilleur moment, c'est un coup.
1: Oui, c'est d'aller coucher, ouais, voilà.
0: Les copains, on revient demain dès 6h tout de suite. Mika, Lune, Maureen, c'est la suite.
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3: Les amis, soyez les bienvenus sur Fun Radio. Nous sommes aujourd'hui mardi le 2 juin, il est 10h tout pile, vous écoutez la suite en direct jusqu'à midi. Je m'appelle Mika, il y a Maureen.
4: Bonjour.
3: Il y a Lul.
5: Bonjour.
3: Mais il y a également Gribouille.
6: Bonjour Gribouille.
3: Et Avicii. Wake me up, c'est ce qui arrive là, dans le prochain quart d'heure sur Fun Radio. Alors, deux choses l'une. Soit vous arrivez là sur Fun Radio, vous dites ils ont pété un câble.
4: Oui, oui.
3: Alors, il faut avoir la ref.
5: Oui.
4: Non, la ref, on a pété un câble aussi, hein, faut le dire.
3: Ah, c'est pas faux. La ref, c'est Jonathan Lambert.
4: Oui.
3: Et c'est vrai que Jonathan Lambert, monstre de la comédie et de l'humour depuis
5: des décennies,
3: mais j'allais dire presque heureusement, plus connu du grand public depuis plusieurs semaines grâce à LOL qui ressort saison 6. Sur Prime Vidéo, série qui cartonne. Et dans lequel il interprète son personnage qui refait pas mal d'ailleurs sur Instagram en ce moment. Et Gribouille, avec cette magnifique voix que vous venez d'entendre, il faut savoir que Dimitri du Standard imite Jonathan Lambert qui fait Gribouille
4: à la perfection.
3: Mais c'est
5: le gars.
3: Il faut savoir que dans LOL qui ressort, notamment, et dans ses vidéos, il fait « Mais qu'est-ce que tu dessines ?»« Mais c'est une vache !» Nous, on n'arrive pas à bien le tenir.
5: Non.
3: Mais Dimitri a ce talent. Et je propose que t'en fasses bénéficier tous les auditeurs et les auditrices de Fun Radio. Est-ce que tu peux nous faire juste un début de Gribouille qui dessine une verge, s'il te plaît, Dimitri? Ça nous ferait plaisir.
6: Qu'est-ce que c'est? Ben, c'est une verge.
5: Mais vous savez que je lui ai écrit l'après-midi pour lui demander des vocaux pour qu'il me fasse. J'adore.
3: Et tu sais que c'est un talent comme un autre, mais la France a un incroyable talent. Alors, peut-être tu passes en seconde manche.
5: Oui.
3: Après, c'est vrai que c'est niche, quoi. Si c'est que une verge, peut-être qu'au bout d'un moment, Eric Antoine, il va dire, bon, je buzz pas, quoi. Il n'y a pas de golden buzzer. Mais merci Dimitri pour ce début d'émission.
6: Avec plaisir.
3: On avait besoin de ça pour début d'émission, je vous le dis. Bon, c'est passé à la trappe, mais Avicii, Wake Me Up, hein, qui arrive quand même.
4: Oui.
5: Bah, lui aussi, il est passé à la trappe.
3: Et voilà.
4: Oui.
3: Restez là, on va parler du nouveau mode Instagram qui va faire parler. Instagram fait des mises à jour à peu près toutes les deux heures.
5: Hein. Oui.
3: Là, c'est une option qui va arriver. Payante, les amis. Alors, au conditionnel, parce que c'est pour l'instant des rumeurs, mais quand même bien avancé. Ça n'a pas été annoncé par Meta, mais quand même, bon, ça semble être le cas là dans plusieurs semaines. Mmh. J'avoue que ça va faire parler, mais on va en parler entre nous d'ici le prochain quart d'heure. Et puis les chiffres qui font l'actu avec la Maureen.
4: Oui, et j'avais prédit quelque chose, et encore une fois, ma prédiction est bonne.
3: Mais t'es voyante de toute façon.
4: Oui.
3: Bon, bah restez là, les amis. Qu'est-ce que vous voulez que je vous dise? Ça, c'est une bonne émission qui démarre. C'est la suite, et c'est en direct.

0: Allez, restez bien sur Fun Radio. Avicii, là, ça va faire du bien, ça aussi. C'est bien parce que ce son, c'est vraiment deux passions de Maureen réunies. La dance music et la country.
1: Ouais, c'est vrai.
0: Non, mais
2: oui, c'est vrai.
0: Il manque plus qu'un petit refrain de Lando Norris si on est pas mal.
1: Mélange parfait. Oh là là.
0: Et ça serait au top. Bon, tiens, justement, les chiffres qui font l'actu avec toi, Maureen. On commence par le truc dont t'avais raison, mais tu veux pas nous dire ce que c'est.
1: Alors,
0: là, tu
1: c'est
0: vas
1: un
0: nous
1: truc
0: dire.
1: Que je vous en avais parlé, mais que entre nous. Je l'avais pas dit à l'antenne.
0: Okay.
1: Alors, chiffre 5 est le titre original de Toy Story, sortira ce vendredi et sera interprété par.
2: Je l'ai vu, je vais pas mentir.
0: Bah, j'ai pas vu, mais est-ce que c'est pas Taylor Swift?
1: Exactement. C'est totalement Taylor Swift.
0: T'es forte.
1: Les fans avaient raison, j'avais vu plusieurs vidéos de théories de fans. En gros, il y avait des affiches promotionnelles pour Toy Story où il y avait juste écrit TS. Et il y avait 13 nuages, 13 est le chiffre préféré de Taylor Swift. Et ils ont dit, c'est sûr, c'est Taylor Swift qui va faire le son. Bah, ils avaient raison. C'est Taylor Swift qui fait le son. Ça sort ce vendredi. Ça va s'appeler I Knew It, I Knew You.
0: Et c'est Apple Music ou je sais plus quelle plateforme qui a fait cette semaine pareil, qui a mis deux lettres majuscules, le T et le S dans son nom sur les réseaux.
2: Ouais.
0: Et tout le monde est en mode teasing, Taylor Swift,
1: j'en
0: machin.
1: J'en ai entendu parler, effectivement.
0: Alors, c'est pas Apple Music parce qu'il n'y a pas de T et pas de S, mais vous avez compris quoi, c'est une autre plateforme. Ouais.
2: Spotify.
1: Spotify peut-être.
0: Ben non, c'était pas Spotify justement, mais je l'ai pas, je la trouverai
2: Deezer.
0: Pas. Peut-être, je sais pas. Mais c'est bien, donc Taylor Swift qui va chanter sur Toy Story 5, qu'on adore.
1: Oui, et le film sortira le 19 juin.
0: C'est vrai que c'est là.
2: Ouais,
0: là c'est
2: le 17 en France.
1: Enfin, le 17 en France, oui.
0: Le mercredi 17.
1: Ah, oui.
0: Ça sort avant en France.
1: Bah, oui.
2: Parce que nous, ça sort le mercredi aux États-Unis le vendredi.
0: Ah, je savais pas ça.
2: Voilà,
0: donc, je viens de l'apprendre.
1: Toujours avant.
0: Eh ben, j'ai trop hâte.
1: Autre chiffre, 44 et à 44 ans, cette sportive va revenir en compétition.
0: Alors, est-ce que c'est du foot?
1: Non, c'est pas du foot.
2: Laure Manaudou?
1: Non, c'est pas de la natation.
0: Artiste internationale ou française?
1: Non, c'est une sportive, c'est pas une artiste.
0: Sportive internationale ou française?
1: Internationale, ouais.
0: Internationale. Ok, tennis.
1: Tennis.
0: On est en plein Roland Garros.
2: Ah,
0: c'est Vénus?
1: C'est pas Vénus.
2: Serena Williams.
1: C'est Serena, exactement. Serena Williams va revenir et elle va faire une compétition. Elle va faire le tournoi du Queens en double aux côtés de la Canadienne Victoria Mboko.
0: J'aime beaucoup Serena Williams.
2: Mboko.
1: C'est ouf.
0: J'aime beaucoup.
1: Non, mais à 44 ans de revenir, puis elle a un niveau de fou, c'est trop bien. Franchement.
0: Elles font partie de ces artistes, quand je dis elle, c'est elle
1: sportive.
0: Et sa sœur. De, oh, je vais y arriver. Bah, je sais pas, en même temps, c'est une telle artiste sur le terrain.
2: Bien sûr.
0: Comment on se rattrape. Non, mais elles font partie de ces sportives, un peu à l'instar de ce qu'on peut voir. Il y a un docu sur Nadal, les amis, que j'ai regardé
1: ah, oui.
0: là.
1: Ah, il est sorti ce week-end. Génial,
0: qui est assez ouf sur, ce qu'est le projet même Mbappé. Tu vois, on parle en France du projet Mbappé, Tiger Woods, tous ces artistes qui petits sont conditionnés à devenir des artistes, des sportifs. Je vais y arriver, je vais y arriver ce matin. De ouf. Et franchement,
1: bravo,
0: c'est bien.
1: Elle, ouais.
0: Ouais, c'est bien.
1: Autre chiffre 1, et ce streamer vient de sortir un titre pour la Coupe du Monde.
2: Oula.
1: Alors, je vous le dis, il n'est pas français.
2: Moins, Mister Beast?
1: Non, l'autre.
0: I Show Speed.
1: Exactement, bonne réponse, Mika. Le titre s'appelle Champion. C'est ce qu'on entend derrière moi. Et alors le morceau fait référence vraiment à toutes les nations qui sont sélectionnées pour le Mondial 2026. Et alors il y a une rumeur qui dit que le titre figurerait peut-être sur l'album officiel de la FIFA. Faut savoir que c'est pas un titre produit par la FIFA.
0: Oui,
1: alors. C'est lui qui l'a fait dans son coin. Mais peut-être qu'il serait sur l'album officiel de la FIFA parce que le titre cartonne.
0: Peut-être, on se dit que... Non mais ça j'en doute pas. J'y parle et c'est très bien. Peut-être on se dit plus de morceaux que d'équipes à la Coupe du Monde. C'est un peu trop quoi.
2: Après on a fait le nôtre.
0: Oui.
2: Je dois te le rappeler.
1: Oui, c'est pas 3000. Il est super.
0: T'as buzz ou pas les streams?
2: Alors, je suis allé voir. Donc, si vous voulez le trouver, il faut chercher Fou de football sur SoundCloud. C'est un peu niche, pour l'instant.
0: Ouais.
2: Et on a un record de stream. Sans écoute.
1: C'est super. Moi, je suis ravi. Dans 50 de nous, mais ça me va très bien.
2: SoundCloud, c'est un peu.
0: Ouais, c'est
2: underground, quoi.
0: Ouais.

0: Bienvenue sur Fun Radio, Tame Impala, Jenny, c'est Dracula, le remix de Boys Noize qui arrive là tout de suite. On va parler de nouveau Disney, mon Lul, avec toi là dans le prochain quart d'heure sur Fun Radio.
1: Maureen nous en parlait il y a un instant, c'est Taylor Swift qui va faire la musique de Toy Story 5. J'essayais d'imaginer des films
0: qui
1: sont pas du tout Disney. Qu'est-ce que ça pourrait donner si on leur mettait une musique à la Disney dedans?
0: Ah,
1: si on les transformait en Pixar. Donc je vais vous faire écouter la musique et vous devrez retrouver le film.
0: Okay. Ah, j'adore.
2: J'ai hâte.
0: Avec des paroles qui donnent des indices, j'imagine.
1: Oui, et puis c'est des musiques à la Disney, quoi.
0: C'est toujours
1: chantant, tout guiré, quoi.
0: Ouais, voilà. C'est à la Encanto un peu là.
1: Exactement.
0: Famille Madrigal, tout
1: absolument.
0: Ça.
1: Absolument.
0: Ça sera dans le prochain quart d'heure. Mais pour l'instant, Maureen voulait nous parler ce matin, et j'avoue que ça me chauffe assez. Moi, je suis très Instagram, très peu présent sur les autres réseaux. J'arrive pas à m'y mettre. Déjà, je trouve que c'est très chronophage Instagram,
1: oui.
0: Qui passe
1: ouais.
0: Des heures. Un nouveau mode payant. Qui va sûrement faire parler et sur le point d'arriver là sur Instagram.
2: Exactement. Alors pour l'instant, il est testé actuellement au Japon, au Mexique et aux Philippines. Et c'est un nouveau mode furtif. En gros, je vous explique, c'est un abonnement payant qui coûterait environ 1 à 2 euros par mois. Le prix n'est pas encore fixé officiellement.
0: Okay.
2: Et cet abonnement permettrait de déjà premièrement pouvoir étendre vos stories jusqu'à 48 heures. C'est-à-dire qu'elle reste que 24 heures, elle va rester plus longtemps la story.
0: Okay.
2: Et en plus de ça, vous pourrez consulter de façon anonyme les stories d'autres personnes. Moi, je suis un peu gênée avec ça parce que je trouve que c'est vraiment du voyeurisme et on s'en fout.
0: Alors pour moi, c'est déjà le concept d'Insta, pour être très honnête là-dessus.
2: Oui, mais tu vois qui voit ta story,
0: ouais,
2: t'as la liste, tu vois.
0: Oui.
2: Là, d'aller voir en anonyme, ça fait vraiment petite saloperie, tu vois.
0: Ouh là
2: pardon, mais c'est vrai.
0: Les termes sont là. Ouais, alors j'avoue que le côté anonyme, d'aller mater les stories des gens, oui, effectivement, comme tu dis, c'est un peu voyeurisme. C'est-à-dire que, du coup, je pense qu'il y a beaucoup de gens qui s'empêchent d'aller voir des stories des gens en se disant « la personne va voir que j'ai vu sa story ». On est d'accord? Ça doit exister.
1: Ah bah
2: oui.
0: Donc là, du coup, avec ce mode-là, si on est bien d'accord, ces gens-là vont payer 2 balles par mois pour aller...
2: Voir la story de leur ex, par exemple.
0: Ouais, exactement.
2: Par exemple.
0: Traduction. Est-ce que vous seriez prêt à payer l'abonnement pour le faire ou pas?
2: Non.
1: Franchement, non, je trouve que ça sert à rien. Même laisser ta story 24 heures de plus, donc 48 heures en tout, ça sert à rien. De toute façon, généralement, tes vrais potes voient ta story assez vite.
0: Oui, normalement. Puis il y a des stories que tu regrettes au bout de 2 minutes.
1: Oui, voilà.
2: Donc,
0: les stories de soirée où tu vas te coucher, t'oublies, et le matin, tu te lèves à 11h et tu dis
1: ouais.
0: Ça fait 8 heures qu'il y a cette story en ligne. Bah, si c'est pour la garder 40 heures de plus, c'est pas ouf. Donc, est-ce qu'on a une info sur le fait que ça arriverait en France ou pas?
2: Bah non, pour l'instant, c'est juste testé dans ces pays-là, mais je pense qu'effectivement, ça va arriver partout. Hein.
0: Ouais.
2: Meta, ils cherchent à ramener de l'argent dans l'entreprise, donc bon bah...
0: Meta, c'est les propriétaires,
2: oui,
0: effectivement, d'Insta, de WhatsApp et tout. Mais je crois qu'il y a des options payantes qui sont sur le point d'arriver aussi sur WhatsApp.
2: Oh là,
0: je sais pas exactement lesquelles, mais j'ai vu passer
1: c'est
0: des...
1: C'est qu'ils vont incruster un peu de pub, maintenant.
0: Ah, dans WhatsApp.
1: C'est le problème. Donc, si ça se trouve, ça serait une option payante pour supprimer la pub.
0: Mais ouais, les gars... Flemme. C'est bon, hein. Quand même pas de payer pour être en plus 15 heures par jour devant notre iPhone, les gars.
1: Oui, c'est vrai.
0: C'est quand même ouf. Tame Impala, Jenny. C'est Dracula, le remix de Boys Noize, et c'est ce qu'on écoute tout de suite sur Fun Radio. Restez là, on va découvrir des nouveaux Disney grâce à Lul, avec des nouvelles chansons Disney. On adore l'idée. Peut-être que Disney va les signer grâce à toi.
1: Pas sûr.

0: Bienvenue sur Fun Radio Angèle et Justice. What You Want, c'est ce qui arrive là, dans la prochaine demi-heure. Et donc, c'est nouveau Disney qui sortent tout droit du cerveau de Lulle.
1: Vous allez reconnaître des films qu'on a toutes et tous vus ici, mais version Disney. On s'attendait pas forcément à les voir en Pixar, et pourtant ça va exister.
0: J'adore l'idée. Yes. Mais oui, c'est tout de suite sur Fun Radio, bougez pas.
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7: Soyez les bienvenus sur Fun Radio. Bientôt 10h30, vous écoutez la suite et vous faites bien, on est en direct tous les jours. La seule émission qui vous accompagne en direct, là, de 10h à midi. Je m'appelle Mika, il y a Maureen.
8: Bonjour, bienvenue.
7: Lul.
9: Salut.
7: Et Stand Up Legend, tout de suite sur Fun Radio.

0: Fun Radio, Angèle et Justice qui arrivent là dans le prochain quart d'heure, les amis. Petite info de beauté comme ça dont on, je vous prends deux secondes pour en parler parce qu'on en a, je crois, jamais parlé sur Fun Radio quand même de ce line-up annoncé pour le match France-Nigeria aux États-Unis.
1: Hein? Ouais, quoi?
0: Vous savez qu'il y a des concerts pendant le,
2: oui.
0: la Coupe
2: ah
0: du
2: oui.
0: monde. Bah, le line-up annoncé pour le
2: mais
0: match,
2: y a pas France-Nigeria, c'est France. Ah, si!
0: Si, c'est le premier match,
2: France. Mais non, c'est France-Sénégal.
0: Ah bon?
2: Je dis n'importe quoi.
0: France-Sénégal, excusez-moi.
2: Oh
3: je comprends
2: là.
3: Pourquoi on en a jamais parlé parce que cette info n'existe pas.
0: France-Sénégal, pourquoi j'ai noté France-Nigéria?
2: Bon, je me suis
0: pas. Parce que je me suis mis un calendrier avec
2: Il y a pas de Nigeria dans notre pool, donc c'est pas possible.
0: Bon, bref. Eh bien, le line-up annoncé, Justice et DJ Snake, quand même.
2: Oh!
3: Ah oui! Ah, pas mal.
0: On se parle quand même d'un.
2: Ouais, sympa.
0: Du concert de l'année, quoi.
3: C'est pas une fête de village, quoi.
0: Ouais, à la mi-temps, quoi.
3: Ouais.
0: À la cool. Alors, vous chauffez pas, hein, vous qui nous écoutez, c'est aux États-Unis. Hein.
2: Oui,
0: c'est,
2: oui, oui, voilà. Il faut payer les billets d'avion.
0: Tout ça.
2: Ouais.
0: En attendant, direction ces films qu'on connaît bien. Si je capte bien le délire, c'est après des films connus.
3: Oui.
0: Et tu les as transformés en chansons en mode Disney.
3: Exactement. Puisque Maureen nous en parlait, c'est Taylor Swift qui va faire la bande originale du film Toy Story 5 qui va sortir le 17 juin prochain. Le titre s'appellera I Knew It, I Knew You et il sortira ce vendredi. Et alors, je me suis dit, tiens, transformons des musiques, transformons des films qui n'ont pas du tout vocation à devenir des Disney, mais en version Disney.
0: Ouais.
3: Donc, vous allez voir, c'est particulier à vous de reconnaître les films. Je propose qu'on commence tout de suite par le premier. On se mouille la nuque maintenant.
2: Allez,
3: on y va ensemble. Ouais. C'est parti, premier film.

0: Tu l'as dit. Un petit truc en plus.
1: Oui. Un petit truc en plus, Dartus. Exactement.
0: J'adore. Alors, bravo parce que en plus, il y a la transformation des affiches
2: en ouais. Pixar, ouais.
0: En mode Pixar dans le studio. Vous pouvez nous suivre. Hein. C'est comme une émission de télé. On fait coucou à la caméra, tout ça. Funradio.fr, l'appli Funradio, il y a un onglet vidéo, vous nous suivez en vidéo si vous pouvez. Et là, on voit l'affiche en mode Disney, ça marche très bien.
1: Alors j'ai essayé de faire ça bien, effectivement, ça pourrait donner un bon Pixar. Un autre film ?
2: Oui.
1: Musique.

0: Bah c'est Titanic, évidemment.
1: Ouais. Ça passe presque bien. Bah, en fait, version oui. Version Disney quoi.
2: Toutes voilà. Les mauvaises nouvelles passent en version Disney chantante.
0: Oui, c'est vrai.
1: Je suis assez d'accord.
2: Parce que c'est vrai qu'on parle quand même des bouliches de Jack.
0: Quoi. Oui. Qui deviennent bleus.
1: Puis quand même de globalement quelques milliers de morts. Hein,
3: quelques milliers. Oui.
1: Mais c'est jovial.
2: Le temps a fait que on passe à autre chose.
0: Allez.
2: Une petite dernière.
0: Oui.
1: Bien sûr.
2: Un film qu'on a toutes et tous vu ici, j'imagine. Musique.

0: qui m'a marqué quoi.
1: Il faut pas le faire. C'est quel âge? On sait qu'il a acheté le projet.
0: Ah ouais. Si jamais, attention, mais gars, si jamais vous croisez une personne de petite taille.
2: Bah mettez personne dans un four.
1: Moi j'aime ce gars comme sur les paquets de clopes qui dit attention, c'est pas bien. Tu vois ce que je veux dire? Bah je sais pas, des gens qui nous écoutent premier d'ag en disant oh, c'est vrai que c'est le panier.
0: Imagine un candidat à Fort Boyard. Passe partout, viens.
2: Non, mais peu importe la taille, mettez pas votre frère ou votre soeur dans le four, par exemple.
1: Oui, mais bonne idée. Ouais. Non, mais c'est bien de le dire.
0: Un poulet, d'accord.
1: Mais encore. Voilà, et encore. Ouais. Mais pas que les personnes. On met personne dans un four.
2: Personne.
1: Voilà, personne n'est fait pour aller dans un four.
0: Bon, voilà. Donc, merci au studio Disney Pixar de ne jamais faire ces films.
1: Non, absolument. Non. Ça marche très très bien en mode Pixar. Hein. Merci,
2: mon Lune. On est mignons, nous aussi, en Pixar.
1: J'aime bien. J'aimerais bien qu'on mette en story le visuel qu'on a, la lettre B de la suite avec nous en Pixar. On existe, hein.
0: Oui, oui, clairement.
1: Je vous dis, c'est un vrai Pixar qui existe avec nos tronches. Je reste à trouver l'histoire, mais je pense que ça existe. Oh,
0: te casse pas, je suis forcément le bolos.
1: On est des teubés, ça résume bien. Bienvenue sur Fun Radio, les amis. On écoute Angèle et Justice tout de suite. What You Want. Vous l'avez découvert ici et vous l'adorez ici, les amis. 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L'appel est 100% gratuit, vous vous inscrivez dès maintenant, vous devinez votre cadeau, vous repartez avec. Bienvenue les amis, c'est la suite, on est en direct comme tous les jours, jusqu'à midi.

0: Soyez les bienvenus sur Fun Radio, c'est la suite. On s'occupe de tout. Vous ne faites rien. Vous restez là jusqu'à midi. Je m'appelle Mickaël, Yamorine.
1: Bonjour.
2: Il y a Lul.
3: Salut.
0: Et là, vous, au standard 01 42 48 5000 pour deviner votre cadeau. Repartir avec, comme tous les matins, sur Fun Radio.
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4: Soyez les bienvenus sur Fun Radio. Tiens, dans le prochain quart d'heure, d'abord, on va écouter Bébé Rexha, New Religion. Maureen Ellul, je vais vous parler d'une nouvelle tendance en couple. Hier, on parlait du délire des vacances séparées.
5: Ouais.
6: Oui.
4: Là, on va un peu à l'opposé. Mais je vais pas vous dire tout de suite ce que c'est. J'ai un petit coup de gueule à passer.
5: D'accord.
4: J'avoue que je suis pas prêt de le mettre en place dans mon couple. Après, on parle de couple, jeune couple. Mais ouais, je trouve ça très particulier. Vous allez comprendre. On va en parler dans le prochain quart d'heure. Et vous, surtout aussi auditeurs, vous pourrez réagir et nous dire si vous êtes OK avec ça ou pas. Mais pour l'instant, on joue.
7: Devine ton cadeau. Oh.
4: Jouons ce matin avec Julie. 32 ans du côté de... Alors, je vais dire Cartigny, mais ces petites Cartignès, je ne sais pas, on va lui demander. Bonjour Julie.
8: Bonjour la suite.
6: Coucou
4: Salut
6: Juju.
4: Salut Julie, comment on prononce le nom de ta ville? C'est Cartigny?
8: Oui, c'est Cartigny.
4: Oui, oui, parce qu'en même temps, je viens de voir que c'est dans le nord.
6: Ouais.
4: Effectivement, si tu avais été à côté de Montpellier, a priori, on serait parti sur un bon Cartignès. Mais là, c'est Cartigny.
8: Non, c'est Cartigny.
4: Tu fais quoi dans la vie, Julie?
8: Je suis auxiliaire de vie.
4: D'accord, très bien.
5: Sympa.
4: Sois la bienvenue ce matin sur Fun Radio.
8: Merci.
4: Et plus particulièrement au jeu Devine ton cadeau. Les règles sont très simples, Julie. Tu viens de gagner ton cadeau. Ça, c'est la bonne nouvelle. Maintenant, pour le garder, t'as 45 secondes. Pour ça, tu dois nous poser le maximum de questions possibles. Ces questions ne pourra répondre que par oui ou par non. Rien d'autre. Hier, par exemple, il y a eu petit couac.
6: Ah oui, il s'est un peu mélangé, notre Jérôme.
4: Il s'est un peu mélangé les pinceaux à base de « mais à quoi ça sert ? Est-ce que c'est gros ?» etc. Essaye d'aller à l'essentiel. Pars du plus large possible, la fameuse technique de l'entonnoir, pour revenir au cadeau final et le remporter. Si toutefois tu ne trouves pas ce cadeau dans les 45 secondes, malheureusement ce sera perdu, ma Julie. Ok ?
8: Oui, il n'y a pas de souci, ça va.
4: Le chrono est prêt et il débutera à l'issue de ta toute première question. Julie, c'est quand tu veux, on est à toi.
8: Alors, est-ce que c'est électronique?
6: Oui.
8: Oui. Oui. Est-ce que ça peut se porter dans les mains?
4: Oui.
8: Est-ce que c'est un truc pour se divertir?
4: Oui.
6: Oui.
8: Des AirPods?
4: Non.
8: Un téléphone?
6: Non.
8: Une tablette?
4: Non.
8: Est-ce que c'est un électroménager?
6: Non.
4: Non.
8: Non, donc c'est dans les multimédias.
6: Oui. Oui.
8: Ok. Alors là, une trottinette.
4: Non.
8: Un vélo.
4: Non. Julie, on arrive au bout, vas-y.
8: Un scooter, je sais pas.
6: Non. Dans la main.
4: Ça se tient dans la main,
6: ça
4: on te l'a dit.
6: Main.
5: Après, t'es peut-être hyper musclé, on t'a pas vu, mais c'est chaud.
8: Ouais. Non,
4: Julie, je vais te dire un truc, j'ai cru que t'allais le dire.
5: Ouais.
4: T'as glissé, et je sais pas pourquoi t'es parti sur autre chose. Ce matin, il fallait deviner une enceinte JBL, Julie.
8: Ah, ouais.
6: T'étais pas loin avec les écouteurs,
4: et
6: en plus.
4: Avant de dire écouteurs, je crois que t'allais partir sur enceinte, ouais. Et il y a eu un truc de écouteurs. Et je me suis dit, ah bah, et t'es parti dans l'autre direction. Malheureusement, ouais, c'est perdu vrai. Pour ce matin, ma Julie.
8: Pas de
6: soucis. Désolé, Juju.
4: On t'embrasse.
5: Ouais, belle journée.
8: Merci beaucoup.
6: Bisous.
8: Bonne journée.
4: Bisous, ma Julie. Bon, c'est pas tombé ce matin. Ça tombera sûrement demain. Ce sera pas le même cadeau. Pour les totos.
5: Mais on aimerait bien que ça tombe cette semaine, quoi.
4: Ah, ça serait quand même plutôt chouette. Bébé Rexha, en attendant, New Religion et cette nouvelle tendance en couple. Et cette nouvelle tendance en couple, qu'est-ce qu'elle dirait Gribouille? Mais qu'est-ce que c'est? Et la réponse, c'est juste après ça, en direct, sur Fun Radio.

0: Les amis, ça vient de tomber à l'instant. Hier, si vous étiez là, on avait goûté les boissons de
1: Squeezie Lena et Inox.
0: Voilà, absolument.
1: Et là, Ciao Energy.
0: Dimitri du Standard, pas qui revient avec les chips de McFly et Carlito.
2: Ah, mais c'est l'apéro youtubeur ou quoi?
1: Vraiment.
0: Les Brosti. Vous savez quoi? On va les goûter en direct, là, dans 5 minutes. On va vous dire ce que c'est. C'est introuvable. C'était même pas en rayon. Les gars du magasin ont dit non, mais attendez, si c'est pour vous, on fait goûter. Donc là, c'est exclu, on va les goûter en avant-première. Ça sera tout à l'heure. Mais pour l'instant, place à cette tendance chez les couples. À votre avis, de quoi peut-il s'agir? C'est un truc qui va avec le monde d'aujourd'hui.
2: Ouais.
0: Et c'est la nouvelle tendance, en fait, qui est mise en place par de plus en plus de couples.
2: Est-ce que c'est un rapport avec la nuit? C'est-à-dire les lits séparés ou les trucs comme ça?
1: Ouais,
2: je sais qu'il y a plein de couples qui font ça maintenant. Ouais.
0: Ça se fait beaucoup, de plus en plus. Mais non, il ne s'agit pas de ça.
1: Est-ce que c'est en lien avec le fait d'ouvrir le couple, d'être plus libre?
0: Non, c'est pas ça non plus. Non, non, c'est vraiment, ça reste, voilà. On reste un couple, très fusionnel, trop peut-être même.
2: Ah, est-ce qu'ils se partagent un même compte Instagram?
0: Non,
1: ah,
0: mais...
1: Ah, ou les codes, tous les trucs comme ça.
0: Vous êtes pas loin. En fait, je vais vous le prendre, mais...
2: Ouais.
0: La géolocalisation dans le couple, ouais. C'est une pratique qui se banalise de plus en plus chez les jeunes, les amis.
1: Non, mais...
0: Les jeunes, génération Z. Donc... En vrai, là, la nouvelle tendance aujourd'hui, c'est, vous le savez, hein, vous pouvez géolocaliser. Moi, par exemple, ma fille, elle est reliée à mon, voilà, avec son smartphone, je peux la géolocaliser. Parce que c'est ma fille.
2: Oui, c'est un enfant.
0: Et puis elle le sait surtout.
2: Bien sûr.
0: Et après, je la surveille pas. C'est juste que quand elle me dit là, je vais là, ok, ça me permet d'être rassurée, de savoir où elle est.
1: Oui, en fait, pour vérifier, genre, quand l'autre part en soirée, pour vérifier, est-ce qu'il est bien arrivé, bien rentré, oui.
0: Exactement.
1: Mais pour vérifier au quotidien, genre, il est où, il est parti faire des courses, mais avec qui, quand, comment?
2: Ça s'appelle un bracelet électronique.
1: Oui,
2: hein.
1: Non, voilà,
0: mais
1: c'est
0: vraiment une angoisse. Alors, attention. On parle de couple, les deux sont très consentants. On ne
1: parle
0: pas de souvent quand même, pardon, mais Lul, on est un peu responsable de ça, les hommes. On parle pas de toxicité. Là, on parle de, tu sais, de relations de couple où et le mec et la meuf ou le mec et le mec et la meuf et la meuf se disent tiens vas-y, ça te chauffe, on est géolocalisés comme ça, je sais où t'es, tu sais où je suis, etc. Mais jamais de la life, c'est possible. C'est pas que t'as des choses à cacher, c'est que bah chacun a sa vie, non? On est d'accord quand même.
2: Bah, clairement, oui.
0: Après. Si vous le faites, là, vous nous écoutez, je serais curieux d'avoir votre avis. En vrai, c'est vrai, si vous le faites, appelez-nous, 01 42 48 5000. Je me dis, on sait jamais. Et
1: je sais pas, il y a une base de confiance à la base dans le couple.
0: Bien sûr.
1: Ça repose quand même un peu là-dessus aussi.
0: Ouais, je trouve que là, tu vois, dans les citations, c'est dit, c'est du flicage. Ouais, je trouve que c'est un peu...
2: Complètement.
0: C'est un peu ça, quoi. Vous savez quoi? Si franchement vous êtes un couple et que vous le faites entre vous, c'était pas prévu, mais appelez-nous. 01 42 48 5000, c'est ça aussi cette émission, les amis. Tout n'est pas prévu, comme les chips Brosties de McFly et Carlito. On va les goûter.
1: Il n'y a pas de S à la fin.
0: Ouais, mais je mets un S. Je trouve ça, il y en a plusieurs, non?
1: Bah non.
0: Me dis pas qu'il n'y a qu'une chip dans le paquet, ce serait chiant.
2: Ok, Mikaze.
0: Brosti, on a quoi comme goût?
1: Alors, barbecue, nature et couscous merguez.
0: Oui.
1: Alors, ça,
2: c'est
1: ça...
2: celle que je veux goûter.
1: Vraiment.
0: Je pense qu'on va aller que là-dessus.
2: Bien sûr.
1: Vraiment.
0: Bon, bah bougez pas, on goûte ça en direct là sur Fun Radio tout de suite.
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3: Fun Radio, soyez les bienvenus, il est 11h tout pile, aujourd'hui mardi le 2 juin, vous écoutez la suite, on est en direct comme tous les jours jusqu'à midi, je m'appelle Mika, il y a Maureen.
4: Bonjour.
3: Il y a Lul.
5: Salut.
3: Côté son, Mac Lemore.

0: Je salue Elena. On va la prendre en ligne là dans quelques secondes. Elle réagit par rapport au sujet d'il y a 3 minutes là.
1: Ah,
0: on parlait de la géolocalisation en couple. Visiblement, elle le fait avec son mec ou sa meuf. On va voir. Pour l'instant, parce que actu oblige, on va débriefer les Brosti, les chips de McFly et Carlito qui sont pas dispo. Alors officiellement si, mais là c'était pas en rayon dans les magasins. Ils sont sympas là. C'est le Monoprix qui est juste à côté de la radio. Ils nous ont dit partez avec.
2: C'est en stock depuis hier, mais c'est vrai que tous les magasins les ont pas encore mis. Et surtout, je pense que ça part très vite.
0: Les gars, on a la saveur nature, on a la saveur barbecue et la saveur couscous merguez. Moi, je propose qu'on commence. On goûte la nature.
1: J'ai déjà goûté moi.
2: Ouais, j'ai goûté la nature.
0: Ok.
2: Elle fait tout ce qu'on attend d'une chips, c'est-à-dire elle est bien croustillante,
0: ah,
2: elle
0: ouais.
2: est bonne. Pas trop salé.
1: Pas trop salé, ouais.
2: C'est parfait.
0: C'est un peu épais. C'est bien.
2: Et alors, pour la petite anecdote, quand même, hier, ils ont sorti un documentaire sur leur chaîne YouTube qui explique comment ils ont créé les chips et les arômes qui vont avec. Et en fait, je pensais pas tenir 1h10 à regarder des gars qui font des chips. Et c'est hyper intéressant de voir à quel point ils ont été investis là-dessus de A à Z. Tu vois, c'est pas juste, ils ont pris une marque existante et ils ont dit, OK, mais c'est McFly et Carlito. Pas du tout.
1: Non, ils ont tout fait de A à Z.
0: On y va sur le couscous merguez.
1: Elle sent le Knorr. Vous savez, les petits cubes de Knorr, là.
2: Ah oui, oui.
0: Oui.
1: Oui.
0: Vas-y, on la goûte. Allez. Couscous merguez version chips McFly Carlito. OK.
1: Oh.
0: Ouais.
2: C'est exceptionnel.
0: Ouais, c'est très bon.
2: Là, je sens la harissa.
1: Alors, j'ai beaucoup les légumes et tout, mais j'ai pas trop la merguez encore.
0: Moi non plus, je suis très sur la courgette, les carottes, au cumin.
1: Oui, ouais, pareil.
0: Oh la vache, c'est bon, les gars.
2: Moi, j'arrive au pois chiche.
1: Bon.
2: Désolé.
0: Ah non, c'est super bon. Alors, les gars, les Brosti version couscous merguez.
2: Ah ouais, c'est très
0: bravo,
2: bon.
0: Bravo, les mecs.
2: Ah, franchement, l'arôme est dingue.
0: Franchement, David, bref, bravo.
2: Ouais, c'est et bravo bien. Aussi aux producteurs de chips. Je crois qu'il y a, j'ai oublié leur nom, je suis désolé. Camille? Je sais pas, en tout cas dans le documentaire, il est présent et ils sont super.
0: Honnêtement, c'est très très bon. Allez-y de notre part. Bon, de toute façon, pas besoin de ça, je pense que tout le monde y sera allé quoi qu'il arrive.
1: Je pense que ça va marcher donc.
0: Mais la couscous merguez, les gars, j'ai...
2: Extraordinaire.
1: Ce qui est ouf, c'est qu'elles sont produites en France.
0: Mais mec, je vais y retourner. J'ai même plus envie de manger
1: sans
0: un couscous.
1: Sans gluten. Donc pour les gens intolérants au gluten, vous pouvez y aller.
0: En plus, on va pas péter. C'est bon.
2: Oh.
0: Pardon, hein. Bah non, mais gluten, ça fait péter.
2: Bah alors, comment expliquer ce gaz qui arrive?

0: Allez, restez là, Mac, le mort arrive. Can hold us, là, dans moins de 5 minutes. Chips, rosti de McFly Carlito. On l'a dit, délicieux. Là-dessus, ouais, je reviens. Mais alors, le sel, les gars.
1: Mais surtout sur celles qui ont des arômes. En fait, les natures, ça va, elles sont pas tant salées que ça. Mais c'est vrai que celles qui sont les arômes, elles ont un peu plus de sel.
0: J'ai envie de boire une piscine, mec, c'est pas normal. Ouais, très très bon. Mais un chouïa salé.
2: Ouais, faut pas se faire le paquet en une soirée, quoi.
0: Non, t'as plus d'artère, hein. C'est vraiment le périph' parisien à 7h du matin. C'est bouché. Elena est avec nous en ligne. 26 ans. Salut, ma Elena.
3: Hello la team, comment ça va?
0: Salut, bien,
3: très
0: bien.
3: La suite, pardon.
0: Mais je t'en prie, on embrasse l'équipe, la team de la team.
2: Bien sûr.
0: Tout simplement, que vous retrouvez tous les soirs sur Fun Radio. Elena, merci d'avoir appelé Standard. On parlait tout à l'heure de géolocalisation en couple et je disais, si vous êtes adepte de ce délire, sans jugement aucun de notre part, nous on était plutôt tous les trois assez contre, mais c'est notre point de vue.
2: Ouais.
0: Toi, c'est plutôt un truc que tu utilises dans ton couple, c'est ça Elena?
3: Oui, c'est ça. Avec mon chéri, en fait, on utilise la géolocalisation pour savoir où on est à peu près au niveau de la journée pour ne pas s'inquiéter, en fait, s'il nous arrive un truc.
0: Ouais.
3: Si jamais, en fait, on a envie de s'appeler mutuellement, on regarde vite fait où on est parce que moi, je suis factrice et lui travaille chez des clients.
0: Ok.
3: Histoire de pas déranger si jamais on veut s'appeler et qu'on soit pas chez des clients, quoi.
2: Mais du coup, je pense que entre vous, c'est assez ok et assez clair. Vous avez une utilisation rationnelle du truc. Ça veut dire si
3: ouais,
2: dit tiens,
3: ça.
2: Je sors avec des copains, tu vas pas le fliquer toute la soirée, c'est ça?
3: Ah, pas du tout.
2: Ouais, ok.
0: Parce que
3: c'est vraiment
0: pour se
3: sécurité.
0: Ok, oui. Parce que c'est ce que j'allais dire. Pour certains comportements un peu des personnes très jalouses.
2: Bah oui.
0: Je me dis, ça doit être un enfer de savoir. C'est pire que de pas savoir, je pense.
3: Ouais.
0: Parce qu'une personne
3: bien
0: qui voit que son mec ou sa nana change de bar, prend un taxi, change.
1: Et te prévient pas, il dit, ouais, mais il est parti là-bas, mais je suis pas au courant, mais
0: exactement.
1: Avec qui, mais machin. Ouais, ouais.
0: Ça part en message de pourquoi tu vas là-bas, t'étais là. Enfin, après, tu peux devenir
2: fou. En fait, t'as plus d'infos, mais tu te fais plus de films.
1: Oui, c'est ça.
2: C'est ça qui est bizarre.
3: Oui, c'est ça.
0: Bah oui. Bon, après, si c'est de manière rationnelle que vous êtes tous les deux ok, c'est
1: très
0: bien.
1: Non, mais pour la sécurité, en vrai, je comprends.
3: Oui, il faut juste une relation saine dans le couple, quoi.
1: Exactement.
0: Mais ça, t'as bien raison de dire, ce qui paraît assez évident, ce qui est pas le cas dans tous les couples, on le sait, donc c'est pour ça qu'on en parle. Mais, je trouve ça très cool. Et, quand vous dites, en fait, tu vois un peu quand ton mec est prêt sur le point de rentrer à la maison, lui, il voit quand t'es sur le point de rentrer, etc. Ça vous permet de savoir quand est-ce que vous allez vous retrouver, en fait.
3: Ouais, c'est ça.
0: Bah, j'aime bien.
1: Ouais.
0: J'aime bien l'idée, je trouve ça cool. C'est, si vous êtes heureux comme ça, finalement, qui on est pour juger?
2: Oui, exactement.
1: Personne. Absolument personne.
0: Et là, Elena, merci d'avoir appelé Fun Radio ce matin.
3: Il n'y a pas de souci, ça fait plaisir de vous avoir.
1: Ah, trop mignon.
2: Bon, bisous, t'as un cœur.
3: Je vous écoute toute la journée au taf, donc c'est super sympa de vous avoir.
1: C'est trop mignonne.
2: Mais tu nous géolocalises pas, nous.
0: Oui.
3: Non.
0: On va pas te dire où on est. Des bisous, Elena. Passe une très belle
3: journée.
0: Bisous. On va écouter Mac Lemore, Can't Hold Us. Et après, Momo, tu vas nous parler d'une traîne. Une traîne qui concerne les ex.
1: Ouais.
0: Parce que mon ex ne sait toujours pas ce que j'ai fait.
1: Oui.
0: C'est ça?
1: C'est une traîne, ouais.
0: J'aime bien l'idée. Genre des petits secrets cachés qu'on dévoile à ses ex des années après, quoi. On va en parler sur Fun Radio. Restez là. Soyez les bienvenus. Jusqu'à midi, les amis. C'est la suite.

0: Soyez les bienvenus sur Fun Radio et soirée mondaine qui arrive dans le prochain quart d'heure. On va se têter.
1: On va se têter.
0: Comme quoi une lettre.
1: Ouais.
0: On va se tester un jeu ce matin.
1: Oui.
0: On va devoir faire deviner des mots en faisant des phrases à deux, mais avec un mot chacun.
2: Ok, en ping-pong.
0: Ce jeu est pareil chiant. Hein.
1: Oui, c'est... Oui.
2: Non, mais non. Genre, pour faire deviner Denis Brognard, on ferait... c'est...
0: L'animateur...
2: D'une...
0: Émission...
2: Qui...
0: Cartonne...
2: Et
0: qui...
2: S'appelle...
0: Co...
2: Lanta.
0: Ah oui, voilà.
1: C'est nul, Mika.
2: Il faudra aller plus vite, hein, par contre, je t'en supplie.
1: Oh là là, mais il ralentit le groupe.
0: Fun Radio, 17h12, soyez les bienvenus. Donc vous avez compris, ça va être un fiasco total, mais ça sera tout à l'heure en direct.
1: Je joue pas avec toi.
0: Mais si, t'es obligé, c'est en contrat. Pour l'instant, tiens, justement, Momo, tu vas nous parler d'une trend, en tout cas d'une vidéo de TikTok sur laquelle t'es tombé. Il y a plus de 8000 commentaires, ça t'a fait marrer, tu voulais
1: Exactement.
0: Nous en parler ce matin.
1: Et je rends à César ce qui appartient à César, et en l'occurrence à Antoine LSL. C'est lui qui a posté cette vidéo qui dit « C'est quoi le truc que ton ex ne sait toujours pas que tu as fait ?»
0: J'aime bien, ça me
1: plaît. Et alors les commentaires, mais je vous le dis, c'est un régal. Commentaire de 41-42 mils, son contrôle fiscal, c'était peut-être pas simplement aléatoire.
0: Oh, j'adore.
1: Ça, et en même temps, mais moi j'adore les petites vengeances comme ça, je trouve ça un peu rigolo.
0: Ça c'est la... Mais c'est horrible.
2: Ah ouais, mais c'est le jeu, on sait pas comment ça s'est fini.
1: C'est ça, on connaît pas l'histoire.
0: Après, normalement, a priori, t'as rien à te reprocher. Et puis les impôts, ils sont quand même assez au courant de ce que tu gagnes. Mais
2: oui,
0: t'as
2: oui,
0: toujours
2: bah
0: des
2: moi, cette année, ils ont été bien au courant. Ouais.
0: Oui, oui, ils sont bien souvent trop au courant. D'ailleurs, même avant nous, c'est un peu louche.
1: Il y en a une autre qui dit « J'ai nettoyé le WC avec sa brosse à dents, ainsi que le bac de la brosse à chiottes. »
2: Ça, par contre, ça me dégoûte. Là, c'est ma limite de la blague.
0: On a atteint la limite.
1: Ah ouais, c'est dégueu, mais bon, ouais.
0: Selon la crasse qui a été faite, ça me fait rire.
1: Il y en a une autre qui dit, il avait des doutes sur son meilleur ami, et en effet, les doutes étaient bien vrais.
0: C'est terrible. Ça, c'est horrible.
1: Non, mais je me rends compte qu'il y a des gens, mais moi, j'ai passé une heure à lire les commentaires, je me suis mais régalée.
0: Mais vas-y, continue, j'adore.
1: Alors, je lui ai dit que j'avais perdu ses affaires avant de lui rendre, alors que j'ai tout vendu sur Vinted.
0: Waouh,
1: c'est toujours un bon moyen.
2: Super. Ça c'est la rupture capitaliste.
0: Oui, j'adore. Oui, c'est la rupture de droite.
2: Oui, voilà.
0: Ok, je suis triste, mais je me fais de l'oseille.
1: Il y en a une qui dit, sa mère m'a dit, il était temps que ça se termine, tu méritais beaucoup mieux. Oui, oui, mieux qu'un trompeur, ça c'est sûr. Mais tu imagines, c'est la belle-mère qui lui a conseillé de quitter, genre, quitter son fils.
0: Ah ouais. Ça c'est terrible. Et surtout, le petit qu'un trompeur, elle a dû balancer la punch. Peut-être que la daronne n'était pas au courant. Et là, juste en plus de se barrer, elle a bien raison. Elle fout un peu la merde dans la famille, ça c'est
1: Exactement.
0: Pas mal.
1: Exactement. Il y a Mel qui dit on a fêté la séparation au rosé avec ma famille. C'est que ça devait bien
0: drôle.
1: Se passer, je pense.
0: Papa, maman, on m'a quitté. Moi, je peux être ce daron.
1: Champagne. Tout de suite.
0: Je vous le dis, je peux être ce daron, donc t'inquiète ma fille. Oui. La vie va très bien se passer. Assis-toi, on se fait un apéro,
2: Exactement.
0: C'est parti.
2: Ouais.
1: Alors celui-là, je l'adore. Toute ma famille utilise le parfum qu'il m'a offert comme un spray pour couvrir l'odeur du caca dans les toilettes.
0: Si on est très honnête, j'ai pas envie de paraphraser les gens, on va les citer, c'est écrit. Pour couvrir l'odeur de la merde quand on va au toilette.
1: J'essaye d'être un peu plus.
0: Mais ça, c'est
1: un des formes, quoi.
0: C'est exceptionnel.
1: Il y a Chloé qui dit, il a cru que je pleurais la fin de notre relation, mais en fait, je pleurais parce que je ne reverrai plus sa chienne à qui je m'étais énormément attachée.
0: Bien plus qu'à lui.
2: C'est.
1: En même temps, je comprends, c'est dur, les animaux, on s'attache à ces petites bestioles.
0: Bah, les humains aussi, un peu quand même.
1: Oui, mais bon, ça devait être un clochard.
2: Bah, elle balance, hein.
0: Dis donc.
1: Mais non, mais ça se trouve, c'était un pauvre type, on sait pas, tu
0: bah,
1: vois.
0: Bah, je pense, j'espère.
1: Bah, enfin, je pense, oui.
0: Mais j'avoue que, oui, j'ai jamais connu. Vous avez connu une rupture comme ça avec un animal de compagnie, je veux dire?
2: Non,
0: pas du tout. Non, moi non plus, j'ai jamais eu ce délire.
2: Mais enfin, je suis sorti 7 ans avec un panda, mais rien à voir.
0: C'est un beau vol.
1: Non, mais moi, je peux partir avec le chien.
0: Oui.
1: Je peux pas, c'est
0: non,
1: trop.
0: Non, ça s'appelle du vol, mais
1: oui,
0: il ne faut pas le faire.
1: Et alors, je terminerai avec Droofy Kelson qui dit, elle a payé la moitié du loyer pendant 3 ans alors que j'étais propriétaire. C'est vraiment un bâtard. Je tiens à le dire.
0: Donc là, on est quand même sur un Elon Musk en devenir.
2: Oui.
0: Lui, il a bien vu le filon. C'est très drôle, ça me fait beaucoup rire cette trend.
1: Ouais.
0: La vengeance des ex, évidemment. Auria et soirée mondaine. Restez là. Et donc ce jeu. Ce jeu qu'on n'a pas testé, apparemment.
1: Oui, mais tu as compris les règles, Michael.
0: Je vais voir. Le temps d'Auria, je vais les lire. Je vous tiens au courant sur Fun Radio.

0: Allez, bienvenue sur Fun Radio. Offenbach arrive avec Miles Away. On n'a pas eu le temps du coup de parler de cette journée parfaite selon la science. On va prendre le temps d'en parler avant midi. Appelez-nous d'ailleurs au standard 01 42 48 5000. On va vous dire nous aussi, tiens, avec Maureen et Lul, ce qu'on considérait être comme une journée parfaite. Et je vais vous donner celle de la science. Vous allez voir, peu de gens, il y a peu de chances que les gens la valident. Je vous le dis.
1: D'accord.
0: Et puis on va jouer à ce jeu. On fait deviner un mot chacun dans une phrase qu'on doit... Avec un mot.
2: On va s'entraîner.
3: Je vais t'entraîner pendant la
2: Et pour jouer et pour expliquer les règles.
3: Oh là là là là.
0: Vous expliquez les règles, on fait ça.
3: Oui, oui. Voilà, on fait ça, oui.
0: Mais surtout pour moi, hein. C'est, bougez pas, c'est sur Fun Radio, les amis.
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36: Oui les amis, c'est Fun Radio. Soyez les bienvenus, je m'appelle Mika, il y a Maureen.
37: Bonjour.
38: Il y a Ellul.
39: Bonjour.
36: Ils vont m'expliquer les règles de ce jeu, j'ai toujours pas compris.
39: Ça c'est pourtant simple. T'as un mot. T'as une question.
36: Ah,
39: tu dois faire deviner.
36: Ah, oublie.

0: Les amis, bienvenue sur Fun Radio. On va parler de cette journée parfaite. Continuez à appeler au standard là, 01 42 48 5000. C'est quoi pour vous une journée parfaite? C'est vrai que ça dépend des gens. Je pense qu'on n'a pas la même tous les trois, par exemple.
1: Bah, il y a du saucisson déjà.
2: Ah oui, clairement.
0: Là-dessus, on peut se mettre d'accord.
1: Oui.
2: Ah ouais, le fuet catalan.
0: Ah
1: ouais.
0: Non, du vrai sauce bac bien
1: non,
0: gras, là.
2: Bah non.
0: Qui pue les fesses.
2: Oh là.
0: Pardon.
1: C'est du saucisson, ça.
0: On va en parler ensemble, là, sur Fun Radio. Mais pour l'instant, on va tenter de jouer.
3: Joue tout de suite à la question mot à mot. C'est une question qu'on pose mot à mot.
0: Rien que pour ce jingle, je trouve.
2: Mais oui.
0: Oh, j'adore.
2: C'est un jeu d'upstep.
0: Oui.
1: J'adore.
0: Alors, règle du jeu, Maureen et Lul. Expliquez-moi.
1: On a une liste, on a un mot. Genre, toi et moi, on a un mot, d'accord?
0: Ouais.
1: Et Lul,
2: c'est quoi le mot?
0: Ah non, on a une liste.
1: Mais oui.
2: Et c'est Bixou qui a fait la liste.
0: Ah donc, c'est pas pour faire plaisir comme ça, il y a un sens.
1: Et on doit faire deviner le mot à Lul. Et pour lui faire deviner, on fait sous forme de question. Je commence par un premier mot et en fait, je dis un mot genre c'est. Mais faut que tu continues.
0: Mais on n'a pas de mot.
2: Ça ferait un regard vide, même une huître a plus de sentiments.
0: On va essayer. Faites-le vous deux d'abord.
2: Ok.
0: Vous avez une liste de mots pour
1: Attends.
0: Moi.
2: Ouais, exactement.
0: Vous en faites deviner un mot.
2: On donne un mot chacun pour te poser une question et tu dois trouver le mot qu'on te fait deviner.
0: D'accord, ok.
2: Ok.
0: Ça, c'est bon. Ok.
2: Alors, c'est.
1: Une.
2: Chanteuse.
1: Anglaise.
2: Qui.
1: Est.
2: Mariée.
1: Récemment.
0: Dua Lipa.
1: Oui.
0: J'ai compris.
2: Ok.
0: J'ai compris.
1: Bah, il était temps.
0: Okay.
1: Le jeu a commencé.
0: Des applauses quand même, quelque chose.
2: Vas-y, on en fait un pour Maureen.
0: Vas-y. Ah, attends, moi j'ai une liste.
2: Vas-y, commence.
0: La liste pour Maureen, c'est laquelle?
2: C'est marqué pour
1: Maureen. C'est écrit en commun avec Lul pour Maureen.
0: C'est bon, j'ai compris. Oh là là. De là à dire que je suis vraiment un boulet.
2: C'est con parce que vraiment le jingle était bien. On refera jamais ce jeu.
0: Mais si, on va le refaire. C'est sûr, c'est un carton. Je pense que là, les gens ont quitté toutes les autres radios.
2: Bien sûr.
0: Vas-y.
2: C'est.
0: Un.
2: L'animateur.
0: Sympa.
2: Qui.
0: Anime
2: des
0: émissions
2: sur
0: France
2: 3
0: et
2: France
0: 2.
1: Je sais pas, il y en a plein.
0: Où il
2: parle
0: des
2: événements
0: et
2: de
0: châteaux.
1: Ah, c'est Jules Verne.
0: Ah,
2: oui,
0: voilà, tu vois.
1: Ah, mais vous auriez pu commencer par ça.
2: Si loin. Bah, on n'avait pas commencé par Stéphane Verne.
1: Non, mais par les faits historiques, quoi.
0: Ah oui.
1: Oui. Bah oui.
2: Oui, c'est vrai qu'on a manqué.
1: Les animateurs
2: un peu
1: de France 3 et France 2, je sais pas, il y en a l'appel, quoi.
2: Oui, on a manqué de spontanéité.
0: Bon, Maureen, on se chauffe tous les deux. On a une liste pour lui.
1: Ok. Oui.
0: On commence par le premier.
1: Bah oui.
0: C'est bien. C'est.
1: Un.
0: Chanteur.
1: Américain.
0: Mort.
2: Il y en a beaucoup, quand même.
1: Hier.
0: Il est mort hier.
2: Quoi?
0: Non, il est pas mort. Ah, tu.
1: Et.
2: Ah, Michael Jackson.
1: Oui.
2: Ah, ok.
1: Parce qu'hier, on est allé voir son expo.
0: On est allé voir son gant.
2: Ah oui.
0: C'est bizarre, hein, cette phrase.
2: T'as quand même eu. Mais il est pas mort hier.
0: J'ai dit il est mort, elle dit hier.
2: Ouais.
0: Bon, alors, refaites un mot tous les deux. Vous allez voir, c'est un carton ça.
1: Oui.
0: Okay. Je veux dire, Ravensburger, c'est en train de se dire. On va faire une boîte de jeu, là.
2: Vas-y, tu commences.
1: C'est.
2: Une.
1: Capitale.
2: Européenne.
0: Ok.
1: Deux.
0: Oh, c'est vous qui êtes.
2: Frontalière.
1: Mais. Avec la France.
0: Avec la France.
2: On cherche Rome.
0: Non, mais c'est Rome.
2: Oui,
1: c'est Rome. Voilà. Okay. Mais pourquoi t'as pas dit l'Italie?
0: Bah oui.
2: Bah, ouais.
1: Bah ouais.
0: Excusez-moi, c'est moi le boulet qui ai pas compris.
2: Mais non, mais je voulais pas que ça aille trop vite non plus.
0: Ah.
2: Je voulais qu'on fasse un petit ping-pong.
0: Moi, j'aime bien quand c'est très long. Vas-y, ouais. Lul, on en refait un.
2: Vas-y, pour Maureen.
0: On fait le mot, 4.
2: Ok. Vas-y.
0: C'est.
2: Une.
0: On a la même liste?
2: Oui.
0: Oui. Sorte.
2: De.
0: Animal.
2: Con.
0: Voix.
2: Souvent.
0: Dans
2: la
0: jungle,
2: terrible
0: jungle,
2: le
0: lion
2: est
0: mort
2: ce soir.
1: C'est le roi lion?
0: Non.
1: C'est le singe?
0: Oui,
2: mais lequel?
1: Le babouin?
2: Non.
1: Le macaque?
0: Mais c'est presque ça.
1: Le macaque?
2: Non. Essaye.
1: Le gorille?
0: Oui. Oh là là, quelle purge.
1: Vous n'êtes pas parti sur King Kong?
0: Bah ouais, pourquoi?
2: Parce
0: que
2: on
0: est
2: con.

0: Allez, restez là, les amis. On va avoir la petite playlist de la suite. Le son qu'on écoute en boucle en ce moment. On aime bien ça. De temps en temps, voilà, on change un peu nos goûts musicaux. Et on vous en fait part sur Fun Radio. Ça sera là dans moins de 10 minutes. Pour l'instant, accueillons Elodie qui a 33 ans du côté de Plérin dans le 22. Salut, Elodie.
1: Salut la suite.
2: Salut
0: Hello. Hello, sois la bienvenue ce matin sur Fun Radio.
1: Merci.
0: On va parler des journées parfaites. La science s'est penchée dessus. Je vous lis le déroulé d'une journée parfaite. Je vais essayer d'accélérer parce que c'est quand même un peu long une journée. Alors, pour la science, il faut se lever à 6 heures grâce à la lumière du jour.
2: Non. Déjà, on a un problème là.
0: Bah oui, déjà, oui. 7h15, prendre un petit déjeuner riche en protéines.
3: Oh.
0: À 8h, ouais. Commencer son travail le plus compliqué. C'est-à-dire qu'il faut démarrer par la tanasse du jour. À 10h30, faire une brève pause à l'extérieur. 13h, profiter de son déjeuner loin d'un écran. 15h30, planifier du travail créatif en groupe.
2: Mmh.
0: 18h, faire du sport. 19h, manger. Et 21h, éteindre la lumière.
2: Ouais, mais quelle journée chiante.
3: Il est sympa cet épisode d'Emily in Paris.
0: C'est d'une lourdeur,
3: ah ouais,
0: cette journée.
3: C'est chiant.
0: Elodie. Elodie,
1: oui.
0: Qu'est-ce que déjà tu penses de cette journée? Et pour toi, c'est quoi une journée parfaite? Il doit y avoir quoi forcément dans une journée parfaite pour toi?
1: Moi, je pense qu'une journée parfaite, c'est sans téléphone, déjà, dans un premier temps.
0: Ah ouais, très bien.
2: Ouais.
1: Et avec soit des copines, soit avec ton chéri, et chill, sans bruit, sans personne, sans enfant. Tu profites de ta journée sans un bruit.
0: Sans enfant.
1: Okay.
0: T'es maman, ouais. T'es maman, Elodie?
1: Oui.
0: On se sait.
3: Ouais.
2: Ouais, ça crie.
0: Non, mais je vois l'idée. Maureen et Lul, tiens, il faut quoi absolument pour vous dans une journée parfaite? Il faut qu'il y ait au minimum quel élément? Sans faire le déroulé complet,
3: oui.
0: Évidemment, mais.
2: Je vais faire ma lèche-cul, je vais dire les copains. Mais en plus, ils sont là, donc.
0: C'est vrai qu'il y a les meilleurs
2: amis. Mais évidemment, après, c'est la base, il faut que les copains soient là.
0: Je suis un peu d'accord.
2: Bah oui.
0: Moi, je vais même aller plus loin. Je crois que dans la journée parfaite, si on parle vraiment de la journée parfaite, ce qui est peu probable de le faire tous les jours pour des raisons évidentes de calendrier, je crois que j'adore l'idée d'avoir un déjeuner avec des potes.
3: Oui.
0: Et un dîner avec ma femme, tu vois ce que je veux dire? Ou inversement, un déjeuner avec ma femme et un dîner avec des potes. Et avec, si je peux en plus au milieu me caler un petit goûter avec mes gosses.
3: Ouais.
0: Au moins je vois que tous les gens que j'aime, quoi, tu vois.
3: Bah
2: ouais,
3: en fait,
2: comprends.
3: Pour te rejoindre, je pourrais dire qu'une journée idéale, il y a un fou rire dedans.
2: Ah oui.
3: Tu vois, c'est
0: bien
3: évident.
0: Sûr.
3: Une journée où tu te tapes un fou rire, où le soir quand tu y repenses tu souris comme un gogol, bah c'est génial.
0: Oui, ça c'est vrai. c'est, tu te couches et tu te marres. Ça arrive en mode tu fais.
3: Exactement.
0: Et souvent quand t'es en couple ta meuf te fait ça va.
3: Ouais,
0: non, c'était une blague.
3: T'inquiète.
0: Elodie, tu le prends aussi le côté fou rire toi?
1: Complètement, je le prends, ouais, carrément.
0: Bah j'avoue que
1: il faut.
0: Bah oui, où tu vois tes copines ou ton amoureux ou les deux, tant mieux. Tu te marres. Boulot aussi quand même. Mais bon, alors je m'adresse à tous ceux qui ont la chance de faire le métier qu'ils aiment et c'est notre cas aujourd'hui et on vit de notre passion, donc c'est quand même une chance et on le sait. Mais j'avoue que, alors attention, il y a des week-ends, je suis bien content de pas faire de la radio et de glander aussi, pas aller au boulot, mais

0: j'avoue que si tu mêles un peu pote, amour, gosse, bonne bouffe, un peu de boulot et
1: ah oui, de la bouffe. Hein.
0: Et voilà.
1: Il faut de la bouffe.
0: Oui, il faut de la bonne bouffe. Il faut
2: et généralement un peu de protéines effectivement.
0: Oui, oui. Elodie, merci d'avoir appelé Fun Radio ce matin.
3: Merci à vous.
1: Bisous, Elodie.
0: Bisous.
3: Salut.
0: Des bisous. C'est vrai que là, la science, je sais pas qui s'est collé dessus, mais à mon avis, c'est Mac Lesguy. Hein. On est quand même sur un gars qui est,
2: oui,
0: qui est pas de toute jeunesse, quoi. C'est ça que je veux dire.
2: Oui.
0: Il est sympa, hein, Mac Lesguy.
2: Non, mais je comprends qu'il aille se coucher à 22h. Après, il n'y a plus d'autonomie, hein. T'as vu son âge? Même pauvre, faut le recharger.
0: Oui, c'est compliqué. Bah, il se branche un chargeur.
2: Oui, oui, exactement.
0: Je vous laisse décider où est-ce qu'il le met. Le son qu'on écoute en boucle en ce moment. C'est quoi? Et ben la réponse, c'est là, tout de suite. Et c'est sur Fun Radio.
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4: Soyez les bienvenus sur Fun Radio, c'est la suite. On est en direct tous les jours de 10h à midi. Je m'appelle Mika, il y a Maureen.
5: Bonjour.
4: Il y a Lul.
2: Salut.
4: Tiens, si vous êtes fan de foot, vous allez bientôt pouvoir acheter un truc assez inédit. Maureen et Lul, vous allez essayer de deviner de quoi il s'agit.
5: Mm-hmm.
4: Les fans de foot, ou pas d'ailleurs, vont pouvoir s'acheter un truc mythique du football. On en parlera avant midi, mais pour l'instant, c'est la playlist.
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4: Et de temps en temps, on aime bien vous balancer des petits sons qu'on écoute en boucle en ce moment. Ça dépend du mood, ça dépend de la météo, j'allais dire. Ouais, il y a 50 000 ans.
5: Bah là, si on suit la météo, vraiment, c'est des titres de dépression qu'on écoute.
4: Ah bah là, aujourd'hui, oui, particulièrement partout en France, c'est Adèle, Someone Like You. Il n'y a rien d'autre possible. Mais c'est pas le cas ce matin. Lul, c'est quoi que t'écoutes en ce moment?
6: Je suis emmerdé parce que c'est l'artiste que j'écoute le plus en ce moment et j'ai toujours pas de place pour son concert. Vous non plus d'ailleurs, Mika et Maureen. Et c'est un drame. Bad Bunny, Baile Inolvidable.
4: Ah, j'adore ce titre.
5: Je l'adore.
6: Et alors ça, pour le coup, c'est soleil.
5: Bah ouais, c'est méchant lapin. On veut des places pour aller le voir.
4: Ah oui, je croyais... Alors, ok. J'étais très mauvais en espagnol.
5: Ah non, c'est pas le titre de... Non, voilà. Méchant lapin, c'est Bad Bunny.
4: On disait baile inolvidable.
5: Non, baile, c'est danser déjà.
6: Ouais, danse voilà. Inoubliable.
5: Oui, voilà.
6: Eh ouais.
5: Oh là là.
4: Ce son, on a envie d'être dans un petit café, tu sais, ouvert à ciel ouvert au Mexique.
6: Bien sûr,
5: oui,
6: exactement.
5: Oui. Avec des potes. Le café, il est à 30 centimes, mais c'est le meilleur café du monde.
4: Ouais. Exactement.
6: Il y a un gars du cartel qui passe au loin, mais en fait, c'est le pote du patron, donc
4: c'est
6: pas
4: okay.
6: De soucis. Ouais, exactement.
5: Donc on est vraiment
6: vous
5: dans Narcos,
6: de bonne
5: quoi.
6: Main.
5: Il y a un gars du cartel.
4: Oui. Et il y a Pedro Pascal.
5: Il y a Pablo Escobar qui arrive.
4: Ouais. Avec son truc du FBI qui fait héros des boules. On est là, quoi.
5: Les clichés.
4: Tu vois, je parle bien espagnol quand même, en fait, je me rends compte.
6: Oui, sur trois mots.
4: Pas
5: bon,
4: meilleurs.
5: Mais si vous avez des places pour Méchant Lapin, on veut y aller. Enfin, Bad Bunny, on veut y aller.
6: Méchant oui. Lapin.
5: J'adore l'appeler Méchant Lapin.
4: Bad Bunny, si t'as des places pour ton concert, on est chaud.
5: Oui. Moi, j'aimerais trop être dans la Casita, donc si jamais.
4: C'est quoi, pardon?
6: Ah oui, non.
5: Il y a, alors, dans son concert, la scène, il y a une maison.
4: Ah,
5: et
4: oui,
5: genre, il invite toutes les restas dans la
4: bien
5: maison.
4: Sûr.
5: Moi, voilà. Je vais être dans la Casita.
6: Non, mais
5: je
6: alors,
5: dis, voilà.
6: Sans vouloir te faire offense, hein.
5: Oui,
6: il était
5: sais,
6: à Barcelone il y a trois jours, c'était Esther Esposito.
5: Et les footballeurs, oui.
6: Ah, ouais. Je pense que Maureen de la suite, ça peut attendre un peu.
4: C'est un peu niche.
5: Sait-on jamais si. Je sais pas.
4: Je crois que Madonna a voulu y aller, elle s'est fait recal. Donc, je pense qu'on ne sait pas tout de suite. Mais l'espoir fait.
6: Pour l'instant, on est même recal du concert. Donc
4: oui. voilà. Pour l'instant, même les chiottes, on les verra pas. Hein, si
6: non.
4: Maureen, c'est quoi ton titre du moment?
5: Bah moi, c'est un concert qui arrive prochainement. C'est Bruno Mars, I Just Might.

0: 19.
1: Alors moi, nul en espagnol, Maureen, nul en maths.
0: Ah là là, j'ai trop hâte.
1: Ça explique beaucoup de choses, hein.
2: Ouais, ouais.
1: C'est vrai que je suis un peu passé à côté de son dernier album, pour être honnête.
0: Il est super.
2: C'est un autre mood que ses précédents, mais vraiment
1: ouais,
2: bien.
1: Ouais, ouais, j'ai essayé, mais je suis un peu passé à côté. Mais celui-ci est très très bien, j'aime bien.
0: Ouais.
1: Moi c'est sur du Drake, les amis. Make them play, pay, pardon. C'est ma fille qui est en ce moment, tu sais, 12 ans, découvre, tu vois, ouais. Dua Lipa, j'adore. Et puis là elle est dans un délire Drake, un peu.
0: Ah bah là en plus il cartonne Drake avec son album.
1: Un peu gang quoi,
2: bah,
1: tu vois.
2: Ouais.
1: Et j'avoue que du coup comme elle écoute tout le temps Drake en boucle, je l'ai en reco dans mes trucs Spotify et je l'écoute assez régulièrement. Celle-ci j'aime beaucoup. En fait j'ai envie de rouler sur une route aux États-Unis la nuit, tu vois ce que je veux dire?
2: J'ai l'impression d'être chez un disquaire.
1: Oh mec,
2: tu vois? Et vraiment je cherche un album un peu niche.
0: De ouf.
1: Tu parles avec le gars et ce disquaire. Je vais te dire un truc, il vend des vinyles mais il fait du thé matcha.
2: Oui oui.
1: Et aussi, il vend des fringues et boulangerie.
2: Mais oui.
1: Et il répare des vélos.
2: Mais il dit que des trucs dans son dialecte à lui, genre ouais. Son dialecte de disquaire, il fait ah non mais ça c'est pas un prestage japonais, ça sert à rien.
3: Exactement. Oui.
1: Ça c'est un prestage à 45 grammes, c'est hyper rare.
2: Après la pochette est VG+.
1: Elle est VG+.
2: Oui, j'ai appris ça, c'est un petit langage de disquaire.
0: Ça veut dire quoi?
2: Very good plus, genre très bon état.
1: Bah, non, dites mais, very good plus.
0: Ouais, ou dites bon état.
1: Oui, tout simplement.

0: Bienvenue sur Fun Radio. Tiens, si vous êtes fan de foot ou pas même, vous allez voir, vous allez bientôt pouvoir acheter un truc assez inédit. Pour pas grand chose en plus. Maureen et Lul, vous allez essayer de deviner de quoi il s'agit. Mmh.
1: Les larmes des supporters d'Arsenal. Allez hop.
0: Et ouais, c'est dit.
1: Back to back.
0: C'est fait. On en parle là sur Fun Radio, bougez pas.

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1: Oui, c'est la suite sur Fun Radio. Et oui, on va se laisser là dans quelques secondes se retrouver. Encore mieux demain matin à partir de 10h en direct, comme tous les matins sur Fun Radio. Dès midi, c'est le mix Fun Radio. Toute la playlist de Fun Radio mixée non-stop. Il y aura du UGL avec Jamaican. Et Roses qui arrive là, le remix Ding Mom Beck. C'est du bien ce son.
2: Oui.
3: Ça faisait longtemps.
1: Mais tout de suite, direction cette petite info qui, j'en suis sûr, va vous plaire, vous qui nous écoutez. Si vous êtes fan de foot, vous allez bientôt pouvoir acheter un truc assez inédit. À votre avis, d'après vous, Maureen et Lul, qu'est-ce que ça peut être? C'est un truc, voilà, il faut aimer le foot, mais c'est un truc que tu peux vraiment t'approprier à toi. Un truc qui est connu du monde entier.
2: C'est lié à la Coupe du Monde, là?
1: C'est pas lié à la Coupe du Monde, là.
3: Est-ce que c'est lié au maillot? Peut-être des maillots portés, des joueurs ou des trucs comme ça?
1: Non, ouais, c'est pas des maillots.
2: Il y a une vente aux enchères, genre, un truc comme ça?
1: C'est pas tout à fait une vente aux enchères, le prix est fixé, mais tu peux t'acheter un morceau de quelque chose.
3: Du stade? Du toit du stade?
2: Ah oui, genre les sièges, souvent tu peux récupérer, quand ils refont les stades, tu peux récupérer les sièges.
1: C'est pas ça, mais ça aurait été malin, mais je vous le prends quand même pour la partie stade. Les amis, vous allez pouvoir vous acheter des carrés de pelouse du stade Geoffroy Guichard des Verts.
2: Mais pourquoi?
1: Eh ben, je trouve ça.
2: On peut acheter de la pelouse de Saint-Etienne.
1: En fait, 20 cm par 20 cm au prix de 10 euros. Ça va?
3: Oui.
2: Oui, c'est pas.
1: Si t'es chez toi, que t'as un petit balcon, tu peux te le mettre, l'arroser de temps à autre.
3: Ouais.
1: Si t'as un jardin, tu te fais un petit carré, tu te fais un trou et tu mets la pelouse, tu peux te dire, j'ai un bout de la pelouse de
2: franchement, j'ai la pelouse de Saint-Etienne dans le jardin.
3: Bah, c'est un beau symbole, ça fait de l'argent pour le club et tout, pourquoi pas, on force personne à l'acheter en plus. Non, je trouve que c'est une bonne idée.
1: Au-delà de l'aspect symbolique, l'opération revêt également, je le dis, une dimension solidaire puisque l'intégralité des bénéfices est reversée à l'association ASSE Cœur Vert engagée dans de nombreuses actions en faveur du sport, du handicap et de l'inclusion.
3: Ah bah d'autant plus.
1: Donc c'est chambé, voilà.
2: Bah oui, mais c'est pour Timothée Chalamet, il est fan des Verts.
1: Oui, il adore la pelouse, moi aussi. Je crois. On se laisse là, on se retrouve demain à partir de 10h. Prenez soin de vous, restez à l'écoute de Fun Radio, les amis. Ciao, ciao,
2: bisous.
1: Pour l'instant, il est midi.
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4: Et tous les jours à midi, on fait un point sur l'actualité avec Raphaël Thomas. Bonjour Raphaël.
5: Bonjour à tous. Attention aux orages dans le sud-est. Trois départements seront placés en vigilance orange à partir de 14h. Le Var, les Alpes-Maritimes et les Alpes de Haute-Provence. Météo France prévoit d'importantes chutes de grêle et un vent fort avec des rafales qui pourraient atteindre les 100 km/h. De nouvelles mesures pour préserver la santé mentale chez les jeunes. La ministre de la Santé Stéphanie Rist a annoncé ce matin que chaque enfant ou adolescent présentant des troubles psychiques repérés au sein du milieu scolaire bénéficiera d'un coupe-fil. Il aura accès à un rendez-vous dans les 48 heures avec un psychiatre ou un psychologue. Une annonce qui intervient alors que les hospitalisations pour tentative de suicide des ados de 10 à 14 ans ont bondi de plus de 100% depuis 2020. Les recherches se poursuivent dans le Gers. Ce midi, on est toujours sans nouvelles de Liana, 11 ans, disparue à sa sortie du collège il y a 4 jours à Fleurance. Hier soir, le principal suspect a été mis en examen pour enlèvement et séquestration de mineurs. L'homme de 41 ans, le père d'une amie de Liana, a été placé en détention. Le périmètre de recherche lui a été élargi. 200 policiers et gendarmes sont mobilisés. Stellantis va investir plus d'1 milliard d'euros en France, annonce ce matin du constructeur automobile. 50% de cet investissement sera dédié à la recherche et au développement. 40% à l'usine de Mulhouse, où 3 nouveaux modèles de Peugeot électriques ou hybrides seront fabriqués à partir de 2029. Le ministre de l'économie, Roland Lescure, est attendu sur place dans la journée pour présenter le projet. Bientôt l'heure du verdict pour les élèves de terminale à 19h. Les premiers résultats tomberont sur Parcoursup, la plateforme d'inscription post-bac. Plus de 2 mois et demi d'attente pour les lycéens et les étudiants en réorientation. Cette phase principale d'admission doit durer jusqu'au 11 juillet. Plus 1 million de candidats sont inscrits cette année. On passe au sport en tennis. Coup d'envoi aujourd'hui des quarts de finale de Roland-Garros. Chez les hommes, l'Espagnol Rafael Jodar, 19 ans, a rendez-vous à 14h avec le numéro 3 mondial, l'Allemand Alexander Zverev. Le Tchèque Jakub Mensik lui affrontera ce soir le Brésilien Joao Fonseca, 19 ans lui aussi. Et puis chez les femmes, la Russe Mira Andreeva affronte en ce moment la Roumaine Sorana Cîrstea.
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4: Allez, c'est parti. Salut tout le monde. Bienvenue sur Fun Radio. C'est Karel. Très heureux de vous retrouver. J'espère que la matinée s'est bien passée, les amis. Dans cette émission, j'annonce des places pour le concert de David Guetta à gagner au Stade de France. Restez bien avec moi. Et le mix Fun Radio, comme tous les jours à la pause déjeuner, c'est Jungle et UGL maintenant sur Fun Radio. Enjoy.

Et tous les soirs aussi avec 3 heures de mix en direct, c'est l'After Fun Radio. Vous avez rendez-vous avec Alex Mato Platine pour faire la fête avec les classiques comme celui qu'on va s'écouter là tout de suite, Armin Van Buuren, et les tubes, les Global DJs.

0: ça, c'est clairement exceptionnel. Et il fera la première partie du concert de David Guetta au Stade de France. C'était Armin van Buuren. Hey. Et bonjour à tout le monde, tous les connectés là sur le WhatsApp de Fun Radio. Je vous attends le numéro du WhatsApp, le 06 43 07 12 89, pour passer vos messages en direct, faire des dédicaces, choisir la musique. Il y a Anthony là qui passe le bonjour à tous les facteurs qui font la tournée là avec Fun Radio. Salut à tout le monde. Simon aussi, les taxis, une dédicace pour sa chérie Paola. Et le message de Jeff, salut Karel, je souhaite un joyeux anniversaire à Leandro. On fête ça avec la musique de la Coupe du Monde, Shakira, Burna Boy. Et c'est Die Die sur Fun Radio, la première radio dance. Soyez tous les bienvenus.
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0: Bon appétit, une belle journée, vous écoutez Fun Radio.
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0: Attention les amis, aujourd'hui j'annonce encore un match exceptionnel avec deux sons Fun Radio Anthologie. Vous le savez, c'est l'émission des classiques qu'on écoute tous les samedis dimanches de 18h à 20h. Les deux classiques qui s'affrontent, les deux artistes qui s'affrontent aujourd'hui. Pitbull. Avec Hey Baby. Pour voter pour Pitbull, Story, Instagram, Fun Radio. Vous pouvez aussi voter pour Timbaland avec Nelly Furtado. L'excellent Give It To Me. C'est vous qui décidez. Le son gagnant tout à l'heure à 14h. Et je démarre plus de 40 minutes de dance music non-stop avec Fisher en nouveauté et Sound of Legend, San Francisco sur Fun Radio.
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0: Vous écoutez Fun Radio, la radio numéro 1 sur la Dance. Soyez tous les bienvenus. Il est 13h.
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0: Et bonjour à tout le monde, là en ce moment sur les routes, ça rentre à la maison pour aller manger, pour aller faire la petite pause déj, là ça part bosser aussi, bon courage à vous tous, on est ensemble sur Fun Radio avec la dance music, tous les tubes de l'été sont déjà là sur Fun Radio, hein. Les Trinix, le nouveau Bormin et Bébé Rexha maintenant sur Fun Radio.

0: Après, on découvre les meilleures nouveautés tous ensemble. À l'instant, c'était le nouveau Calvin Harris avec Satisfy. Et salut à tous les connectés sur le WhatsApp, sur l'application Fun Radio, le numéro du WhatsApp, bien sûr, le 06 43 07 12 89. Il y a du monde sur les routes, là, pause déjeuner, comme Simon qui nous écoute dans la voiture avec le BK, le Fanta et Fun Radio. Bon appétit à toi, Simon. Et aussi un message de Johan, dédicace pour Annie sur le nouveau Jennifer Lopez, s'il te plaît. Je l'ai. Jennifer Lopez, David Guetta, Save Me Tonight. Tout de suite sur Fun Radio.
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0: et Benga Renga sur Fun Radio.
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0: On continue de voter pour le match Fun Radio. Deux artistes qui s'affrontent tous les jours. Un gagnant qu'on écoute à 14h aujourd'hui. Celui qui sera en concert à Lyon et Nice cet été avec Fun Radio. C'est l'artiste Fun Radio Pitbull. Hey,

0: pas facile de choisir. C'est vous qui décidez, story Instagram Fun Radio, et je démarre tout de suite plus de 40 minutes de dance music non-stop, le son de l'été avec Guim, Soleil et Blaster Jack sur Fun Radio.
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1: On passe l'après-midi ensemble, j'espère que vous allez bien. La Dance Music pour vous accompagner avec tout de suite Afrojack et le gagnant du match Fun Radio qui sera en concert avec Fun Radio cet été à Lyon et à Nice. Toutes les infos bien sûr sur le site de funradio.fr. La victoire pour Pitbull, 64% des votes. Hey baby!

plus de 40 minutes de dance music non-stop. 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N'hésitez pas à vous lâcher directement sur le site facture.funradio.fr. Et tout de suite, on écoute Distinct.

0: Petit cœur est choqué, le docteur Yaro sur Fun Radio.
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0: Enjoy dance music. Et tous les jours, vous pouvez passer tous vos messages à l'antenne de Fun Radio. Le WhatsApp 06 43 07 12 89. Salut Clément qui dit bonjour Fun Radio, un kiff de vous écouter. Petit déplacement pour le boulot à Carcassonne. Continuez comme ça. Merci beaucoup Clément. Bon courage à toi. Et Sébastien qui choisit la musique. Je voudrais que tu passes UGEL sur Fun Radio. Le Jamaican Bam Bam tout de suite. Et la Swedish House Mafia, Don't You Worry Child.
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0: soirée, on écoute vos sons préférés avec un DJ qu'on adore. C'était Kungs et Getaway sur Fun Radio. Vous êtes au boulot là en ce moment, sur les routes, à la maison, vous écoutez Fun Radio. On est tous ensemble sur Fun Radio, la première radio dance. Les tubes qui continuent avec Léo Funback. Le dernier, Miles Away. Et Tame Impala avec Jenny. On écoute Dracula sur Fun Radio.
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Le son de l'été toute l'après-midi sur Fun Radio et un classement tous les soirs à 21h. Vous connaissez, hein, c'est la Fun List. Le prochain rendez-vous d'ailleurs tout à l'heure, hein, pour découvrir vos 15 tubes préférés. Si vous voulez voter, n'hésitez pas à le faire là dès maintenant sur le site de Fun, funradio.fr. Deux sons très bien classés qu'on va s'écouter. C'est John Summit et LB1. On écoute Tout Donner sur Fun Radio.

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1: Allez, c'est parti, 15h, bienvenue sur Fun Radio, c'est Karel, j'espère que vous allez bien, on passe l'après-midi ensemble. D'ailleurs, on va parler du concert de David Guetta au Stade de France, des places à gagner bien sûr à tout moment sur Fun Radio. Restez bien avec moi et la dance music qui continue, c'est le nouveau Shakira à découvrir et Angèle Justice.

officielle de la Coupe du Monde dans 8 jours. Shakira avec Die Die à l'instant sur Fun Radio. 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Si vous voulez jouer, très simple.

0: que c'est bon ça. I should I walked away. Exactement ce que je viens de dire. Et vos messages en direct sur le WhatsApp de Fun Radio là toute l'après-midi, 06 43 07 12 89. J'ai reçu un message de Seb qui dit salut Fun, en train de refaire les placo, les joints de placo avec le son de Fun Radio. Continuez comme ça, c'est super. Merci à toi et bon courage. Surtout, il y a Morgan qui dit bonjour Fun Radio. J'aimerais bien s'il vous plaît avoir le site de Bruno pour lui envoyer une facture. Très simple, facture.funradio.fr. On part à San Francisco tout de suite. Et on écoute Lil Nas X en classique.
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0: La première fois que vous l'avez entendu, c'était sur Fun Radio, le nouveau Offenbach, Four to the Floor. La dance music qui continue à partir de 16h, Cyril Hanouna, et tout de suite on écoute Bébé Rexha, New Religion.
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2: J'aime bien écouter un peu ce son. J'aime beaucoup. On est en train de se demander, tiens, pour la saison prochaine, si on change le jingle ou pas.
3: Ah ouais.
2: On est en train de se demander, tiens, avec les équipes, avec Mourad, avec.
3: Ah ouais.
2: Avec Tristan, tiens, on demandera aux auditeurs. Tiens, on leur fera des propositions avant la fin de la saison. D'accord. On leur dira voilà ce qu'ils préfèrent. D'accord. Ça, c'est bien. J'aime bien. J'aime bien. Tu sais, moi, je suis pour les référendums. Tu connais les hommes politiques. À chaque fois qu'ils ont rien à dire, ils disent écoutez, moi, je pense qu'il faut faire un moratoire.
3: Ça veut dire quoi, un moratoire?
2: Sur la tête de ma mère, à chaque fois, ils disent ces mots-là. J'ai dit c'est Jouadin, un moratoire. Jouadin, un moratoire, mon frère. Jouadin.
3: Mais c'est très drôle, c'est vrai, c'est quoi?
2: Mais c'est vrai. Moi, je pense qu'il faut faire un moratoire. Un moratoire. Un moratoire. Eh, wow, d'Artigol.
4: C'est un Raymond.
2: Quoi?
3: De quoi?
5: Ah, les lunettes, c'est folle.
2: Ah, mais ça te va bien, les lunettes, hein?
5: Ouais. Elles sont très belles, hein?
2: Bah ouais, franchement, pas mal, hein? Avec ta
5: petite. Elle lui va pas mal, hein?
2: Eh bah pour lui, rachète-lui tout de suite, hein?
4: Mais non, elles sont pas ma vue.
6: Alors, c'est je peux pas, parce que c'est un cadeau. C'est un cadeau de Jordan Deluxe.
2: Non, mais jure sur ma vie.
6: Magnifique Jordan Deluxe.
2: Quoi, mais elles sont à ta vue?
6: Non, ça c'est les autres que je t'avais envoyé.
2: Parce que toi, t'as fait des lunettes de vue, Raymond, maintenant.
6: J'ai fait des lunettes de vue comme ça, progressives qui se teintent.
2: Ouais,
6: ah, ça y est.
5: Progressive. Ah ouais, voilà.
6: Tu m'as vendu du progressive, le mec.
2: Oh le con.
6: Ça s'emballe les verres.
2: On en prend plein la gueule. Putain, moi je supporte pas les mecs quand je leur montre un truc sur mon télé et qu'ils vont prendre leurs lunettes. C'est quoi? Je dis tout de suite, c'est fini, allons, on se voit plus.
3: Mais bah, t'as 10 sur 10.
2: Mais bien sûr que j'ai 10 sur 10. Demande à des amis. Il a tout pris, les mecs.
6: J'avais 10, il m'a tout pris.
2: J'ai tout pris, les mecs. Bah oui, voilà, tu vois, regarde, voilà, tu vois, voilà, je peux être là, je peux être là, je peux être là, je peux être là.
3: Il y a une rumeur qui disait que t'avais 11 sur 10 à un œil une fois.
2: Je peux être partout. Non, ça, c'est une couille. Ouais, t'avais mal entendu, tu vois. Merci d'être avec nous sur Fun Radio, c'est Cyril Hanouna, on est ensemble jusqu'à 18h. Eh ouais, les gars, regarde, tu vois, je suis là, je vois. De près, de loin, de
5: loin.
2: Je te dis, même dans la pénombre, même avec
5: mes
2: lunettes. Et ouais, les gars. Et après, les gens vont dire, on est tous égaux. Eh bien, non. Voilà, les gars. Voilà.
5: Ouais. C'est que tu vois pas tout, par contre. C'est-à-dire.
2: Pourquoi?
5: Bah, il y a certaines choses dans la vie que tu vois pas. C'est autre chose.
2: Je vois ce qu'elle veut dire.
3: C'est différent.
5: C'est autre chose.
2: Elle veut parler de mes.
5: Des femmes qui te trouvent beau. Bah, parfois, tu as l'impression de pas voir la chose.
2: Ah ouais?
3: Bah
5: oui.
2: Moi, je vois.
5: Ça, c'est sa naïveté.
2: Moi je vois rien. Ah, mais moi je vois rien.
5: C'est confondante.
3: C'est sa naïveté et sa pudeur, je pense.
5: Son humilité.
2: C'est vrai. Non, mais c'est vrai. Comment ça va, Chana?
7: Ça va et toi?
2: Ça va bien et toi?
7: Ouais, très bien.
2: Elle est pas mal la tenue.
7: Ouais.
2: T'avais pas vu, c'est quoi? C'est une petite chemise.
7: Petite chemise.
2: Alors, on va se coucher juste après ou quoi?
7: Exactement.
2: Non, mais sans décoller, c'est quoi ça alors?
7: C'est mon pyjama.
2: Très bien, mais c'est important d'aller se coucher.
7: D'être à l'aise.
2: Voilà, très bien. Oh, capu, magnifique. Et la dentelle.
7: Ouais, c'est vrai? Elle est sublime.
2: Ça revient très fort, la dentelle.
7: De Valérie. J'ai enlevé le t-shirt.
2: Attention à la dentelle. Attention, je sais. Ouais, mais tu sais quoi? T'es inspiré de Valérie, mais Valérie, elle fait beaucoup plus chaude.
7: Pourtant, j'ai enlevé le t-shirt.
3: Ça fait glace sur Capucine. Ouais. Ça a l'air chaude sur Valérie.
2: Ouais, c'est ça, exactement. Sur Valérie, ça fait chaudasse.
7: C'est mon côté copine.
2: Sur Ménaïque, ça fait chaudasse de dingue. Ça fait chaudasse de dingue. Mais vraiment. Tiens, il y a d'Artigol, donc on l'a vu.
4: Ça va, Cyril?
2: Ça va. T'as encore tweeté?
4: Oui.
2: Ah pour CNews, mais c'est quoi ton problème, sans déconner?
4: Parce qu'on discute avec Gilles Torres, j'aime bien.
2: Non, mais sans
4: sur des sujets,
2: il faut que tu ailles te faire soigner.
4: Ça a l'air de la.
2: Non, mais sans déconner, on dirait un mec qui veut pas lâcher son ex.
7: Ouais.
2: Non, mais sur
7: c'est pas ça, c'est les débats de société. Il adore, il
2: est politique, c'est pas ça. Il m'arrête de prendre sa défense.
4: Non, singulièrement, je peux pas le faire avec d'autres chaînes.
2: Mais
4: avec eux, c'est des amis.
2: Il est malade. Tu sais qu'ils en peuvent plus de toi. Non, mais sans déconner, ils n'en peuvent plus de toi.
4: Il y a des plaintes,
2: Non, mais je te jure, parce qu'ils viennent se plaindre à moi.
4: Ils te le disent.
2: Bah, bien sûr, je suis au courant direct.
4: Et tu leur dis quoi?
2: Je leur dis, mais je vais m'en occuper.
7: Ils devraient être bloqués.
2: Non, mais moi je t'aurais bloqué. Je t'aurais bloqué.
4: Non, ça reste gentil.
3: Ça reste pour toi.
4: Non, là, Torres, il m'a énervé.
3: Torres?
4: Jules.
7: Ah ouais, mais c'est
3: pas. Ça dit quelque chose, ce nom, ça?
2: Mais tu parles de trucs, on s'en bat les couilles.
4: Oui, je sais, donc on passe à
2: Je te dis la vérité, tu te mets la rate au courbouillon pour rien. Tu ferais mieux de surveiller ta femme, va.
4: Mais Cyril!
2: Je te dis la vérité, c'est mon ami. Attends, si ton ami te dit pas les choses,
4: oui,
2: tu vas
4: te dire. Mais deux fois que tu dis ça sur Coco, tu dois avoir une intuition. Je n'aime pas.
2: J'adore.
4: J'aimerais avoir un été tranquille.
2: Je vais te dire la vérité.
4: Tu sens quelque chose.
7: Il est jaloux et inquiet, t'es en train de le rendre encore plus inquiet.
2: Moi, je trouve. D'ailleurs, on va dire la vérité ici. Je trouve que t'es un peu en surchop sur Coco. Je l'ai revu la dernière fois. T'es un peu en surchop.
4: Non.
2: Bah, t'es un peu en surchop. Je suis désolé. Pour moi, t'es en surchop. Moi,
4: je vais vous dire la vérité. Un jour dans votre vie, un surchop.
2: Quoi?
4: Toi, t'as jamais été un surchop.
2: En ce moment, oui.
7: Oh là là là.
4: J'aurais dit Dignat.
8: C'est la danse des canards. Qui en sortant de la mare se secoue le raléa et font quoi quoi.
2: Non mais attends,
4: j'ai plus de salive moi. J'ai envie de répondre, mais je peux pas, j'ai plus de salive.
2: Non mais sans déconner, t'es pas bien. T'es pas bien, il fait pas bien. Sans déconner. Non mais c'est vrai, je vais vous dire la vérité. Je vais faire un tour de table.
7: Ouais.
4: Si on est en surchop ou pas.
2: Toi t'es en surchop.
4: Ouais, d'accord.
2: Benaïm, t'es en sous-shop.
7: Ah bon?
2: Ouais, t'es en sous-shop.
7: Ouais.
2: Raymond, je sais pas trop.
6: Moi, je suis très
2: bien. Moi, tu sais, j'ai
4: en body shop.
2: Ça va, Raymond?
7: Ouais,
2: ça va, Raymond?
6: Ouais.
2: Capucine? T'es en, franchement, t'es bien.
7: À part égal?
2: Ouais. Je suis d'accord. Tu vois, y a pas de, tu vois. Ouais. Fabien, ton énorme surshop. Non, mais toi, t'es pas en surshop, frère.
7: C'est un braquage.
4: T'es quoi?
2: Voilà.
7: Et Shana, quoi?
2: Alors, Shana,
7: elle est en surshop aussi quand même.
4: Non,
2: je sais pas. Non, mais non.
4: Il faudra déjà connaître
2: son sous-shop.
4: Son bel amant.
2: Elle est en sous-shop. Elle est en sous-shop.
7: Elle est en sous-shop.
2: Elle est en sous-shop.
7: Ah, son mec est moins bien qu'elle?
2: Oui.
7: Ah bon?
2: Je pense
7: qu'elle va être à égalité aussi.
2: Je pense qu'elle est en sous-shop.
4: Même pas à égalité.
2: Non, elle est en sous-shop. Pour moi, elle est en sous-shop.
4: D'accord.
2: Pour moi, elle est en sous-shop. Voilà.
4: Okay. Faut le rencontrer, on te dira.
2: Hein. Oui. Bah, voilà. Benaïm, est-ce que tu peux faire le même tour? Vas-y, d'Artigone.
7: Bien sûr.
2: Dis la vérité, Benaïm. Ne prends pas de gants. Je t'en supplie.
7: Non,
2: Coco. Arrête, elle est belle, Coco. Hein.
7: Oui.
2: Alors, il est très beau, lui aussi.
7: Moi, je te dis, il a glow up. Je t'aurais dit ça en début d'année.
2: Non.
7: Mais en fin d'année, il est trop égaux. Après, Raymond, c'est quoi?
4: Dis la vérité. Je sais pas.
7: Ouais, je sais pas, Raymond.
2: C'est-à-dire, même lui, il sait pas.
7: Bah oui. Capu, t'es en surshop, dans sous-shop. C'est-à-dire, je te trouve moins bien que toi.
2: Ah ouais, dis des trucs, voilà. Fabien.
7: Moi, je suis ton mec moins bien que toi.
2: Okay,
7: non,
2: d'accord. Ouais. Fabien.
4: Valérie, pèse tes mots.
7: Elle le voit même pas dans le rétro. Il est.
4: Ras-le-bol.
7: Et Shana, je connais pas son mec.
4: Oui, mais il y a des rumeurs.
7: Il y a un portrait robot.
4: Qui circulait
6: la semaine dernière.
7: Alors, si c'est le portrait robot de la semaine dernière,
2: elle est en sous-shop. C'est le portrait robot. D'Artigone.
4: Valérie, t'as bien chopé parce qu'il est très beau. T'es un peu en surshop peut-être.
7: Ah, ok.
4: Parce qu'il a beau. Moi, je trouve, du charisme. Raymond, je sais pas. Toi, tu es en sous-shop. Parce que t'as tellement fait de Cyril que il y a un truc qui voilà. Fabien, t'es en surchauffe.
2: Ouais bah oui. Non mais Fabien, c'est lui qui fait l'unanimité à chaque fois. Ouais.
4: Shana, t'es bien. Non, c'est pas insultant quoi.
7: Ouais.
4: Non mais pour quoi?
7: C'est pas insultant.
2: Vraiment, vraiment.
4: Ah, j'ai pas dit pour.
2: Non mais faut le dire. Hein. Faut le dire.
4: T'es en shop normal.
2: J'accepte tout. Raymond.
6: Valérie, elle est bien. Ouais, elle est à sa place. Ils sont en 50-50 tous les deux.
7: Bravo.
6: Olivier, il est en surchauffe et en surchauffe aussi. Bac à c'est le radiateur.
2: On adore Olivier. Il est très
6: on adore
2: frais.
6: Olivier, mais.
2: Mais attention, Coco,
6: mais
2: c'est quelqu'un. Très belle. C'est une espèce de Catherine Deneuve de l'époque.
6: Ouais, concentre-toi.
2: Ouais, concentre-toi.
4: Tu me fais peur.
6: Non, mais tu peux.
7: Vous vous rendez pas compte, vous savez que c'est un garçon fragile.
2: Capu.
6: Alors moi Capucine, je dirais plutôt son mari a de la chance.
2: Ah, donc
6: elle est tranquille.
2: Donc elle est en sous-shop.
6: Ouais, en sous-shop. Okay. Elle tient tranquille parce qu'elle peut.
4: Fabien.
6: Fabien, c'est pareil qu'Olivier. Hein. Faut mettre de l'eau dans le radiateur.
2: Mais là, c'est pas de l'eau qu'il faut mettre.
6: Lui, il est en montée. Lui, il est en montée toute l'année.
4: Shana, je m'attendais une surprise.
6: Et Shana, elle est bien comme Valérie. Je connais pas son gars, donc elle a l'air d'être bien. Hein?
4: Et Cyril. Ouais.
6: On est que mardi là.
7: Moi,
6: toute une semaine à faire, Olivier.
4: On va aller faire du basket.
7: On est à 2 mètres du bol de sangria, tu vois.
2: Capu.
9: Alors, Valou, je connais pas Patoche, donc je sais pas.
2: D'accord.
9: Olivier, il est en surshop.
2: D'accord.
9: Raymond, il est en surshop aussi.
2: D'accord.
9: Ouais. Moi, ça va. Fabien, il est en surshop.
2: Ouais.
4: Ah, quelle surprise.
9: Shana, elle a quand même le Graal, quoi. Il est incroyable, son mec.
4: Donc, ah, tu connais, toi?
9: Ouais.
4: Je connais.
9: Donc, je dirais... Surshop, ça veut dire qu'il est mieux?
4: Ouais. Oui.
6: Depuis tout à l'heure, tu fais des appréciations.
4: Ouais. En fait, quand ça arrive sur Shana, t'as plus les règles, quoi.
9: En fait, elle peut pas avoir mieux. Donc, je me permets de dire un peu surshop.
7: Ah ouais.
9: Et Cyril, il est en surshop aussi parce que elle est quand même... extrêmement belle et elle est top aussi. Bah en fait
2: tout le monde est en surshop.
6: T'es comment avec la modestie toi? Parce que tout le monde est en surshop, y a toi qui es bien en fait.
9: Non,
2: j'adore.
9: Moi je suis bien, c'est mignon.
2: Il est en sous-shop.
9: Ah bah je me suis trompée.
2: Non, il est en surshop.
9: La Coco est mieux que.
4: Sous-shop. Non mais c'est à la fin du cercle que tu sais plus comment ça se passe.
7: Et bah Fabien aussi, elle a dit que tout le monde était en surshop.
2: Fabien, toi.
10: Oui. Alors moi,
2: Il nous reste 30 secondes.
10: Valérie en sous-shop, parce qu'une femme aussi exceptionnelle, je peux pas croire qu'il arrive à son niveau. Égalité pour D'Artigol. Olivier, je connais pas. Capucine est bien au-dessus de son chéri. Moi, je suis bien au-dessus de ma chérie. Et Shana, vu le niveau de Shana, elle est forcément en dessous. Hein,
9: en dessous.
10: Je vois pas. Je t'adore Shana, mais je te vois pas avec quelqu'un
9: de puissant. Quoi.
10: Ah non, pas du tout. Alors toi, t'es.
2: Voilà, tu prends bon, écoutez, on va se retrouver dans un instant. On va tous donner notre avis. Hein. Vous restez avec nous sur Fun Radio. Il est 16h10. Tiens, j'ai pas mal de choses à vous dire. Restez avec nous. Ouais, tout de suite.
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2: Il est 16h21 sur Fun Radio. Qu'est-ce qu'on est bien ici, hein, franchement. On est bien, 16h, 18h. Les chéris, on est là jusqu'au 26 juin. Et j'ai une très grande nouvelle. Il y aura une délocalisation dans le sud. Lors de la dernière semaine. Avec les auditeurs pourront voir, parce qu'on fera des jeux.
3: Trop bien.
2: Les jeux piscine, etc. Vous allez pouvoir voir toute l'équipe en maillot.
4: On pourra faire
3: déjà,
4: jeu des...
3: pas que des bonnes déjà,
4: le jeu des sacs poubelles. Ça, on doit aller vite et tout avec les sacs poubelles.
2: Alors, mais le jeu des sacs poubelles, on n'a pas besoin d'aller.
3: On n'est pas obligé.
4: Ouais, mais il y aura un grand jardin là-bas.
3: C'est curieux, c'est curieux ton envie, Capucine.
4: C'est la
5: première idée qui te vient, c'est ça.
2: Non, mais sans rigoler. Ça va être vraiment sympa.
4: Ah, trop cool.
3: Merci, Cyril. C'est trop bien. Merci, Fun Radio.
2: Alors, ceux qui ont été sélectionnés pour l'instant, Raymond.
3: Merci.
2: Capu.
4: Ouais.
2: Fabien.
3: Yes.
2: Chana.
3: Ouais.
2: D'Artigol.
3: Oh là là.
6: Attention, les coups de soleil.
2: D'Artigol, il doit voir, parce que je sais pas s'il peut venir.
6: Et il faut voir, ouais.
2: Et Benaïm, elle peut pas venir.
5: Je peux pas, j'ai mes rendez-vous médicaux.
2: Malheureusement. Mais Benaïm, t'as son.
5: Mais je vous ferai des petits FaceTime.
4: Bah oui.
2: Non,
5: vous voulez pas?
2: Non, t'emmerdes pas.
5: Ah bon.
2: Alors, je vais te dire, moi, celui qui vient pas, de toute façon, il y a pas de FaceTime, il y a rien.
5: Ah bon?
6: Oui, il y a pas.
2: La mort.
4: Celui qui vient pas, tant pis pour lui, hein.
2: Moi, je déteste les gens qui se mettent hors du groupe.
5: Ah ouais.
2: Non, mais je dis pas ça pour Benaïm, là, parce qu'elle, c'est pas de sa faute.
6: Ouais, là.
2: Mais il y en a d'autres. Tu vois, je dis pas ça, mais il y en a d'autres. Il y en a d'autres.
4: Ah ouais?
2: Voilà. Bah, il y en a d'autres.
4: On veut des noms?
2: Non, je ne donnerai jamais de nom.
4: Ok.
2: Je ne donnerai jamais de nom. Non, mais je vous le dis, je n'aurai jamais de nom.
6: Tu dis ça pour Olivier?
2: Olivier, il a envie de venir.
6: Oui, oui, oui.
2: Par contre, non, tu sais pourquoi je ne l'amène pas?
4: Pourquoi?
2: Ça va me coûter très cher en minibar.
6: Ah, c'est ça.
2: Non, mais je te jure.
6: Non, moi, j'ai aimé faire tous les trucs cette année avec vous.
2: Mais en plus, c'est un bowling, les mecs. Il y aura du boubou, il y aura du leaning, il y aura du bowling.
4: Il y aura du bowling.
5: Tu pourras quand même en faire un avant de partir pour que je puisse faire
2: mon cœur,
5: un avec
2: oui,
5: vous.
2: Mon cœur.
5: Ah,
2: oui, Benaim. Oui, Benaim.
4: On pourra faire bowling. Du paddle aussi.
2: Moi, je suis chaud pour aller faire un bowling ce soir, si vous voulez.
4: Ah ouais?
5: Vas-y.
2: Je te jure.
4: Ce soir?
5: Oui, vas-y.
2: Ben, Chana.
6: Moi, je suis OK.
4: Ouais. Ah, mais grave.
2: Non, franchement, je suis chaud.
6: Moi, je suis OK.
2: Allez, vas-y. Ce soir, je suis bouillant.
4: Allez.
2: J'ai rien à faire.
4: Ah.
2: Après, j'irai à la muscu.
4: Ah non, ah, oui.
6: Ah pas mal. Ah,
2: on va au bowling, après, je vais à la muscu.
4: Après, ah ouais, ouais, ah ouais,
2: c'est ouvert toute la nuit.
4: Tourne, quoi. Oh la vache.
2: Ah, vas-y, on fait ça.
4: Allez,
2: je suis bouillant.
6: Je prends les équipes comme la dernière fois. Hein.
4: Est-ce qu'on, on fait fun et TBT9 ou que fun?
2: Tout le monde.
4: Oh d'accord, génial.
2: Fun TBT9. Qui est là?
4: Moi, oh, oui.
2: Bah, je suis chaud, je suis bouillant. Allez, t'as pu, essaye.
4: Ouais, je viens pas, Raymond?
5: Ouais.
6: Je vais essayer, mais je suis pas sûr.
4: Mais t'es jamais là au bowling, t'étais pas là au bowling la dernière fois.
2: Donc t'as un problème avec tes boules ou avec les kings, mais bon.
4: Il y a un sujet.
2: Mais un sujet, Fabien, il faut que tu sois là.
3: Demain, je peux, ce soir, je peux pas, je te jure.
4: Ah bah alors on fait demain, pourquoi?
3: Demain, sans problème.
2: Mais qui peut demain?
6: Moi, je peux
4: demain.
2: Ah bah qui peut le plus peut demain. Bah alors.
4: Ah, tu peux pas demain? Pourquoi?
3: Pourquoi?
2: T'as quoi demain?
3: C'est tout le monde de justifier.
5: Une copine.
6: Mais tu l'annules.
2: Tu les amènes au bowling.
5: Bah oui, amène-les au bowling.
3: Si elles existent vraiment, amène-les.
2: Il y a un date. Je connais, il y a un date. Il y a un date.
5: Non, mais c'est qui? Elles peuvent venir.
2: C'est qui ses copines là? Kevin et. Non, mais c'est un déconné. On les connaît ou pas?
5: Non.
2: On les connaît.
3: Vous la connaissez pas.
4: Ah, c'est une.
5: T'as dit
4: c'est une.
3: Alors c'était des. Les deux sont devenus une.
5: Bah pourquoi?
2: Non, mais ça n'a rien à voir avec moi. Mais qu'est-ce qui t'arrive?
4: C'est pour Raymond, il est même pas là.
2: Mais si, il est là demain.
6: Demain? Moi j'ai pas besoin.
4: Ok.
2: Non, mais bon, c'est toujours pour le. Attends, tu préfères.
5: Le plaisir de
4: regarder personne, bien sûr.
2: Et puis Fabien, non, elle est mignonne ou pas?
5: Bah oui, bien sûr. Toutes mes copines sont mignonnes.
2: Toi, tu vas pas dire à l'antenne que c'est.
5: Elle est éclatée.
2: Elle est éclatée.
5: Elle est très mignonne.
2: Vraiment.
5: Bah, du coup, on fait demain alors avec elle.
4: Allez, on fait demain.
5: Comme ça, on a Fabien avec nous.
2: Sinon, c'est pas grave. Sinon, au pire des cas, voilà, si Chana, tu nous rejoins.
5: Voilà, exactement. Ok, on va. On s'arrange.
3: Enfin, vous nous rejoignez si vous êtes plusieurs.
2: Fabien est chaud sur la copine de Chana.
5: Ouais.
3: Non, mais je suis étonné. Alors, vous étiez des copines, maintenant, c'est devenu une copine.
6: Est-ce que la copine elle vient avec un gars?
3: Non mais Cyril.
6: Non.
3: Cyril. Quand tu fais une enquête, en deux secondes t'as les réponses. Avec moi tu me pièges en deux secondes. Elle tu vas me dire que tu vas pas la piéger là-dessus. C'est pas clair.
2: Je sais que c'est pas clair.
3: Mène ton enquête Cyril devant nous. Fais une enquête.
2: Vous voulez vraiment que je fasse une enquête?
3: Fais une enquête, vas-y.
4: Une enquête.
3: À la Nouna.
2: Vous voulez vraiment que
3: je suis tout en deux secondes.
2: Vous voulez vraiment mettre mal Chana?
4: Bah, ce qui est bizarre, c'est que c'est vrai, elle a dit j'ai un dîner avec des copines.
5: Non, mais moi je la prends.
0: Mais je peux vous montrer mon cas.
2: Non, on va pas le voir, ça, on va pas le voir. S'il te plaît, te mets pas dans des situations que tu pourrais pas assumer.
6: Comment ça se justifier?
5: Moi je crois, Chanel.
2: S'il vous plaît, non, s'il vous plaît, personne ne croit personne.
5: Ah bon, d'accord.
2: Il y a deux solutions. Ou bien je vous la laisse. Et vous lui posez une question, chacun votre tour. Allez, okay. Ou bien je m'en occupe personnellement.
5: Non, mais toi.
4: Non, bah toi, c'est le roi de l'enquête.
5: Mais oui.
7: On va poser les premières questions et tu prends l'enquête en main.
5: Non. Voilà. On peut saloper son travail. Moi,
2: je vous posez deux questions et après je m'en occupe.
5: Alors, je te pose une question. Comment se fait-il que tu nous as toujours parlé de tes amis, notamment ton ami qui habite à Antibes, etc., et que celle-ci, personne ne la connaisse?
0: Bah parce que je la vois très peu. Ça fait très longtemps que je l'ai pas vue. Je pense que depuis la rentrée, j'ai dû la voir une fois.
5: Ok.
0: Tu la vois une fois. C'est celle avec qui j'avais fait, tu sais, la peinture sur céramique dont je t'avais parlé.
5: Ah, pas
0: mal. Donc tu vois, ça remonte.
5: Ok. Et elle monte à Paris.
0: Non, elle est parisienne, mais c'est vrai qu'on se voit peu.
5: Et à quelle occasion vous voyez? Pourquoi tout d'un coup vous voyez alors?
0: Bah parce que là, ça fait longtemps et qu'on s'est dit, ça fait 2-3 semaines qu'on décale et là, on s'est calé sur demain.
4: D'accord. Je peux, chef, poser une question?
2: Bien sûr.
4: Pourquoi tu as commencé à dire j'ai un dîner avec des copines et après?
0: Alors là, c'est une erreur, vraiment, c'est.
4: Ah.
2: Oula, elle croit que ça va passer devant les juges.
0: Non, mais je me suis même pas entendu.
2: Ça devant les juges, ça répond.
0: Je me suis même pas entendu dire des copines, la vérité.
2: Alors, tu t'es peut-être pas entendu, mais nous on t'a entendu.
4: Ouais. Est-ce
2: et les auditeurs de Fun Radio aussi, exactement. Raymond, tu veux poser une question ou tu laisses la main?
6: Moi, je laisse la main.
2: D'Artigol.
6: J'ai plein pouvoir.
7: J'ai un repas prévu prochainement avec Michel Marie.
0: Oui.
7: Jamais je ne dirai, en parlant de ce rendez-vous, j'ai rendez-vous avec des copains. Je dirai avec un copain, en l'occurrence Michel Marie.
0: On est sûr
7: donc,
0: que j'ai dit des copines.
7: Oui, ouais,
0: sûr.
7: Très nettement.
0: Je te jure.
2: Donc, tu peux me ressortir la bande, s'il te plaît?
6: On est même pas sûr.
2: Si elle a dit des copines, c'est que c'était mytho.
6: Elle a dit une copine.
0: Elle a dit des copines.
7: Est-ce que tu peux au moins comprendre que cela nous surprend?
0: Ah, mais je comprends.
4: Mais parce que ça la surprend une copine.
2: Pas bien.
4: Ça te surprend toi. Fridge,
3: chef, j'ai une question. Est-ce qu'il y a une personne dans ton entourage qui peut corroborer tes propos et dire que demain tu as bien rendez-vous avec cette personne? Il n'y a que toi qui es au courant.
0: Bah, ma copine en l'occurrence.
7: Non, ça peut être une
3: autre
7: couverture.
3: Que la copine.
0: Autre que la copine?
3: Tu en as parlé à quelqu'un d'autre, par exemple?
0: Bah, non.
4: Non, est-ce que tu as une preuve de ton.
0: Sur mon calendrier, il y a écrit.
2: Pas de ça.
7: Oula.
0: Dîner avec.
4: Est-ce que vous avez
2: si vous êtes encore là-dedans.
6: Regarde, j'ai un almanach, Cyril.
2: Vous donne mon téléphone.
6: Il y a écrit sport, regarde toute la semaine, les gars.
2: Je suis le seul gars qui fait de la muscu de 2h à 6h du matin. Arrêtez, les gars.
0: Je peux vous montrer ma conversation avec elle, Cyril.
2: Non. Alors, tu veux, je te dis, ça nous intéresse pas.
3: Elle y a pensé. Ça, je crois pas, elle y a pensé.
2: Non mais alors.
5: Mais le restaurant n'est pas réservé.
0: Non.
2: Oh. Pardon. Très bien.
0: Ça, tu le sais que c'est jamais moi qui décide des restaurants. À chaque fois, je subis le choix.
3: Et tu dois le juger ou je rêve là?
2: Non, hein, alors, je
0: et
2: vais.
0: Tu
2: essayer...
0: me regardes même pas quand tu parles.
3: Votre honneur, elle continue à tutoyer le juge.
7: Laissons la suite aux professionnels.
5: L'insolence du prévenu. De la prévenue.
2: Je vais laisser l'équipe te poser une dernière question et après, les gars, je prendrai la main. Et là, je peux vous dire que ça va secouer.
6: Ouais, okay. Sauf si Kassim, il a la preuve.
2: Non, mais c'est
6: une copine. Parce que moi, j'ai entendu une copine.
3: Alors, moi, il y a quelque chose que j'ai à laquelle j'ai assisté, pardon, une fois, c'est que Shana, tu es quelqu'un de très prévoyante. Et une fois, je t'ai vu même prévoir un dîner dans un restaurant. Une semaine à l'avance.
2: Ouais.
0: Avec qui, quand, comment?
3: Oh bah c'était bien, je t'avais vu demander des conseils sur le restaurant, tu voulais pas manger n'importe où et tout. Donc là, je tomberais des nues que tu ailles manger sans savoir où tu vas demain.
0: C'est pas ça, c'est que le resto où je voulais aller était complet. Et donc j'avais demandé à quelqu'un de s'il avait pas un contact pour pouvoir y aller. Ça n'a rien à voir.
2: D'accord.
7: Vous avez pu passer de longs mois sans vous voir. Qu'est-ce qui justifie
0: que ce soit demain?
2: Il est bon d'article.
0: Bah, c'est juste qu'on a calé cette date, c'est tout d'article. J'avais déjà décalé en plus, je devais l'avoir la semaine dernière.
5: Elle ne scie pas.
2: Elle ne scie pas. Pour moi, je te dis que moi...
3: C'est une professionnelle.
2: Pour moi, elle scie. Est-ce qu'on peut écouter l'audio de Shana Lousteau, s'il vous plaît? Merci. Merci.
0: Pourquoi?
3: T'as quoi demain? C'est tout de justifier.
0: Avec une copine.
2: Avec une copine. Tu les amènes.
0: Avec une copine.
2: Ah oui. Avec une copine.
0: Pourquoi? pourquoi?
2: T'as quoi demain?
3: C'est tout de justifier.
0: Merci.
8: L'accusation prend un coup là.
6: On est là, la vérité. Fin d'enquête.
3: Alors là,
0: votre honneur, vous avez une question à me poser ou pas?
2: Pas du tout.
8: Alors, votre honneur, c'est compliqué.
2: Vous voulez que je vous dise?
8: Oui.
2: J'avais prévu tout ça.
0: Pour voir si. Ouais.
2: J'avais prévu tout ça. Et d'ailleurs, je vais vous dire la vérité, j'ai fait semblant de malentendre.
3: Ah, d'accord. Ouais.
2: Parce que déjà, cette copine, on n'y croit pas un instant.
8: Enfin, moi, Shana, je te présente des excuses.
0: Ouais, moi aussi, du coup, parce que c'est vrai que.
2: Moi, Shana, je te présente ma démission.
0: Ah bon?
3: Ah bon?
2: Oui, parce que. Moi, je vous le dis, j'avais tout prévu.
3: Du coup,
2: Je savais, j'ai fait exprès de dire des copines.
0: Ouais.
2: Pour l'acculer.
0: Ouais.
2: L'acculer.
0: Ouais.
2: Et voir comment elle allait se comporter.
0: Okay.
2: Face à cette grillade.
0: Ouais. Okay. Cette fausse grillade, du coup.
2: Hein? Non, mais alors. Oh, s'il te plaît.
0: L'insolence.
2: Hein? Non. Pour moi, qui croit à cette copine? L'Artigol.
3: Maintenant, je suis obligé
8: de faire.
3: Moi aussi, elle m'a retourné, là.
2: Qui n'y croit pas? Capucine, Cyril, Benaïm.
8: Ah ben c'est équilibré.
3: Ah vous avez pas retourné le coup de pression.
2: Vous voulez que je vous dise, je préfère mon équipe à la vôtre. Franchement, les gars, Capucine, Valérie et moi, on est les rois du vice. Les autres là, c'est quand même. Quand vous avez Fabien dans votre équipe, vous savez que vous êtes dans le. Voilà.
6: Moi c'est ça qui m'inquiète.
2: Ah ouais.
6: C'est d'être dans l'équipe de.
2: Ah ouais. Quand vous avez Fabien dans votre équipe, vous savez que.
8: Un mec qui est naïf, un mec qui s'endort.
2: Non mais je te le dis. Ah non mais le mec il comprend rien.
3: D'ailleurs ma chérie elle rentre à 3h du mat encore.
2: Hier. Ah bon. On va en parler dans un instant. On va s'occuper de toi après.
8: L'enquête sera moins difficile.
2: On va s'occuper de toi après, t'inquiète pas.
3: Non, il paraît que le lundi soir, ça bouge pas mal.
2: Le lundi soir, ça bouge.
6: Non, lundi soir, c'est mort.
2: Non, lundi soir,
6: à Cherbourg. À Cherbourg ou à Paris?
2: Non, mais on va en parler dans un instant, je merde pas.
3: Bon, finissons d'abord, Shana, ça te dérange pas.
6: Lundi soir, ça bouge.
2: Non, mais c'est vrai. Non, mais les mecs, je vous sens. Alors, les filles, autant les filles sont avec moi.
6: Non mais moi je viens avec vous. Je reste pas avec Fabien. Je viens dans votre équipe.
3: Non mais
6: je viens avec Capucine et Valérie.
2: Mais de toute façon, on ira au bowling demain. Après Shana.
0: Génial. Bah elle Shana. Avec elle.
2: Non.
0: Si elle vient avec sa copine.
6: Elle va avec sa copine. Elle va dire j'ai une bonne nouvelle.
2: Là parce que là les gars, d'ici demain, elle doit trouver une copine.
0: Qu'on connaît pas.
2: Elle va trouver une copine qu'elle a pas vue depuis hyper longtemps.
6: Pour aller au bowling.
2: Parce qu'elle sait qu'on va lui poser des questions au bowling à la base.
8: Oui.
2: Hein, donc elle doit briefer une meuf là. Explique moi. Demain,
8: la partie s'arrête.
2: Toute la journée, elle est en Shrana, mon frère. Elle est en eau.
6: Le pire, c'est
2: à base de. Alors, ils vont te demander ça fait combien de temps qu'on a prévu ce dîner. Qu'on soit bien calé surtout. Là, demain, elle va pas à la radio. Demain après-midi, elle est en briefing avec
0: elle
2: sa copine.
0: De ouf.
6: Si l'Artigol te demande où on s'est rencontré.
2: La Shana, elle en rassera total. La Shana, on l'a mis dans une situation qu'on appelle des situations inextricables.
6: Sauf si elle veut dire la vérité, c'est pas trop tard.
2: Exactement. Voilà, moi si j'étais toi.
8: Ouais. Oui. C'est le chemin le plus court, alors. La vérité.
2: Je te dis la vérité.
8: Oui.
2: Et tu veux que je te dise. Il vaut mieux dire vérité rapidement qu'un mensonge qui dure longtemps.
6: Tu vas creuser profond, alors, ça va être trop long.
2: Bah exactement. Là, tu vas rentrer dans un truc. T'imagines demain, va briefer ta copine et le bowling et drink. Qu'est-ce que tu vas te faire chier? Dis-nous, voilà. Bon, c'est bon, j'ai dit connais. J'ai dit, voilà, j'avais un rendez-vous.
6: Tout ça pour un
2: calendrier. Allez, c'est tout, exactement. Qu'est-ce qu'on a? Il va t'arriver quoi? Il va t'arriver quoi? Ouais. Dites-moi, les gars.
6: Rien du tout.
2: Allez, je lui ai laissé 10 secondes pour passer à table.
3: Et franchement, si la débusque, il est fort.
2: Shana.
0: Je pense que votre honneur.
2: Qu'est-ce que tu penses?
3: Non, je dis si jamais Cyril, tu arrives à débusquer le.
2: Mais tu me connais.
3: Le lapin. Franchement, et que finalement elle avoue en direct qu'il y avait rien.
6: Non,
3: je dis
6: pas.
3: Chapeau.
2: Non.
0: Votre honneur, je pense que vous avez vu des horreurs dans le passé. Ça vous rend méfiant et ça vous fait douter de beaucoup de choses.
3: Ah.
0: Mais votre honneur, je vous.
2: Déjà, là, tu peux me dire tu.
0: Ah tu.
6: Il reste
2: là, c'est une discussion entre Shana et moi.
0: Ah ok.
2: Je dois aller ne pas vous mêler de cette affaire. C'est une affaire, je la gère personnellement.
0: Oui, je pense que tu as vu des horreurs dans ton passé.
2: Oui.
0: Qui te rendent méfiant.
2: Oui.
0: Mais je ne t'ai jamais menti. Et demain, j'ai un dîner avec une copine. Qui est prévu depuis plusieurs semaines et j'ai pas arrêté de la décaler. Voilà. Et c'est tombé sur ce soir.
6: Il y a des traces.
0: Demain
6: soir. Alors quand tu l'as décalé.
0: Bien sûr, j'ai tout dans ma
2: tête. Non, on veut pas de ça.
6: Ça, tu veux pas, ça t'aime pas, toi.
2: Mais toi, t'aimes pas ça.
8: Il est content d'être collé.
6: T'es comme moi, toi, tu prépares.
2: Shana,
6: il y a la confiance.
2: Shana, je vais te dire.
4: Elle bouge pas là, elle est bien là.
2: Quand elle bouge pas.
4: Ah, là, elle, elle me fait un peu signe.
6: Ah ouais, là, là c'est pas mal.
2: Mais Benaï, il m'arrête un peu. Je t'ai prouvé à barre A plus B que t'étais dans le déni pendant des années.
6: Cyril, elle vient de nous dire qu'elle a les traces.
3: Bah ouais,
6: elle a décalé. Elle a tout.
3: Je reconnais qu'elle est forte.
0: J'ai des conversations avec Nadia il y a vraiment plusieurs jours, plusieurs semaines.
6: À moins qu'elle bluffe.
8: Je la trouve, moi, superbement en confiance.
3: Moi aussi.
8: Si jamais elle a menti, un regard droit.
4: Ouais, elle ne tremble pas.
2: Pour moi.
3: Oui.
4: Elle bluffe?
2: Elle ment en allemand.
3: Non mais c'est pas vrai. Tu
8: regarde là, Cyril.
2: Allemand.
8: Mais non. Rien
2: de plus. Alors vous voulez que je vous dise pourquoi je regarde pas?
4: Pourquoi?
0: Ouais bah oui, tu me regardes.
2: Parce que ça me fait beaucoup de mal qu'elle arrive à me mentir
4: dans les yeux,
2: les yeux.
4: Ouais, dans les yeux.
0: Mais c'est fou d'avoir
2: je ne veux
0: si
2: pas
0: peu confiance
2: ça.
0: En moi.
2: Je ne veux pas de ça.
0: Mais en fait, y a
2: je ne veux pas qu'elle me mente les yeux dans les yeux.
0: C'est terrible de pas avoir confiance à ce point-là.
2: Je pense à l'équipe, moi.
0: Non non, tout le monde me croit sauf toi.
2: Alors pas du tout. Capucine est comme moi.
4: Non, moi je la crois pas.
2: Voilà, Capu. Bravo.
0: Ouais, mais Capu, elle est tout le temps dans ton sang, ça n'a rien à voir.
3: C'est une question,
6: je voudrais. Dans un puits, elle y a rien dans un puits. Un puits tout noir, c'est prêt. Il y a 20 mètres de profondeur, elle dit, j'y vais quand même, on verra.
2: Merci, Capu.
3: Votre honneur, j'ai une question. Pourquoi elle s'entêterait à mentir sur un truc assez banal?
4: Parce que quand tu commences ton mensonge, il faut toujours le finir.
2: Parce que si tu dis que j'ai menti sur un truc, on va se dire, si

0: Oh là là,
1: ça c'est 20 ans ferme.
0: C'est 20 ans ferme, les mecs, merci. Les mecs, on s'en parle dans un instant. Je crois que là les mouches ont changé d'âge. Mon Dieu. Restez avec nous, Fun Radio. Bougez pas, on va continuer cette enquête, ça va chier. Et Fabien, on va parler de ta meuf qui rentre à 4h du matin, tiens. L'enquête, elle va être vite menée, par contre. A tout de suite.
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2: Oui, allô, bonjour. Est-ce que je pourrais parler à Shana, s'il vous plaît?
3: Oui, bonsoir.
2: Oui, bonsoir Shana, on devait faire un date demain, tous les deux. Ah bon? J'ai entendu à la radio que tu étais avec une copine. Donc, on rappelle, si vous nous rejoignez sur Fun Radio, on a cramé Shana. Tu nous as dit qu'elle avait rendez-vous avec une copine demain parce qu'on voulait tout faire un bowling avec toute l'équipe. Et heureusement, Capucine, Valérie et moi, on a tout de suite senti le loup.
3: Bah oui, on n'est pas dupes.
2: Le loup dans la bergerie. Voilà.
3: Tout à fait.
2: Non, mais c'est vrai. Voilà. Donc, Shana, demain, on te laissera faire ton dîner.
3: Merci.
2: Nous, on va aller faire un petit bowling ensemble.
3: Yes. Bien sûr.
2: Voilà.
3: C'est maintenu pour nous, pour toute l'équipe.
2: Nous, demain, on fait un bowling.
4: Pour ceux qui n'ont pas de date, c'est maintenu.
2: Bien sûr.
3: Et après, vous irez à la salle de sport. Quand tu iras à la salle de sport, en nocturne.
2: Oui.
3: Ok, c'est cool. Grosse journée.
2: Oui, bah oui, voilà. Bah quoi, qu'est-ce qu'il y a?
3: Très bien, non, bah c'est fort.
2: Bah si tu veux, mais si tu veux nous rejoindre avec ta copine, tu es bien sûr la bienvenue. Et même si ta copine, voilà,
3: déclare forfait.
2: S'appelle Jean-Jacques, tu peux dire.
3: C'est ok.
4: Mais alors, le bowling, c'est non-genré.
3: Pardon,
4: c'est
3: non-genré. Une chose m'échappe.
2: Oui.
3: Puisque tu dois voir cette copine, t'as honte de nous? Pourquoi tu veux pas nous présenter? Pourquoi tu viens pas avec le bowling? Tout ça, tu vois? Non, pas du tout. Mais c'est juste que c'est forcément quand on est en tête à tête, c'est plus facile de discuter que quand il y a du.
5: Et pourquoi vous prenez pas l'apéro toutes les deux puis venez nous rejoindre?
2: Parce qu'elle a une émission avant.
3: Non, mais elle fait l'émission, elle grignote un truc. Tu vois,
5: je la rejoins à 22h déjà, ça fait un peu tard.
2: Là, pareil,
5: mais après, moi, si je peux vous rejoindre avec elle, c'est avec grand plaisir. Je vous la présenterai.
2: Je la sens pas. Je la sens pas.
5: Qui, ma copine ou moi?
2: Les deux. Non, mais c'est où déjà que vous vous retrouvez? Parce que c'est.
4: C'est loin du bowling?
5: Généralement, je peux donner l'arrondissement.
2: Non, dis pas.
5: Mais généralement, on va dans le 17e. Parce qu'elle habite dans ce coin-là.
2: Le 17e. L'arrondissement.
3: Qu'est-ce qu'il y a dans le 17e?
2: Sachez que j'ai les chiffres.
6: Ouais.
2: J'ai les chiffres.
6: Mais pas de la délinquance.
2: Qui vient de tomber. Non, j'ai les chiffres. J'ai les chiffres de l'infidélité.
6: Ah, alors?
2: Le 17e arrondissement arrive en première position.
6: Je suis pas étonné.
2: Des quartiers de Paris les plus infidèles.
6: Je suis pas
2: étonné. Avec 75% d'infidélité.
3: Ah ouais, c'est.
2: C'est quoi le quartier que vous allez après?
6: Porte-Maillot.
2: D'habitude, c'est pas le 17e?
5: Bah, le 17e, c'est toujours le 17e.
2: Et si c'est pas le 17e?
5: Ah, bah, c'est toujours chez elle, dans son coin.
2: Chez elle.
5: Vous vous rappelez, je vous avais parlé de ce coin-là avec la zone piétonne, j'ai une copine qui habite là, vous vous rappelez?
6: Oh là là là là.
2: Oh là, laissez de me mettre dans ces sons.
4: La fameuse.
5: Elle a posé des jalons bien en amont.
6: Ah, ça y est. C'est là que c'est le plus risqué.
2: Allez, on va faire un tour de table. Pour moi, elle est coupable.
4: Coupable.
3: Coupable.
2: D'Artigol.
4: Innocente.
2: Vraiment.
5: Merci,
6: coupable.
5: Ah bon?
6: À cause de la rue piétonne.
4: Fabien. Mais moi, je trouve qu'elle est indestructible, je vais dire innocente.
5: Merci Fabien.
2: T'es vraiment.
4: Mais je sais Cyril, mais tu me demandes de ce que j'en pense.
5: Dis-moi
4: où est-ce qu'elle a flanché.
5: T'es trop faible.
4: Dites-moi où est-ce qu'elle a flanché.
2: Mais justement.
3: Un innocent, normalement, ça hurle, ça crie son innocence, ça crie à l'injustice.
5: Bah oui.
3: Là, elle est stoïque. Elle bouge pas.
6: C'est les deux en surchauffe avec leur meuf qui sont avec Shana. Hein.
4: Mais oui. Mais parce que je trouve qu'elle est crédible. Moi, je trouve qu'elle est crédible.
2: D'accord.
3: Bah justement.
4: Est-ce que vous pouvez expliquer pourquoi elle n'est pas crédible? Moi,
3: elle
4: ça m'aiderait à
7: comprendre. Moi, c'est la manière dont elle regarde Cyril. Et
3: elle
7: Cyril d'ailleurs ne soutient pas le regard, ça je observe.
2: Je vais vous dire pourquoi je ne veux pas la regarder.
7: Et il me semble que le regard est toujours le reflet de l'âme et de la sincérité. Et elle est sincère.
2: De l'âme,
7: mais
2: la chanteuse.
7: Oui. Non mais alors essaye de lui dire qu'elle est innocente en la regardant 10 secondes juste.
2: Moi, qu'elle est innocente.
7: Non, essaye de lui dire qu'elle est coupable.
2: Je pourrais jamais lui dire ça.
7: 10 secondes. Et tu la regardes.
3: Et on va voir sa
2: Shana.
3: Réaction. Allez sur funradio.fr pour regarder la réaction de Shana.
5: Mmh. Ouais.
2: Je te le dis.
5: Mmh. Oh.
2: Vraiment, je n'ai aucun doute sur ta culpabilité.
4: Ah.
2: Tu es coupable, Shana.
4: Pouh.
5: Coupable de quoi?
2: D'avoir menti.
3: Elle est insolente.
2: À l'équipe. Et d'avoir menti.
5: À quel sujet?
2: Aux Français.
4: Oh.
2: Et d'avoir menti sur l'antenne de Fun Radio.
4: Oh,
5: mais à quel sujet, Cyril?
3: Bah, on dirait une adolescente effrontée.
4: Ouais, ouais.
2: Au sujet de ta soirée de demain soir.
5: Ouais.
2: Tu as bafouillé.
5: Bafouillé, moi?
2: Je vais vous dire pourquoi.
5: Ça, non.
2: Je vais vous dire ce qui s'est passé. Je vais vous dire ce qui s'est passé. Quand on lui a demandé ce qu'elle faisait demain, ça n'était pas clair. Une copine, des copines.
5: Que vous connaissez
2: d'ailleurs,
5: pas.
2: D'ailleurs, on a eu du mal à comprendre si c'était
5: parce
2: une
5: qu'on
2: copine
5: en même
2: et des copines.
5: Parce que quelqu'un
2: sachez
5: parle en
2: que
5: même
2: c'est
5: temps.
2: Toujours, et je le dis aux auditeurs de Fun Radio, la première phrase qui va tout, tout déterminer derrière sur un coupable ou un innocent.
8: Moi, ce que je trouve bizarre, c'est que elle a dit vous ne la connaissez pas. Et après, elle a dit à Valérie, je t'en ai parlé, souviens-toi à la poterie. Toi, elle vient de te dire, elle habite dans la rue du 17e. Donc, au final,
5: Personne la connaît, personne ne connaît son prénom, j'ai jamais parlé d'elle, à part sur des détails.
3: Tu veux dire par la Capucine qu'elle est en train de monter le scénario
8: exactement.
3: Au fur et à mesure
8: petit
3: de la discussion.
8: Petit à petit, l'oiseau fait son nid.
2: Oh là là là là. C'est de qui, ça?
8: C'est de moi.
6: Ça commence pas par un A, son prénom.
5: Comment?
6: Ça commence pas par un A, son prénom.
2: Non. Bah, tu peux faire toutes les lettres de l'alphabet, on peut faire l'alphabet bête dès maintenant.
6: Enfin, l'enquête.
8: Et comment elle s'appelle?
2: Non, je veux pas qu'on...
6: Non, on rentre pas là.
2: Vous voulez que je vous dise?
8: Un prénom.
2: Ça, je ne veux pas le savoir.
8: Pourquoi?
2: Non, je ne veux pas le savoir.
5: Mais pourquoi?
2: Parce que c'est très facile d'inventer un prénom.
8: Bah non, parce que si demain elle doit trouver la personne,
6: va lui dire.
5: Vous êtes fou, c'est-à-dire qu'il faut que j'ai quand même une copine qui s'appelle comme ça, mais sinon ça n'a pas de sens.
6: Tu peux lui dire avant, ce soir tu t'appelles comme ça.
8: Mais il faut qu'elle l'ait pas dit.
2: Exactement, je crois qu'on va lui demander ses papiers d'identité.
6: Crois-toi. Tu t'appelles Ludivine.
2: Bah oui.
6: Facile.
2: Prends un autre prénom.
6: Margaret.
5: C'est qui ça?
2: Un autre prénom.
6: Ce soir tu t'appelles Margaret, ouais.
2: Voilà, ouais, Margaret.
6: C'est mieux, Margaret.
2: Margarine, Margarine.
6: Comment les rues?
2: Comment les rues, ouais.
4: Je viens de recevoir un message, on me dit qu'il y a la copine de Shana au standard.
5: Mais arrête.
4: Qui a une histoire et qui est au standard.
7: Elle nous écoute.
6: Voilà, magouille.
2: Arrête de charrier, non, c'est pas
5: impossible.
2: Vrai.
5: C'est impossible. Impossible.
8: On sait jamais. Eh ben, prends-la.
2: Impossible.
8: C'est le standard.
2: Je
8: sais pas.
2: Vous voulez que je vous dise? Je la prendrai bien.
8: Ouais. Bah oui.
2: J'ai envie de la prendre à l'antenne. Bah oui. Mais je vous dis un truc.
4: Oui. Quoi?
8: Tu crois?
2: Là, moi, être au centre d'une association de malfaiteurs comme ça.
8: Je comprends.
6: Tu peux tomber pour complicité.
2: Non, mais c'est vrai, mais je sens que...
6: Parce qu'on rigole, mais.
2: Non, on a vraiment la copine de Chanon en ligne.
8: C'est qui?
4: Je sais pas, au standard, on me dit, pour corroborer ses propos, c'est quelqu'un qui habite dans un quartier du 17e, proche du parc des Vatignolles.
6: C'est toujours Atia au standard?
4: Est-ce que c'est ça ou pas?
5: Bah, dans le coin, ouais.
6: Parce que sinon, là, c'est tombé.
2: Toujours Atia au standard. Parce que là, je le vois, il est d'ordinateur, il est devant l'ordinateur, là, sans déconner, il est devant l'écran. On dirait, vous savez, dans les films. Independence Day, mon frère.
7: Il envoie les missiles.
2: Non, mais sans déconner, je le vois, on dirait qu'il gère, mon frère.
6: Non, mais sans déconner,
2: on dirait qu'il travaille directement avec Elon Musk. Le gars, il est devant l'écran. Bonjour. Allô?
6: On le tente quand même.
2: Bonjour, allô?
5: Qui est cette personne?
0: Ouais, Shana, c'est Estelle. On s'est fait griller, tu peux jouer pour demain.
2: Bravo. Bon, bah voilà, merci.
7: Shana, c'est Estelle,
2: c'est magnifique. Le mec, il fait aucun effort. Ouais, Shana, c'est Estelle. Bon, je suis dans les stafettes, là. Bon, on s'est fait griller pour demain, t'emmerde pas avec ça. C'est magnifique. On embrasse que Smi, hein, bien entendu, qui travaille, qui est extraordinaire. J'adore parce que le mec. Non, mais c'est très, très drôle. Le mec, il fait vraiment, mais aucun effort.
6: Il est magique.
2: J'adore.
7: Je suis un message.
2: Ouais, Shana. Chana, c'est Estelle. Bon, bah, on s'est fait cramer, hein, pour demain. C'est mythique, ça,
6: c'est faire une fille.
7: Il m'envoie un message chez moi, il va faire la fille.
2: Mais le mec, aucun effort. Tu n'as pas genre bon. Essayer, tu vas te faire une. Ouais, Chana, ouais, c'est Estelle. Bon, on est cramasse.
6: Hein. On est tranquille que Smith fait la meuf.
2: Non, bon, sans déconner, c'est extraordinaire. C'est extraordinaire. J'adore. Bon.
7: Bon, bah, alors.
2: Vous savez quoi? Je vous le dis.
8: Ah, clair,
2: on ne saura jamais.
8: Non.
2: Voilà, on ne saura jamais, mais en tout cas, ce qui est sûr, c'est que on a kiffé quand même et que nous, on kiffera au bowling demain.
8: Oui.
2: Voilà.
8: Ok.
2: Voilà. Et je vais souhaiter un seul truc à Shana.
4: Ah, ouais. Alors.
2: Parce que vous savez, moi, je suis toujours pour que les équipes se sentent bien et les équipes soient heureuses. J'espère que tu feras autant de strikes pendant ta date, autant de strikes pendant ton date que moi demain au bowling.
8: Oh, c'est beau. Wow.
2: Non, c'est vrai.
8: Ah, merci.
2: Quoi? Oui, c'est toi.
8: Ouais.
5: Elle est
2: énervée.
5: Ouais. Et pas du tout. Mais parce que vous me regardez pas.
2: Des RF.
5: Des RF.
2: Des RF de ouf. Bon. Les mecs, juste. Alors, j'ai rien contre eux.
8: Ouais.
2: Mais il est hors de question que j'écoute les Daft Punk One More Time. J'ai aucune envie d'écouter ça.
8: Bah, Cyril.
2: Ah non, mais j'ai aucune envie. Je vous dis la vérité, j'ai aucune envie. Moi, je dis la vérité, j'aime tous les sons de Fun Radio, j'adore. Hein.
8: Ouais.
2: Boris Way, j'adore. Ouais. Chico Rose, je suis fou. Mais là, des Daft Punk. Ouais, bah oui, c'est un mec qui a les dents.
6: Mal,
2: c'est un mec qui s'est pas lavé les dents depuis au moins 3 semaines. Il est pas niambe. Il a mangé de la barbe à papa, bon. Il est pas niambe.
6: En Malabar.
2: Ça, j'aime bien.
6: Il est bon, lui, Chico.
2: Mais les Daft Punk, je peux pas. Là.
8: Ça y est. Si,
2: ah non, mais
8: si
2: on déconne.
8: T'en as assez, t'en as assez.
2: Non, mais les mecs, ouais, j'en ai marre.
8: Demain, on les écoutera demain.
6: T'en as soupé.
2: Non, même pas demain.
8: Même pas demain.
2: Allez, c'est parti. Chico Rose sur Fun Radio, il est 16h55.
6: Ah,
2: j'adore. Somebody's watching me, ça veut dire qu'il y a quelqu'un qui est en train de le regarder. Je vois pas d'ailleurs l'intérêt. Hein, franchement, apparemment, c'est quelqu'un qui regarde ses Chico. Il était chez le dentiste quand il a composé le titre. On est sur Fun Radio, on est là jusqu'à 18h.

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4: Il est 16h58, donc bientôt 17h. Moi, je me connais un petit peu en heure. Je suis pas le plus nul en horaire. Je suis pas le plus nul, je vous le dis. Il y a Valérie Benaïm qui est là, il y a Olivier D'Artigol, il y a Raymond Abou.
5: Bonjour.
4: Il y a Capucine Anna, il y a Fabien Delay.
6: Bonjour.
4: Et il y a Chana Lousteau.
6: Bonjour.
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4: Bon. 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
6: Ah.
4: Eh ouais, cette saison, c'est comme.
5: Les burgers. Ouais. Saison.
7: Comment ça peut être de saison des
4: les ingrédients saison. De les ingrédients quoi putain. Mais,
5: en fait ils choisissent les ingrédients en fonction de la saison quoi.
4: C'est pas chaque fois que je vais dire quelque chose vous allez me gonfler les goulaouis.
5: Bah, ouais. 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
4: Ils travaillent sur la saisonnalité des produits.
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4: merde.
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6: la saisonnalité des burgers.
4: Ils vont venir me chercher des poux dans les glaouis, putain.
7: Ah ouais, t'as des poux dans les glaouis?
4: Non, mais bon. Mais qu'est-ce qui t'arrive, Benaïm?
7: Mais non, mais je sais pas.
4: Merde!
7: Tu imagines ça existe ça ou pas?
5: Et s'il en avait?
4: Alors,
5: ça changerait quoi?
7: Bah
4: non, mais s'il te plaît, ne dégoûte pas les autres, bah.
7: Non.
5: C'est pas des poux qu'on a à cet endroit-là.
7: Ouais, c'est quoi?
5: Bah c'est des morpions.
4: Toi t'es sale. De toute façon toi t'es sale.
7: Ou t'es
4: sale. Et je suis pas seul à le dire. Je suis pas le seul à le dire.
7: Mais qui a des tiques là?
4: Quel
7: homme?
4: Mais quel
7: des tiques? Des tiques aux coucouilles. C'est
5: j'arrive.
7: C'est arrivé
5: pour les
7: pieds. Je te jure c'est
6: vrai.
4: Où est-ce qu'il a été traîné?
7: Dans les champs. Nu comme ça.
4: Il est qu'il a encore été trafiqué ce tondouille.
5: Il a frotté son affaire en contre
7: fougères. Il avait deux tiques. Et alors pour les enlever.
4: Et un tac.
7: T'as besoin d'une passe. Et alors à cet endroit-là je peux vous dire ça fait très mal de les enlever.
4: De quoi? Ah ouais.
7: Les tiques parce qu'il faut une pince spécial pour les tourner dans le bon sens.
6: Ah, oui.
7: Et sur les coucougnettes, je peux vous dire qu'apparemment ça fait très très mal.
8: Oui, mais quelle idée aussi d'être
5: non,
8: un poil.
5: Non, c'est incroyable. Sur les coucougnettes, c'est incroyable.
4: Ah, c'est horrible. C'est vrai.
5: Là, qu'une tique, c'est pas terrible, mais alors sur les coucougnettes.
7: Ouais, puisque tu peux avoir la maladie de Lyme, donc faut les enlever très vite.
8: Très, très vite.
5: Ouais. Tu vois un mec qui dit, oh, je laisse.
4: Maladie de l'âme, mon arme. Arrête pas de parler de l'âme.
8: De Lyme.
4: Ça veut dire dès qu'on touche les yokou.
5: Mais arrêtez de toucher.
4: Arrêtez, ça suffit maintenant.
7: D'ailleurs, Cyril, on dit un tic ou une tique?
4: On dit un tic.
5: Non,
4: un
5: tic.
4: Non. Non, on dit atique. Atique.
7: Ah oui, tic, tic.
8: Non.
4: On dit atique, je crois.
7: Ok.
4: Non, mais c'est vrai.
7: Valou, on dit quoi?
8: Non, je pense qu'on dit une tique quand c'est l'animal,
4: non,
8: quoi, le truc
4: et
8: là.
4: Atique quand c'est le rappeur.
8: Et un tic quand t'as un tic.
4: Quand c'est le rappeur. Et atique quand c'est le rappeur.
8: Et c'est atique quand
4: et atique, atique, atique.
7: Aïe,
4: aïe, aïe. Faut l'ambiance.
5: Faut mettre l'ambiance.
4: Je connais ça, voilà. En fait, tu vois, t'as trois.
7: La langue française est riche.
4: T'as trois axes. Il arrive un truc de fou.
5: Qu'est-ce qui se
4: passe? Je vous le dis, à Cannes-sur-Mer.
7: Ah.
4: J'adore
7: ah,
4: cette ville en plus.
7: Ouais.
4: J'adore Cannes-sur-Mer.
7: Ouais.
4: Il y a un truc de dingue. Il y a une meuf qui a mis un coup de boule à son mec.
7: Quoi?
4: Ouais. Pour une raison complètement ouf.
7: C'est quoi?
4: Le couple est tranquillement à l'apéro. Et la femme, la meuf, elle estime que son conjoint, il a pas assez de photos d'elle dans son tel.
7: Mais non, arrête.
4: Elle lui a la scène alors, selon ses propres mots, un coup de boule.
7: Mais non, ça va pas.
4: Le mec, il est
7: dingue.
4: Tranquille. Le mec, il a porté
7: c'est
4: plainte.
7: De
4: le jugement est tombé il y a quelques jours. Elle a écopé de 1 an de prison avec sursis.
5: Ah, tu m'étonnes.
4: Et ils sont toujours ensemble. L'amour a triomphé.
7: Pourquoi il reste avec elle?
5: L'amour a triomphé.
4: Mais l'amour a triomphé.
5: Il a mis des photos dedans.
9: Maintenant, il a mis des photos dans son téléphone.
4: Ouais. Ah, maintenant, il a sa meuf
9: partout.
4: Elle est arrivée, elle a mis un coup de boule. Je sais que c'est extraordinaire. J'adore cette meuf.
7: Mais non.
4: Non, mais elle est drôle, hein.
7: Mais pas du tout.
5: Qui a des photos? C'est intéressant quand même. Beaucoup de photos de sa moitié seule. Pas beaucoup, hein.
7: Ah, seul. Oui, ah, moi, j'en ai plein de mon.
5: Moi,
7: mec
5: j'adore
7: seul.
5: La photographie.
4: Ouais. Ton mec vraiment seul. Bah, elle le voit jamais.
5: Ouais. Vas-y, Cyril, t'en as combien, toi? Imaginons, t'es une meuf, t'en as combien de photos de la personne dans ton téléphone?
7: Seul.
4: Sans moi. Sans moi.
7: Sans toi.
5: Zéro, ça se trouve. Dis la vérité.
4: Bah, j'en ai une vingtaine.
7: Ah,
5: vingtaine!
7: Arrête, c'est non.
8: Ah oui.
5: Bah, vas-y. Valérie, t'as la toile de ton chien?
8: Moi, j'en ai plein. Moi, j'en ai au moins, je sais pas, une centaine.
5: Tout seul.
8: Bien sûr, de lui tout seul, oui.
9: Mais pourquoi tu le prends en photo quand il est tout seul?
8: Parce que je le trouve beau.
5: Ah, ouais.
8: Moi,
5: je l'ai pas toute seule.
8: Je l'aime, quoi.
7: C'est beau, ça.
8: C'est trop bien, ça.
9: Et toi, Capucine?
7: Bah, moi, j'étais beaucoup seule au début de notre relation, mais maintenant, il n'y a plus aucune photo de moi. Il me prend plus en photo.
4: Ah ouais, ça fait le début de la fin, ça.
5: Il y a un coup de boule qui va partir.
7: D'ailleurs, c'est vrai que je
4: le mec de Capucine va prendre un coup de boule.
7: Mais c'est vrai que je reproche, ouais.
4: Non, mais c'est en effet. Non, mais je te dis, Fabien, t'as des photos de ta meuf?
5: Alors, pas seul, non.
4: Par contre, je suis sûr et certain que ta meuf n'a pas de photos.
9: Même avec lui. Non,
4: même avec lui.
9: Pas seul.
4: Je pense qu'elle a même pas son numéro, sa meuf. Tiens. Je pense qu'il est même pas dans son tel.
9: Elle parle sur Insta.
4: Elle est avec un autre gars, mais qui m'appelle, là?
5: Je connais ce numéro.
4: Je connais ce numéro et je vois pas qui c'est.
5: C'est pour les climatiser
4: notre gars. C'est insupportable.
8: C'est
4: insupportable, c'est le numéro qui t'appelle. Je te jure. Tiens, vous, pourquoi? Vous pourriez mettre, alors bien sûr, je dis c'est entre guillemets, oui. Vous pourriez mettre un coup de boule à votre mec ou à votre
8: meuf. Conditionnel.
4: Voilà, au conditionnel, bien entendu. Non mais en plus c'est voilà.
8: Bah, pourquoi
5: une image.
4: Non mais vraiment une situation, tu vois, voilà.
8: Situation.
4: Tiens, Benaïm, c'est quoi toi?
8: Bah, une situation si je le chope en train de me tromper.
4: Ah ouais.
8: Ah bah oui.
4: Coup de boule.
8: Ah bah enfin oui.
4: Ah, je vais être là. Hein. Putain, Benaïm,
5: sur le fait.
4: Coup de tête. Ah ouais. C'est magnifique.
8: Bah oui, si je le chope sur le fait.
4: Non, Benaïm, je pense qu'il a allumé une phlogie.
8: Ouais, c'est possible.
4: Ah tu vois, genre,
8: un truc très théâtral.
4: Tu la cannes, hein, tu la cannes.
9: C'est pas possible.
4: C'est pas possible.
5: Et la fille, tu lui fais quoi? Rien.
4: Non, rien. Benaïm, elle
5: pas de sa faute.
4: Non, mais elle la connaît pas.
8: Voilà.
5: Si, elle la connaît pas.
8: Oui.
4: Bah, voilà.
9: Ah bah toi, tu rentres, tu vois un gars, tu tapes le gars en premier, toi.
5: Vas-y, je dis
9: même pas une place de parking.
5: Je passe juste prendre un slip. Ne vous occupez pas de moi.
8: C'est comme si j'étais pas là.
4: Fabien, il vient à la radio après. Mais putain, vraiment, il y a des fantômes chez moi.
9: Il est capable de rentrer avec la lampe de l'iPhone pour pas.
4: Vous n'allez pas me croire. Il y a des fantômes chez moi. Ça doit être
5: épouvantable de choper sa femme à quelqu'un d'autre.
4: Ah ouais, c'est
5: vrai.
4: Ah ouais.
5: Ça doit être horrible.
4: Ouais, fais gaffe quand même. Préviens quand même.
5: Non, ils vont mieux sonner.
4: Non mais ouais. Non mais
9: je suis là.
4: Toi, tu veux pas voir.
5: Ah non, mais ça.
4: Je veux pas voir.
5: Horrible.
4: C'est quoi?
9: Moi, c'est les jambes de la Mercedes.
5: Non, mais ta voiture, bon, c'est ta bagnole.
9: Elle peut faire tout ce qu'elle veut, mais pas carrer les jambes de la Mercedes.
4: Non, mais mec, et surtout ne.
8: Évidemment,
4: pas
8: c'est
4: de violence,
8: pour...
4: bien entendu. Ah, oui,
9: ah,
4: bien
9: non, mais
8: on est bien d'accord que les violences dans les deux sens, ça ne fonctionne pas.
5: Mais non, mais ça, c'est bien sûr. C'est l'image.
4: Non, mais c'est pas interdit, on n'y pense même pas.
8: Même pas.
4: Mais c'est vrai que la meuf, elle est quand même ouf.
8: Non, mais c'est dingue, moi je trouve ça fou.
4: J'arrive même pas à y croire, cette histoire.
8: Et en fait, tu sais, je pense qu'aussi, quand c'est une femme qui frappe un homme, mais ouais, l'homme, ça, en fait, il doit se dire, je peux pas répondre.
5: Oui.
8: Parce que c'est une femme en face de moi. Donc,
4: au-delà de ça, voilà. De toute façon, c'est
8: tu dois être.
5: C'est un tabou dans la société.
8: Bien sûr, c'est un tabou.
4: Mais je vais vous dire, un truc.
5: Mm-hmm.
4: Ça me fait chier de dire ça.
5: Mm. Ah.
4: Mais moi, tu vois, c'est dingue parce que, tu vois, j'aurais pas pu rigoler sur cette histoire.
8: Non, complètement.
4: Si ça avait été le contraire.
8: Ouais.
5: Ah bah,
8: oui,
5: c'est vrai.
4: Ah bah, c'est dingue, hein.
8: Bah, c'est ce qui est injuste, d'ailleurs.
4: C'est fou, parce
5: que,
8: ouais,
4: c'est
8: tout à fait.
4: C'est pas tout à fait.
8: Si c'est injuste, une violence, c'est une violence.
7: Oui, mais l'homme a quand même plus de
8: raison. Parce que la fin.
4: Non, mais
8: dans les deux cas, tu peux pas, normalement.
4: Parce que là, on en a un peu rigolé. Ou pas. Mais tu fais le truc au contraire. On en parle même pas dans l'émission.
8: Bien sûr. Ah bah oui, évidemment.
4: C'est vrai.
5: Mais là, on a rigolé de la justification. C'est ça qui nous a fait.
4: Ouais, c'est ça.
8: C'est pas le geste en lui-même, c'est la jalousie.
4: Mais moi, je vous le dis, moi, depuis que j'ai appris que les moustiques.
5: Ouais.
4: Et bah, c'était des moustiques femmes qui nous piquaient, je ne peux plus écraser les moustiques.
8: Ah, c'est vrai. Ah,
4: bah oui. Sans déconner.
8: Ouais, oui.
4: Hein, t'as vu
8: que. C'est pour ça que tu peux faire prévenir les gens dans leur oreille.
4: Arrête.
8: C'est horrible.
4: Ah oui, c'est ce qui m'est arrivé, moi, à Saint-Tropez.
8: On était au prévenir les gens plutôt que les.
4: Eh ben, il y a un moustique qui a failli la piquer en boîte.
8: Parce que moi, je suis très sûr.
4: Je suis allé lui parler dans l'oreille. Pour lui dire, fais attention.
8: C'est un
4: moustique femelle. Et j'ai dit, ne l'écrase pas.
5: Mais il faut le dire comme ça. Voilà.
8: Mais alors, je l'ai quand même écrasé, hein, celui-là. Il y a des moustiques en boîte.
4: Ouais. Il n'y a plus de saison.
8: Même dans les cinémas.
4: Mais écoute-moi bien, il y avait des moustiques, mais bien sûr, en boîte qui dansaient, c'était sur la piste. Écoute-moi bien.
9: J'ai pris une bouteille et tout.
4: Bien sûr, j'ai pris une bouteille au carré.
9: Des mecs, des malades, ils avaient de la sécu et tout.
8: Ah ouais.
9: J'aurais vu ça.
4: Non, mais qu'est-ce qui vous énerverait le plus, vous, chez votre mec ou votre meuf?
7: Moi, c'est vraiment quand il me pousse à bout. Quand je dis non à quelque chose.
4: Genre, ouais, j'ai pas envie de manger.
7: Non, mais par exemple, quand il est, par exemple, déjà assez sorti, imaginons.
4: Ah ouais.
7: Et que, il me dit, bah là encore ce soir. Je dis, bah non, ce soir, si. Et que pendant.
4: Alors ça c'est horrible.
7: Et que
4: ça,
7: toute la journée, il va radoter pour la sortie de. Là, je peux vraiment sortir de mes gonds. Bien plus que si je le surprends d'un coup, par exemple.
4: Si je peux me permettre.
7: Ouais.
4: C'est très très mauvais tout ce que tu dis.
8: Bah oui, c'est bizarre.
4: C'est catastrophique. Ah non, mais je te dis, c'est catastrophique.
8: Il insiste pour sortir.
4: Non, mais tu sais ce que ça veut dire là? Ça veut dire que c'est comme si, quand t'es avec ta mère, quoi.
8: Bah oui.
4: T'es avec ta daronne et tu dis, maman, je peux sortir. Si t'arrives là avec ton mec, c'est que c'est très très mauvais signe. Crois-moi. Mmh. Alors là, et j'aime bien ce couple, hein. Mais je pense que là, c'est catastrophique.
5: Tu veux dire qu'elle est trop dure, Capucine?
4: Non, pas du tout, c'est catastrophique.
7: Bah non, c'est lui qui.
4: Si le mec, il dit, ouais, j'ai envie de sortir et que sa meuf, elle dit, non, tu sors pas. Si ta meuf, quand ta meuf, elle commence à te dire, non, tu sors pas. C'est la fin du couple.
5: C'est parce qu'il sort trop souvent.
4: C'est la fin du couple. Arrêtez les mecs. Ta meuf, c'est pas ta mère.
7: Après le mariage, il avait vraiment envie. Enfin, comme s'il faisait une espèce de crise d'ado, en fait.
8: Et ah, il avait besoin de sortir alors qu'il allait se marier.
4: Il sortait pas que lui, hein. Il y avait son zboub aussi.
6: Oh non!
9: Il est arrivé avant lui même.
4: Mais moi je te dis, moi les mecs, moi j'ai un problème.
6: Quoi,
4: c'est que je vous mettrai toujours face à vos réalités. Voilà, c'est ça, Fabien. Bon bah toi,
5: il y a
4: un peu de choses qui t'énervent.
5: Un truc qui m'énerve, c'est quand t'as fait des blagues avec toi, quand ma chérie fait des blagues avec toi.
4: Non, c'est vrai, ça t'énerve ça.
5: Ouais, ça m'énerve ça.
4: Tu sens un bail en fait.
5: Non, mais je me dis pourquoi tu utilises comme exemple de blague en fait.
4: Allez, on l'a encore fait. Dis la vérité. Allez, dis la vérité.
5: Ah, depuis. Mais comme elle a remarqué que ça m'énerve, rien ne m'énerve.
6: Ça te pique vraiment.
5: Ouais, ça me pique. Ouais.
9: Raconte-lui la blague quand elle t'a dit ouais, c'est quand que Cyril vient dormir à la maison. Raconte-lui.
5: Je sais plus, raconte-moi. C'est mal que tu fais ou pas.
6: Regarde,
5: c'est crédible. Et vraiment, j'y ai cru parce que c'est crédible.
4: Elle me regarde toujours tous les soirs.
5: Oui, mais ça, tu vois, par exemple ça là.
4: Mais je te dis quoi quand
5: t'as pas autre chose à faire.
4: Je te dis quoi quand elle me voit à la télé. C'est marrant.
5: Non, ça on dit rien.
8: Elle fait des commentaires.
5: Je dis mais qu'est-ce que tu fais? Elle rigole. Non, rien. Et elle éteint, tu vois.
4: Est-ce que c'était pas elle éteint. Quand t'arrives. C'est catastrophique.
8: Non, de fait.
6: Mais pourquoi elle éteint? Ça veut dire que
5: tu. Non, parce qu'elle me dit bah elle éteint pour qu'on discute quoi.
8: Non, mais est-ce que tu es quand même au courant que elle admire beaucoup Cyril?
5: Oui, non, mais ça, déjà, je le savais pas, déjà.
8: Bon,
5: ça
8: m'avait
5: caché. Non, non, mais c'est que depuis que Cyril fait ses blagues, là, où une fois il a pris au téléphone, c'est sa Russ, comme il dit.
4: Ouais.
5: Bah, la Russ, elle commence à me courir sur le haricot, tu vois. La Russ, c'est le frérot, là, les deux, là. La fratrie, là. Hein.
8: La famille,
9: barbu, là.
4: C'est vrai qu'il est pas bien.
6: Ça peut te mettre en colère?
4: Chana, toi, c'est quoi?
5: En ce moment, ça me titille, ouais.
8: Ce qui m'énerve le plus, c'est quand on parle mal.
4: Oh.
8: Avec, si on parle mal avec du mépris, avec du dédain, ça, je suis d'accord. Mal, ça.
4: Bon, alors elle, par contre, le problème qu'elle a, je le dis. Parce que voilà, je la vois souvent, voilà, un truc. Le problème, c'est qu'elle, tu lui dis n'importe quoi, je crois que tu lui parles mal.
8: Non, j'aime pas quand on hausse le ton.
4: Non, mais hausse le ton, ça veut dire que la meuf, tu lui dis,
5: bonjour.
4: Qu'est-ce que tu fais? Mais comment tu m'as mal parlé?
8: C'est fou. Ah ouais, tu peux en faire de
4: tout.
8: Non, c'est très. Non, c'est. Alors, Valérie,
5: Cyril,
8: ça ne s'est pas passé comme ça.
5: Cyril, t'es pas le premier. Non, mais Cyril, t'es pas le premier à le dire.
4: Ouais,
5: les équipes le disent aussi.
4: Non, les équipes le disent aussi.
5: Non, c'est vrai.
6: Bonjour, Chana. Quoi?
8: Non.
6: Pas encore.
8: Non, mais. Moi, j'aime pas. Non, mais est-ce que tu peux en faire de tour?
4: Non, elle tourne le dos, elle tourne le dos.
8: Ouais, je peux tourner
4: elle
8: le dos.
4: Tourne le dos à la vie.
8: Ah ouais. Tu boudes.
4: Elle en tourne
8: moi,
4: le dos, elle en
8: jamais,
4: tourne le dos
8: là. Tu boudes, t'es comme moi, tu boudes.
6: Et ça dure combien quand tu boudes?
8: Ça dépend.
4: Oh,
8: 5-10 minutes.
4: Oh, 5-6 jours plutôt. 17h10, le fan radio reste avec nous. Si, attends, et Chana, elle est dure.
8: Ah oui.
4: Je connais, moi.
8: Pas du tout.
4: J'ai des potes qui la connaissent, je peux te dire.
8: Je suis hyper cool.
5: Regarde,
8: je suis hyper cool.
4: Oui, bah c'est ça, on reste avec nous sur Fun Radio.
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4: Eh oui, on est en direct sur Fun Radio. Oh là, c'est un de mes sons préférés. J'adore. Blaster Jax sur Fun Radio, Unfaithful. Je me suis amélioré en anglais depuis que je suis sur Fun Radio. Je te jure, je suis devenu une bête.
9: Ah, monstrueux.

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1: Alors, c'est Cyril Hanouna. C'est pas que Cyril Hanouna. Il y a pas mal de gens qui ont du talent autour de la table. Bien entendu. Alors, je pourrais pas les citer là. Parce que...
2: Ils sont pas présents.
1: Je les ai pas en tête. Mais il y en a. À mon avis, il y en a. Tu vois, c'est pas non plus. Alors, il y a un mot que j'adore en ce moment. C'est Pergola.
2: Pergola.
1: J'adore, ouais, j'aurais bien un mec qui s'appellerait, tu vois, salut, c'est Didier Pergola, là, pareil. Non, sans déconner, tu sais, il y a des blases comme ça, j'aime bien, tu vois. Non, mais sans déconner, Michel, vas-y, Stas. Lucien Pergola, c'est magnifique.
3: Pergola,
1: c'est qui ton mec en ce moment? Non, je suis avec un mec, là, il fait quoi? Non, il est dans le BTP, c'est Lucien Pergola. Tu sais, avec la camionnette devant la maison. Lucien Pergola, de père en fils.
2: Attends, mais Pergola, ça me parle vraiment, c'est quoi?
1: Depuis 1923, non, mais ça existe.
2: Ouais, c'est quoi?
1: Bah, ça existe. Pergola.
4: Ça te protège du soleil.
1: Oui. Le soleil.
2: Ah, voilà.
5: Une pergola, quoi.
1: Une pergola, okay.
2: Ouais, une tente, quoi. Enfin,
5: oui, voilà.
1: Mais tu sais qu'on en a parlé. On a, en fait, il y a des pubs pour les pergolas, en fait.
5: Ils passent là, sur. Ouais.
2: Ah, bah, pardon, je préfère écouter Cyril pendant la pub que les pubs.
1: Mais, mais quelle est bête, mais quelle est pure. On déconne, mais j'adore. Oh là là, c'est dingue. C'est pourtant, t'es habillé comme Edith Piaf et je te pue. Non, mais sans déconner, j'aime bien.
2: Ah ouais, elle était habillée comme ça.
4: Le dernier Olympia était comme ça, ouais.
1: Non, c'est bon, les gars. Et me mettez pas l'angoisse, hein.
2: Ah ouais.
1: Sans déconner, franchement.
5: Me parle tout bas. Pardon.
4: D'un coup, finalement, c'était pas mal.
1: Non, mais c'est vrai que là, on a fait kiffer Capucine et Chana. Elles sont contentes.
2: J'avoue,
1: Edith Piaf,
2: j'aime bien.
1: Ouais, c'est vrai? Non, arrête. C'est pas vrai.
2: Qu'est-ce que t'aimes? Vous
1: savez qu'Edith Piaf, j'ai un point commun avec elle.
5: Ah, c'est quoi?
1: Non, mais sans déconner.
3: Les pieds.
4: Chercher, là.
1: J'ai un point commun avec Edith Piaf.
4: Elle aimait la moto.
1: Pas du tout.
5: J'ai un point commun avec Edith Piaf. Attends.
1: Bah non, mais je vais vous dire.
4: La boxe.
5: Moi, je l'ai. Bah oui, Marcel Cerdan.
4: Il pouvait y avoir une différence d'âge.
1: Non, pas du tout. Pas du tout.
2: Point commun avec Edith. Ah, tu chantes bien? Vous chantez bien?
1: Non. Sors. Et tu vas tout de suite à l'émission, je veux plus te voir en radio. Allez, dégages. Allez, tu dégages. En plus, c'est ton conseil de classe ce soir, tu vas je suis occupé de ta gueule. Allez, sors. Rentre. Allez,
3: on a qui?
1: Allez, rentre. Allez,
4: j'y vais.
1: Allez, Fabien, prends sa place. Merci. Allez. Sors-le. Je te dis tout de suite, ta note, ça va être 3.
2: Oh la
1: vache. Mais je te le dis. Ah non, mais tu vas en prendre plein. C'est le plus mauvais élève de la classe.
2: Oh putain.
4: Cyril.
1: Ah si, je te le dis. Ah si, tu vas prendre. Tu vas manger ce soir. Ah, mais dis, je te le dis. Ah si je te le dis.
4: On peut pas le reprocher son honnêteté.
1: Bah ouais.
4: On reproche beaucoup de choses, mais pas son honnêteté.
1: Allez, rentre avec Lydia.
5: Oh la tête de Dartigol.
2: Oh le pauvre.
1: On t'a arrêté de dire le pauvre, Ah, t'es beau toi par contre. Je te vois arriver là, Fabien Le Câble. Je vois arriver là, putain, il est beau.
2: Bon, du coup, c'est quoi le point commun?
1: Bah, le point commun, c'est que comme moi,
2: ouais,
1: Edith Piaf, quand elle allait au restaurant, elle choisissait ce qu'allait prendre les gens.
4: C'est ça,
1: elle voulait que les gens mangent la même chose qu'elle.
4: C'est très précisément ce que je voulais dire.
1: Bah, allez, barre-toi. Merci.
4: C'est vrai, c'est fou ça.
2: Ah, tu choisis pour les gens?
1: Quoi? Allez, salut.
5: Mais tu sais pas quand on fait les dîners et tout.
1: Installe-toi, Fabien.
2: Bah non, le truc.
1: Par contre, baisse le siège, hein, parce que là, il va falloir un échafaudage après qui monte.
2: Non.
3: Très drôle.
1: Ça me rappelle quand Sophie Davant m'a embrassé quand j'ai pris quand je l'ai remplacé sur Europe 1.
4: Elle t'avait dit merci.
1: Je l'adore en plus.
3: Attends, il va venir te faire un check.
1: Non.
5: J'aurais adoré que tu m'essayes de te faire un bise.
2: Va te mettre là-bas, Cyril.
1: T'inquiète pas, c'est ton conseil de classe ce soir. C'est quoi, t'as vraiment pas de chance, toi. Non, t'emmerdes pas.
4: En tout cas, c'était un plaisir, Olivier.
1: Salut, Olivier.
2: Salut,
1: Darty.
2: Au revoir, Olivier.
5: Bon courage.
1: T'inquiète, il va se préparer pour la télé, ça va lui faire du bien. Oui, mets-toi un peu là.
2: Reste là, Olivier. D'accord, ah ouais, mais je savais pas.
1: Quoi?
2: Bah, que tu choisissais parce
5: mais
2: que.
5: Quand on fait les dîners.
2: Ah, moi, il a pas choisi pour moi.
1: Vrai ou pas, Fabien?
6: Et je confirme.
1: La Big Glaoui qui est là.
6: Je confirme ce que vient d'expliquer Cyril.
1: Ouais.
6: Lui, au restaurant, il choisit les plats pour tous les gens qui sont autour de lui. Et Edith Piaf faisait la même chose déjà il y a 70 ans.
2: Mais moi, jamais quelqu'un choisit pour moi. Attends.
5: Mais non, mais Cyril, il dit, bah, vous allez mettre ça un peu pour tout le monde, en fait. Tu vois, il fait des trucs.
2: Global,
1: surtout. Moi, je vois qu'il commande exactement la même chose.
4: Ouais, je sais, du coup, de l'omelette, il a raconté. S'il m'avait dans un resto hyper chic et alors que je regarde la carte, il fait oh, t'embête pas, on va prendre une omelette.
1: Ouais, je fais toujours ça.
4: Je dis, mais ça m'embête pas, moi, de
1: ça.
5: Ça m'embête pas de choisir, moi, la carte.
4: J'avais une belle. Une très bonne.
1: Je vous avais raconté, j'avais mangé avec un mec aussi dans son bureau, tout ça.
5: Ah bah oui, bien sûr.
1: J'avais dit, mets-moi une omelette. C'est bon, les conneries, là. Non, mais c'est bon, quoi. hein, manger du cabillaud sur lit de courgette avec son coulis de framboise sèche. Non, mais écoute-moi bien.
2: Et quand t'es en date avec quelqu'un, est-ce que tu choisis pour...
1: Je suis jamais en date.
2: Ok.
4: C'est l'autre qui le date.
2: Quand tu vas au resto avec ta meuf, par exemple, est-ce que tu choisis pour elle? Tu vas pas au resto. Ok.
1: Au resto, je suis chiant à mourir. Ah. Je vais te dire.
4: Oh là là.
1: Je vais te dire, quand je suis avec ma meuf, je vais te dire, je rentre à la maison et je lui prépare des bons petits plats. Je commence avec la poêle. Chérie, passe-moi.
2: Et je baisse.
4: Toujours saignant.
1: Je vais rajouter un peu d'échalote.
4: T'es pas allergique au gluten.
1: Je vais couper les tomates en fil de lamelle. Non mais tout pas. Je te dis, bah ouais les gars, oui.
2: T'as un petit tablier et tout.
1: Oui, bien sûr, j'ai un petit tablier.
2: Est-ce que t'es nu sous ton tablier?
1: Je suis à Wall, ouais. C'est vrai. Non mais c'est vrai, t'en déconnes. Tu sais que Benaïm, la pauvre, quand elle rentre le soir chez elle, elle fait à manger.
2: Ah oui.
1: Ça me fascine.
2: Bah enfin. Si j'ai pas de rendez-vous chez le médecin, j'essaye de le faire le matin avant de partir, comme ça tout est prêt, il y a tout qui a réchauffé.
1: C'est pas incroyable.
2: Et sinon après je fais le soir en rentrant. Quoi? À 22h?
4: Ouais. Moi aussi, je fais
2: un
4: ça.
2: Un petit truc pour
4: Bah oui, comment fait, quand tu veux pour manger
2: bah sinon... Oui, pour dîner avec mon amoureux. Mais il a mis la table et
1: non,
2: tout.
1: Non,
2: lui,
1: mais
2: hein.
1: Non, mais attends, il met la table, c'est quoi? Vous êtes deux, il met deux assiettes. Le mec qui joue à la dinette pendant que t'es en train de te suer la tête là dans l'émission, ouais, c'est une folle celle-là.
4: Ah, tu veux dire que ton chéri attend à la maison?
1: Ça me fait de la peine parce que des fois parfois j'ai Benaïm au téléphone.
2: C'est vrai.
1: Rentrée chez elle, je l'entends en train de faire à manger. Frère, à 22h, elle rentre de l'émission, elle est rincée. Elle était avec un connard pendant 2h30. Tu en as foutu plein la gueule. Non, mais sans déconner. Et la pauvre derrière, je me disais, et tu sais quoi, je me dis dans ma tête, je me dis, putain, voilà, tu vois, lui, il a de la chance. Non, mais lui, vraiment, il a chopé le gros loup. Non, mais sans déconner.
2: Non mais c'est bien, déjà il l'attend, parce que t'imagines, ça veut dire qu'il mange quoi vers 23h?
3: Il attend.
2: Mais non, mais il
3: a rien mangé.
2: Il pourrait manger à 20h.
3: Il va pas aller dormir le ventre vide.
2: Mais non, mais il pourrait manger à 20h et se faire à manger.
3: C'est quoi qui va lui faire à manger?
1: Attends, c'est quoi ta spécialité, toi, Chana?
7: Alors moi, j'ai découvert une spécialité récemment, c'est le halloumi. Halloumi grillé.
1: Eric halloumi.
4: C'est quoi halloumi?
1: C'est du fromage libanais.
7: Libanais. Alors, je le fais la grande mode, le halloumi en ce moment.
2: L'halloumi en ce moment, c'est la grande mode.
7: Je le coupe en petites tranches comme ça, un petit peu d'huile d'olive, et hop, sur la poêle, je fais griller. C'est
1: ça que tu fais, mais écoute-moi, il n'y a rien à faire.
7: Quoi?
4: Bah oui,
7: j'ai rien à faire. Tu sais faire ça, toi, peut-être?
4: Il n'y a pas grand chose à faire. Mais dis-moi, c'est un règlement de compte cuisinier ou quoi? On se fait engueuler dès qu'on fait un plat.
1: Pas ce petit ton là, hein. Je te le dis, Chana, je te le dis.
7: C'était super bon.
1: Ouais, mais attends, mais je sais pas, j'ai pas goûté, moi.
4: Cyril, Anouna, ton plat signature, c'est quoi?
1: Mon plat signature, voilà.
4: Là, t'as tous les ingrédients que tu veux. Tu fais ton plat signature. Qu'est-ce que tu fais?
1: J'ai offert mes fameuses pâtes.
7: Ah.
1: Non, mais sans déconner.
4: Allô? Je veux dire ça. Avec ton sel.
3: Avec un peu de beurre. Avec un peu de beurre.
1: J'ai offert mes fameuses pâtes.
4: Oui.
1: Non, mais sans déconner. Ouais, je suis très fort. Oui. Pâte au thon.
2: Ah ouais?
1: C'est mes fameuses pâtes. Les gens me les réclament.
4: Alors, les fameuses pâtes au thon d'Adouna.
2: Mais on les a jamais goûtées?
4: Du thon.
1: Bah, je vous invite. Ah ouais? Bah, je vous les fais quand vous êtes libre.
2: Très bien.
1: Bah, vous êtes libre.
2: Ce soir. Après le bowling?
1: Libre ce soir?
2: Ouais.
1: Eh ben, vas-y.
2: Pâte au thon?
4: Ah, tu choisis quoi comme pâte?
2: Tu veux faire des pâtes au thon? Ok, allez.
1: C'est cadeau.
4: C'est pas discret. Tu choisis quoi comme pâte?
1: Fusilli.
4: Ah ouais, ça n'existe
2: pas mal.
1: Fusilli au thon. Alors, je peux vous dire que tout le monde veut manger mes fameuses pâtes au thon.
2: Est-ce que déjà qu'on aura le droit à tes pâtes au thon?
1: Ouais. Bien sûr.
4: Des fusillis, hein.
2: Des fusillis. Ah, ok.
1: Ouais, voilà. Non, mais je te le dis. Voilà, donc moi, c'est ça.
3: Okay, la dernière personne qui t'a demandé ça. Parce que tout le monde.
1: C'était il y a 9 ans.
4: Elle n'a pas été déçue.
1: Elle n'a pas été déçue, hein. Il y a Raymond, n'y croit pas du tout à cette histoire.
3: Bien sûr que j'y crois.
1: Bon, j'ai plus qu'à demander à Jordan Deluxe d'aller me faire des pâtes ce soir.
4: Non.
1: Sur la tête de ma mère.
3: Si nous écoute, Jordan.
1: Je vous jure que je ne rigole pas.
4: Qu'est-ce qu'il y a?
1: Vous savez que sans charrier, Jordan Deluxe est le mec. Je te jure que mes pâtes préférées, c'est les pâtes de Jordan Deluxe.
2: Ah ouais, t'as dit.
1: Sur la vie de ma mère, qu'il est très, très fort celui-là.
2: Il sait les cuisiner comme
1: ça. Ah non, mais sans déconner.
2: C'est à quoi ces pâtes?
1: Je sais pas, il cuisine hyper bien. Alors, et après, t'es toujours angoissé parce que tu te dis, faut pas lui parler.
2: Oui.
1: Parce que si tu lui parles,
2: frère, tu
1: peux être sûr que c'est pâtes, frère.
2: Ah ouais,
1: t'es mort. Alors là, c'est les pâtes. Alors là, mon frère, lui. Donc il faut pas lui parler. Je lui dis, tu ne parles à personne quand tu fais les pâtes.
2: Il concentre, il fait les pâtes.
1: Deux, il faut pas que tu le perdes des yeux. Parce que sinon, lui, il se lèche les wads.
4: Il y a deux, trois
1: trucs à faire. Voilà, mais si tu fais, tu respectes ces règles-là.
2: Les règles d'hygiène.
1: Les pâtes sont très bonnes.
2: Ah ouais?
1: Il est très fort.
7: Exceptionnel.
1: Mais
2: c'est quoi la sauce tomate?
1: J'ai déjà goûté.
7: Ouais, j'ai déjà goûté.
1: Non,
7: la rabiata, très très bon.
1: C'est
7: quoi la sauce? Dites-nous.
1: Mais je sais pas. Il est cuit.
7: Moi, j'ai goûté sauce tomate.
1: Il est cuit vraiment bien.
7: Et c'était très très bon.
1: Il est cuit vraiment bien.
7: Et tout, c'était parfait.
1: Je te jure que c'est vrai. Non, c'est vrai. Ouais, mais je te jure que c'est... Ah non, non, franchement, Jordan Deluxe, c'est très très fort en pâte. C'est mes pâtes préférées, c'est les pâtes de Jordan Deluxe.
3: On va lui ouvrir un resto.
7: Bah ouais, ouais.
3: On se prend la tête, toujours que c'est la télé.
4: T'as raison, c'est vrai.
7: Tu sais qu'en plus, maintenant, t'as des restaurants où c'est monoplat. C'est-à-dire, tu t'as que, par exemple, que la déclinaison de pâtes. Donc là, tu fais des pâtes à tout.
1: Des
3: pâtes à tout.
7: Comme une
3: pizzeria.
1: Non, mais c'est vrai, il y a des restaurants monoplat.
3: Même à la carte, ça, les pâtes à tout.
1: Tiens, par exemple, t'es le chroniqueur monocouille, toi, Fabien Lecoeuf, Big Glaoui.
6: Moi, j'adore faire les pâtes.
1: Ah ouais?
6: Et ma compagne adore quand je lui fais les pâtes.
1: Non, c'est vrai. Mais tu sais que toi,
6: tout réside.
1: Mais tu sais que lui, il a beaucoup de qualité, les mecs. Parce que moi, je vous dis la vérité. Je vais vous faire mes fusillis ce soir. Je vous enverrai une photo.
7: Ah oui.
1: Je la mettrai sur les réseaux.
7: Ah, très bien.
1: Mes fusillis, mes pattes. Voilà. Donc, si on peut m'acheter des fusillis.
7: Ok.
3: Je vais en avoir.
4: Tu veux quel calibre? Numéro 3, numéro 5, tu fais comme d'habitude?
6: La 3, c'est le 3.
4: Tu prends quoi comme?
1: Le 3.
4: Le 3? Mais non, je pose la question comme t'es expert.
7: Et même pas que la VD numéro 1.
1: La 3, je savais même pas qu'il y a des numéros.
4: D'accord.
7: Et ça, c'est que pour les spaghettis.
6: Le secret des pattes, c'est la cuisson.
1: Ah ouais,
6: je croyais que c'était al dente. Non, mais c'est
1: al dentier, toi. Al dentier.
6: Non, mais tout.
7: Tu sais qu'il y a des gens qui n'aiment pas al dente.
1: Ah, moi j'adore al dente.
7: Moi j'adore al dente, moi.
1: Moi je déteste les pâtes trop cuites. Les pâtes trop cuites, c'est comme un zizi trop mou.
7: Ouais, c'est vrai.
1: Exactement. Non, mais c'est vrai que c'est vrai.
4: C'est
1: vrai.
4: Tu veux rien,
7: c'est
4: décevant.
7: C'est pas bon en bouche.
1: Oh, bah, capucine. C'est insupportable.
7: Qu'est-ce qu'elle a dit?
1: Capucine, on n'est pas venu pour ça, bordel.
4: On parle de pâtes et toi,
1: non, mais sans déconner.
4: Tu mets ta saleté là-dedans.
1: Tu gâches tout, sans déconner. Tu mets toujours de la saleté partout où tu passes. Non, mais sans déconner.
7: Imagine le goût est mignon rédigé par Capucine.
1: Non, mais elle, sans déconner. Non, mais c'est vrai, elle va faire top chef, elle.
4: Oh, c'est joli, ça, par contre.
7: Pas mal.
4: Top chef.
1: S'il vous plaît, pas de commentaires, merci. Donc ouais, non mais c'est vrai que les pâtes c'est al dente. Al dente. Et Jordan Deluxe fait très bien les pâtes. Mmh. Non mais je suis sûr c'est vrai. Franchement ce soir je pense que je vais lui demander de venir faire les pâtes à la maison.
7: Okay.
1: Non je vais les faire moi-même. Je vais les faire moi-même.
4: Non, il y a un stress juste
7: pour des pâtes au thon.
4: Tu vas réussir Cyril, t'inquiète pas. Pourquoi tu vas plus Jordan? Faites
1: les
4: pâtes à toi.
1: Je peux vous dire la vérité?
4: Oui. Ouais.
1: J'ai jamais fait de pâtes.
4: Non,
1: je ne sais même pas comment on fait des pâtes.
7: Ah non, je suis hyper déçu.
1: Je ne sais même pas faire des pâtes, les gars.
7: Mais tu es sérieux?
1: Mais bien sûr.
7: Je suis sûr que si tu te mets à faire des pâtes au thon, elles vont être bonnes.
4: Ouais.
7: Non, mais attends, si c'est pas comment on fait des pâtes, enfin. C'est pas compliqué. Bah oui, regarde.
1: Tu vois, je te dis, tu vois, je vais te dire la vérité.
7: Ouais.
1: Tu vois, Capucine, on voit qu'elle m'aime.
7: Ah oui.
1: T'as vu ce qu'elle a dit? Et l'autre, là? C'était toi là.
7: C'est moi l'autre.
1: La Gusto là. Ouais,
7: c'est moi.
1: Oui, c'est toi.
7: Qu'elle
1: levait
7: les yeux.
1: Qu'elle levait les yeux, elle fait. Elle va être bonne. Elle fait. Ah bon.
3: Je suis pas déçu.
7: Non, j'ai dit que j'étais déçu.
1: Près de quoi?
7: Bah parce que du coup, moi, je m'attendais à manger des pâtes ce soir.
1: Tu vas en manger?
7: Ah bon? Attends, tu sais qu'il apprend très vite. Hein.
1: Ouais.
7: En deux secondes.
1: Non, mais je veux même pas que t'interviennes. C'est moi qui vais faire.
3: Après, il a pas de pâtes, il a pas de
1: pâtes. De toute façon, je vais te dire. Je veux même pas que t'interviennes. T'inquiète pas. Je pense que je connaissant un peu Chana, elle intervient rarement en cuisine.
4: Oh là là là.
7: Ouais, donc.
4: Oh là.
7: Et
4: mollo
7: sur. Je vois que t'en as gros sur la
4: pâte. On est en direct.
7: Je vois que t'en as gros sur la patate. C'est magnifique.
4: Ah oui.
7: Tu cuisines ça tient pas en vrai. Non mais je sais faire des pâtes.
1: Elle passe derrière la cuisine.
7: Je sais faire des pâtes.
1: Tu sais faire des pâtes?
7: Je sais faire des œufs.
1: Tu sais faire des pâtes?
7: Je sais faire des œufs. Je sais faire du halloumi grillé. Et je sais faire des pâtes. Ouais, je sais faire des pâtes.
1: Tu sais faire des pâtes.
7: Ouais, ouais.
1: Bah, tu sais quoi,
7: on
1: bah,
7: peut
1: tu
7: faire un concours de pâtes.
1: Bah, tu nous feras des pâtes.
4: D'accord.
7: Ah ouais, faites un concours. Plaisir. Ah ouais, à l'aveugle. À l'aveugle, Capucine.
8: Ouais. Et après, on goûte et on dira celle qu'on préfère. Et
1: pourquoi à l'aveugle? Moi, déjà, même en voyant, je ne sais pas les faire. Vous voulez que je fasse des pâtes à l'aveugle? Même en voyant, je ne sais pas les faire. Moi, je vais les faire à l'aveugle.
4: Il va faire des pâtes avec un bandeau sur les yeux.
1: Faire, tu vas me les faire à l'aveugle, dis-moi, vous êtes des oufs ou quoi?
7: Non, pour pas qu'on soit influencé.
1: Comment on fait des pâtes? On fait d'abord chauffer de l'eau, c'est quoi?
7: Bah, tu fais bouillir l'eau, tu mets les pâtes.
4: Je rentre pas là-dedans.
1: Je suis gêné. Sur ma vie, que je ne sais pas.
7: Ah, t'as pas une idée. Non, mais non, explique comment, selon toi, on fait des pâtes.
1: Je ne sais pas.
7: À l'intuition,
4: au feeling.
1: Moi, je les ferai à la poêle.
7: Mais qu'est-ce qu'il raconte? Genre, t'ouvres le paquet de pâtes et tu les mets direct dans la poêle.
1: Bah, moi, je mets, je sais pas, de l'huile.
7: Ouais.
1: Dans la poêle, je mets les pâtes et je fais comme ça.
7: Ouais, pas mal.
1: Ouais. Gruyère dessus, comme ça.
7: Ouais,
1: je fais une recette à moi.
7: Ah oui, ok.
4: Bah, essaye.
7: Après, il peut être inventif, hein.
1: Je te jure que je vais essayer ce soir.
7: Ça va être al dente, al dente.
1: Je te jure que je vais essayer ce soir.
7: Faut mettre un peu d'eau, quand même.
1: J'ai essayé ce soir. Ah ouais?
4: Non,
1: dans la poêle.
7: Ah oui.
4: Dans
7: la casserole, c'est bien. Les fideos, moi.
1: Mais j'ai vu des mecs faire, parce que moi, quand j'étais au club, les mecs qui faisaient les pâtes à la poêle.
7: Oui, mais après, une fois qu'elles sont cuites, d'abord les cuire.
1: J'avais rien compris.
7: D'abord, tu les mets dans de l'eau bouillante.
8: Voilà.
7: Et une fois qu'elles sont al dente, hop, tu les égouttes et tu les mets dans ta poêle. Voilà. Si tu veux ensuite les cuisiner différemment, mettre de la sauce et tout ça.
4: Non, à la poêle, tu peux faire que les raviolis qui sont déjà plus ou moins pré-cuits.
6: parce qu'il faut leur 45 secondes
7: de cuisson. Pourquoi tu prends une voix comme ça?
1: Ouais,
7: si tu
1: veux
7: nous dire.
1: On dirait que nous raconte la Seconde Guerre mondiale.
9: C'est ma voix.
3: Nous donne une info sur
7: un secret d'État premier degré.
1: Et l'autre, il nous donne une info de dingue. Maintenant, il est juste en train de nous dire vous pouvez faire des raviolis.
6: En fait, dans la poêle, les raviolis. C'est les seules pâtes qu'on peut faire à la poêle.
1: Bon, je veux vraiment qu'on prenne Jordan de Luxe Hôtel dans un instant parce que c'est celui, c'est mes pâtes préférées.
7: Bah oui.
1: Franchement. Ah, il est là. Oh, il arrive. Regarde.
7: Allez Jojo,
1: j'ai dit
10: pâtes à la poêle.
7: Ah, à la poêle.
1: À la poêle.
7: À la poêle.
1: Non mais hey, j'ai dit que t'étais mes pâtes préférées.
10: Ah oui.
1: Qui t'a offert cette belle doudoune? C'est moi.
10: Ah, oui.
1: Oh c'est ma marque. C'est toi, ouais. Il a une doudoune de ma marque.
7: Elle est trop belle.
1: Je l'ai marqué partout là. Barada. Et ben c'est il a, j'ai offert le prototype.
7: Wow. Ouais,
10: exactement, j'ai le prototype.
7: Ça sort quand?
1: Allez, on se retrouve dans un instant. Tu restes avec nous, belle couille.

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3: C'est magnifique.
2: Benaïm, t'aimes bien le bio?
3: Ouais. J'aime bien les burgers aussi, donc bio et burger ensemble.
2: Ça mais Benaïm, tu sais quoi, je te note, je te le pointe dans un petit coin de ma tête, Benaïm. Benaïm. Oh, il y a Jordan Deluxe qui est là, qui va échanger avec nous dans un instant. Oh là là, qu'il est beau, qu'il est joli.
4: Vous avez vu,
2: qu'il a un beau kiki.
4: Vous m'appelez pour des pâtes, je suis là en 5 minutes. Hein. Je débarque. Un beau kiki
2: Non, mais sans déconner, non, je voudrais dire, c'est que. T'es mes pâtes, t'es le mec qui fait les meilleures pâtes.
4: Oh, ça me fait plaisir.
5: Alors
4: ça,
5: c'est quoi ce secret, Jordan?
2: Je crois qu'apparemment il frotte son zboub contre
5: C'est pour ça que
2: la casserole.
4: Je sais qu'une fois j'ai eu le malheur de goûter une pâte et il l'a vu dans un des nombreux miroirs de son grand appartement. Voilà, et donc il a débarqué en deux secondes chez moi. Il a débarqué en deux secondes et il m'a enlevé, il m'a mis une petite tape sur la main. Il m'a dit surtout, tu prends une cuillère si tu retouches à l'eau.
3: Donc
4: tu sens que. Ouais, faut faire très attention à ça. Mais non, mais il y a pas du truc incroyable. C'est-à-dire, faut mettre de l'eau, faut faire. Mais vous savez quand même comment faire.
5: Mais non, la sauce.
2: Je ne sais pas, moi.
4: Alors, la sauce. Il y a tout. Alors, ce qui est incroyable dans les tiroirs de Cyril, c'est qu'en fait, tous les jours, mais tu peux prendre ce que tu veux à l'intérieur de l'armoire. Le lendemain matin, comme par magie, eh bien, ce sera de nouveau la même chose. C'est-à-dire que, comme s'il y a quelqu'un qui passait la nuit et qui
3: vérifiait que tous les stocks étaient,
4: Exactement. Et tu peux prendre n'importe quoi, de la sauce tomate, de la moutarde, tout.
3: Comme un hôtel dans les mini-bars.
4: Exactement. Mais un hôtel hyper luxueux, quoi. C'est un truc de ouf.
3: Ah ouais.
4: Et en général, il y a toujours des trucs, des fonds de, alors il y a les fonds de, en général, de sauce tomate que t'as dans ton frigo.
2: Ouais.
4: De toute façon, à part des œufs, de la sauce tomate et de la sauce à l'arrabbiata, il y a rien d'autre dans le frigo. Des œufs et puis des protéines, il y a que ça, des protéines et puis des tonnes de trucs de vitamine B, de vitamine C.
3: Il y a même pas un peu d'ail, de trucs.
4: Non, pas du tout. Si, il a les trucs d'un docteur qui t'avait ramené là, je sais plus quoi, tu sais. Des petites des persils, des trucs comme ça.
5: Ah, t'as du persil quoi.
4: Ouais, il y a du persil, ouais.
5: Persil plat.
4: Ouais. Mais bon, je crois qu'il y a pas touché. Et sinon, c'est que de la flotte. C'est pas tu te fais pas un truc de fou. Par contre, assis dans le fond du congélateur, alors il y a à peu près 10 à 15 paquets.
5: De quoi?
3: De glace.
5: De quoi?
4: De franui.
5: C'est pas vrai.
2: Pas pour moi.
3: Ils ont pêché mignon.
2: C'est pas pour moi. Et je le dis, c'est pour Jordan Deluxe.
4: Ah ouais, bah c'est ça.
2: Quand tu viens à la maison.
3: Non, mais c'est gentil d'avoir pensé à lui.
4: Mais c'est une drogue, ce truc. C'est un problème.
3: C'est trop bon.
4: Quand il touche, ça devient monstrueux.
2: Non, mais lui, il devient fou. Il est pas
3: vrai.
2: Je te jure.
4: Il est bien au chocolat blanc. C'est ça.
3: Ah, c'est encore plus sucré.
4: Ah, bah c'est terrible. Chocolat au lait aussi. Mais non, en vrai, les pâtes, rien d'extraordinaire. Juste de l'eau. Et puis, c'est juste qu'il les aime bien al dente. Donc, ce qu'il faut faire, c'est faire revenir dans la sauce, en fait.
3: Bien sûr.
4: C'est comme Fabien, ça me vide la tête de faire ça. C'est vrai que ça me fait du bien.
5: Ça vide le cœur.
3: Ça vide la tête.
2: Ouais, ça vide la tête, ouais.
4: Mais quand elles sont trop fondantes,
2: t'as pas tellement besoin de te vider la tête, t'en es déjà.
5: Là, c'est vraiment du superflu.
2: On t'emmerde pas.
5: Non, mais
2: vraiment pour aller au fond des choses.
5: C'est un peu exagéré et tout ça.
2: Non, mais on t'adore, mais tu vois, elle est pas non plus, tu vois,
5: c'est vrai.
3: C'est pas en surchauffe non plus.
4: Merci. Ça faisait longtemps que j'avais pas eu un petit compliment.
2: Non, ça va.
3: On a dit qu'on t'aimait hier.
2: Arrête un peu. Non, mais arrête de prendre la moumouche.
5: La moumouche et la moumouche.
2: Je sais. Prends la moumoute, mais jamais la moumouche. Merci. Y a Fabien le keuf qui est là. Tiens, Big Laoui. Alors, t'es venu pour nous parler pâtes?
6: Non, je vais vous parler du futur James Bond. Tiens, ça y est.
2: Ah, j'adore. Alors, j'ai regardé, justement, j'ai revu Spectre ce week-end.
6: Ah ouais. Culte.
2: J'adore.
3: C'est avec qui Spectre comme James Bond? C'est lequel James Bond?
2: Celui-là, la
6: Daniel,
2: chronique, je kiffe pas.
6: Daniel Craig.
2: Et j'ai remarqué un truc. Daniel Craig, les gars, il est quand même éclaté au sous-sol. Hein. C'est Danny Boone avec qui a fait de la muscu. Hein. Non, mais excusez-moi, les gars, je vous jure, la vérité. C'est Danny Boone qui a fait de la muscu, Daniel Craig. Faut arrêter, les gars.
4: Faut arrêter
2: de le prendre pour des cons, on s'en déconne.
3: Ah, je crois que c'est la cam de Géraldine.
2: Mais arrête, mais je sais, c'est la cam de Géraldine. Excuse-moi, Géraldine, on peut pas dire que ce soit un modèle d'élégance au niveau des cums. Merci. J'adore Daniel, mais bon, faut arrêter non plus. C'est bon, pas non plus, ça va.
6: Mais
2: il nous a pas sorti non plus des mannequins. C'est bon, non, Daniel Craig, il est éclaté au sol. Je vous dis, c'est Danny Boone qui a fait de la muscu.
3: Moi, je suis un peu
2: sur la vie
3: toi,
2: de ma mère.
3: 100%.
2: Et je l'ai dit à Shanna.
3: Du tout. Ouais, j'aime pas du tout.
2: Que je l'ai appelé exprès.
3: Ouais, c'est vrai.
2: Pour lui dire, ouais, Shanna, j'ai eu une
3: révélation.
2: Quand j'ai des révélations, souvent je t'appelle.
3: Ouais, c'est vrai.
2: Et je lui ai dit, et ben, elle m'a dit que j'avais raison.
3: Ouais, bah, elle a raison.
7: T'appelles les gens qui sont à côté de toi? Ah, ok.
3: Hein?
0: Quoi? Vous n'avez pas regardé ensemble le film?
3: Non.
2: Ah, okay. On n'est pas tout le temps ensemble.
0: Ah, je pensais.
2: Tu sais, je veux dire, les gens
3: ensemble les... que quand ça, c'est en délocalisation.
2: Exactement. Ah oui, boîte d'accord. De nuit, truc. Ah, oui. Ouais. Ça, là, c'est quelqu'un qui voyage
0: week-end,
2: beaucoup.
0: Ah oui, mais ce week-end, du coup, t'étais à Saint-Tropez. Donc, t'as dit, j'ai regardé ce week-end. C'est pour ça, pardon, je me suis permis de vous
2: appeler. Tu fais chier tout le monde, là.
0: Tu poses trop de questions. Tu peux pas juste recevoir l'info, c'est tout, et puis dire.
2: Tu fais chier.
5: Voilà. Pardon, restons sur Daniel Craig.
2: Daniel Craig, c'est Danny Boone qui a fait de la muscu. Je suis désolé, les gars.
5: C'est pas faux.
3: Moi, il est gâche les derniers James Bond.
2: Ah, mais c'est une connerie. Bah oui, je sais.
3: Pas du tout rêvé. C'était Sean Connery à l'époque. Mais bon, il est.
0: Mais je fais pas rêver, en fait. C'est qui le plus beau James Bond pour toi?
3: Sean Connery.
2: C'est Farid Al-Otrush, mais c'est un James Bond tunisien.
5: Il en a pas fait beaucoup, il en a fait un.
2: Il en a fait une babouche, peut-on cacher une autre.
6: Alors, qui va remplacer justement Daniel Craig?
5: Ça, c'est fort.
0: Alors,
2: qui va remplacer? On m'avait dit, c'est pas. Idriss Elba?
6: Non.
2: C'est dans l'aluminium.
6: À un moment, on pensait à Callum Turner.
2: Turner, bien sûr, le mari de
0: Dua Lipa.
6: Il est sorti.
2: Non, où il est?
6: Sorti du jeu.
0: Il est marié.
2: Mais non, Callum Turner, c'est le frère d'Afina.
6: Mais non. Son mari. Il vit avec une des sœurs. Non, avec
2: Dua Lipa. Tu sais, c'est toi qui nous l'a dit.
6: Absolument. Qui fait la deuxième partie de son mariage le week-end prochain.
2: Non, jure.
6: Bien sûr.
2: Ah, je sais ce beau mariage qu'ils ont
6: alors,
2: fait
6: alors il y a aussi Tom Francis.
2: Excuse-moi, on sait pas qui sont
6: Tom
2: ces gens.
6: Tom Francis,
2: il a un restaurant, il a une brasserie. Place de l'Alma. Il a une brasserie Place de l'Alma. Est-ce que tu racontes comme conneries? Il sert là alors qu'il est, il sert une assiette de la mer, il va faire James Bond le gars. Arrête tes conneries.
0: Bah j'aime pas du
2: tout. Arrête tes conneries. Tom Francis.
6: Il a fait quoi? Et alors, et celui qui est en lice et qui est le mieux placé, c'est
2: qui?
6: C'est Jacob Elordi.
2: Jacob,
6: il vit avec une des sœurs Kardashian.
2: C'est qui Jacob?
0: Ah ouais, lui, ouais.
6: Ouais.
2: Ah, c'est lui,
6: 28 ans, c'est lui, australien, promu pour être le futur James
2: Bond.
6: Et ça, comment on a su que ça allait être lui?
2: Jacob et Jordi, c'est les deux.
0: Et Jordi,
2: il fait pas de James Bond, je trouve. Quoi, il y a
3: Jordi aussi? Il est moderne, il est jeune.
6: Ouais, il est très jeune, 28 ans.
3: Ils sont plus âgés, normalement.
2: J'aime bien.
0: Moi aussi, j'aime bien.
2: Après, ça dépend des taufs, parce que là, les gars.
0: Ouais, mais là, regarde.
2: Ouais. Non, là il est pas mal, ouais, j'ai vu. Là il est bien.
0: Il est beau gosse, mais il est pas assez vieux, non?
2: J'aime bien.
6: Bah, ils vont sûrement le vieillir.
5: C'est vrai qu'il est jeune.
6: Mais alors, et savez-vous pourquoi c'est lui, qu'on suppose que c'est lui qui va commencer James Bond?
2: Comment t'es au niveau des phrases françaises? Pourquoi on sait que c'est lui qu'on suppose que c'est peut-être? Deux minutes. Il faut que tu saches, tu vois. Tu vois, c'est ça ton truc, tu vois. Tu vas voir. Il faut que tu sois comme dans la vie. Grand, mais pas trop. Tu vois ce que je veux dire? Tac, tac, tac, tac, tac, tac. Tu vois, tu peux te faufiler. Il faut que tu te faufiles. Alors, pourquoi c'est lui, mon Fabounet?
6: Alors, tout simplement parce qu'il est allé se recueillir en Pennsylvanie.
2: Non, et alors?
6: Sur la tombe de James Bond.
2: Non, je jure.
6: Mais vous savez que James Bond, c'est une vraie personne qui a existé.
2: Non, je jure sur ma vie.
6: Évidemment, je jure sur ta vie.
2: Ah bon?
6: C'est-à-dire, parce que c'était un ornithologue qui s'appelait James Bond.
2: Je sur ma
6: Et c'est lui qui a inspiré Ian Fleming.
2: Non.
6: Son premier livre, James Bond, en 1953. Il est mort en 2016. Le vrai James Bond, qui était ornithologue, il s'occupait des
5: oiseaux.
2: Des ornis.
6: Et il est allé se recueillir sur la tombe, le fameux Jacob.
5: C'est pour ça que tu penses qu'il va être.
2: Mais non, pas de je vais aller me recueillir sur la tombe de Daniel Moreau. C'est pas pour ça que je vais faire des crêpes demain. Qu'est-ce que tu
5: sans déconner. C'est pour ça que tu mets des chemises à fleurs.
2: Ouais, mais sans déconner, t'es con, quoi.
0: Mais moi, je suis allé voir la tombe de Johnny. C'est pas pour ça que je joue en biologie.
2: C'est moi, la dernière fois, je suis allé me recueillir sur la tombe de Johnny. C'est pas pour ça que ce soir, je vais allumer le feu.
3: Et si je peux me permettre, je veux pas te contredire, mais c'est vrai qu'il a existé, le fameux ornithologue. Ouais. Ian Fleming, il a expliqué à l'époque qu'il cherchait juste un nom, en fait, et que James Bond, ça sonnait bien.
6: Voilà. Mais oui, il a pris son vrai nom.
3: Voilà, il a pris le nom.
6: Le vrai nom, c'est déjà important.
3: Oui, mais
2: heureusement qu'il a.
6: Pour la postérité,
2: bien sûr.
6: Le type, son nom est sur la planète entière.
2: Bien sûr, James Bond. Attends, il fallait pas qu'il prenne un nom éclaté non plus.
3: Ouais.
2: Non, mais c'est vrai.
6: C'est génial, l'histoire elle est belle.
2: Il va s'appeler Fabien Delettre. J'adore Fabien Delettre, c'est beau gosse, mais tu vois pas, mon nom est Fabien. Fabien Delettre, vas-y.
5: Trop long déjà. Vas-y, fais-le avec tout le monde. Pourquoi ce serait moi le pire?
2: My name is Fabien Delettre, c'est éclaté au sol.
6: Non, c'est pas mal.
2: Franchement, je me rappelle même plus
0: Fabien. Raymond, Fabien Le Cœur. My name is Ray Abou.
2: Arrête un peu.
6: C'est Raymond, c'est pas Ray.
2: Arrête Valérie, arrête. Raymond Abou, arrête de dire des conneries, Benaïm.
7: J'ai rien fait moi Valérie.
2: On adore Abou, mais pas pour James Bond. Les mecs, arrêtez. Personne n'a un nom de James Bond. Le seul qui a un nom de James Bond, c'est... Ah bah non, parce que toi, ton vrai nom, c'est...
4: Jordan, mais le nom de famille, normalement, c'est Guignol.
5: Guignol, Guinel.
7: C'est pas vrai, c'est une vanne.
5: Non, c'est pas une vanne.
2: Il fait même une vanne sur son nom de famille. C'est le seul gars, il ne connaît pas son nom de famille, les gars. Non, mais les mecs...
0: Et après, il va se vider la tête en faisant des pattes.
2: Et Jordan Guignol, il nous a dit. C'est quoi ton vrai prénom? C'est pas Jordan.
4: Mon vrai prénom, c'est Jordan.
6: Non, c'est ton vrai prénom.
2: Je sais ton vrai prénom.
4: Quoi?
2: C'est Jean-Loup. C'est Jean-Loup.
4: Oh, vous êtes abusé de dire des trucs comme ça à
6: l'antenne.
4: C'est Jean-Loup. C'est les petits secrets.
2: Son ami s'appelle Jean-Loup.
0: Jean-Loup, reviens.
7: C'est quoi le nom de famille? Parce que quand tu mets les
2: Jean-Loup Guinel.
6: Jean-Loup Guinel.
2: Frère, on dirait un vieux chanteur des années 80. Allez, on s'écoute. Jean-Loup Guinel avec cœur de laitue.
5: C'est dégueulasse.
0: C'est fort.
4: Je viens en ami, vous parlez des pâtes et vous sortez des
2: Jean-Loup Guinel.
5: Il sera au gala samedi.
2: Jean-Loup Guinel, DJ résident.
0: Jean-Loup Guinel. C'est un nom de star, Jean-Loup Guinel.
2: Jean-Loup Guinel,
0: c'est pas un nom de star.
2: C'est un nom d'ancienne star.
0: Oui, c'est ça.
2: C'est un gars qui a fait un titre. Les mecs, putain, mais nous, Jean-Louis Guinel, first of the time. Il a fait un titre moitié français, moitié anglais, tu vois ou pas? Jean-Louis Guinel.
0: Il est pas sur la tournée des années 80?
2: Bah ouais, bien sûr. Il est sur Ashtambre et tête de bois.
5: Oh la vache. Jean-Louis Guinel, il existe sur internet, c'est vrai.
2: Il s'appelle Jean-Louis Guinel.
5: Je savais pas que
0: c'était
5: Jean-Louis Guinel.
0: Mais Jean-Louis, j'aime bien. En vrai, comme Jean-Louis, j'aime bien.
2: Tu vois, avec tes copines, tu dis, chez mon mec, il arrive, comme il s'appelle Jean-Louis, arrête un peu.
7: C'est Lou, L-O-U, ou il y a un P?
2: Mais non, un P.
7: Jean-Loup comme le loup.
2: Ouais, oui. Comme le loup.
5: D'ailleurs, tu peux faire ça. Ouais. Salut, c'est Jean-Loup.
4: C'est dégueulasse.
0: Mais pourquoi Jordan?
4: Radio Jean-Loup. Parce qu'il sait des secrets, puis après il les balance.
2: Mais c'est pas un secret. Le mec, t'as pas Jean-Loup, les mecs.
0: On aime, moi, je sais pas.
4: Ah ouais. Comment il a su? Il a su parce qu'il y a quelqu'un qui lui a dit quand on avait pris l'avion là pour le séminaire, parce qu'on était obligé de donner des cartes d'identité. C'est comme ça qu'il a su le prénom de Polska aussi.
2: Bien sûr. Ouais, exactement.
4: Et c'est le prénom et le nom.
5: Je suis sur vrai nom de star et oui, Jordan Deluxe, son vrai nom est Jean-Loup Guinel.
2: Attends, déjà la vraie info c'est que lui il est sur prénom de star. Vrai nom de star.
7: Ça tape ça, t'as tapé ça.
2: Donc vrai nom de star. Donc sur ce site il y a Jordan Deluxe. Pour venir, on en est dans les stars françaises.
4: Je suis star accessible.
2: Ah non, mais sans déconner, il sait même pas, t'imagines.
0: Mais pourquoi tu choisis Jordan?
2: Bah parce que ça passe bien.
5: C'est américain, Jordan.
2: C'est très fort.
5: Jean-Loup, c'est
0: américain.
5: Jean-Loup,
7: c'est plus Berrichon. Il vend encore des télés s'il avait gardé Jean-Loup. Là, je suis en train de vendre des télés.
2: Il peut pas s'appeler Jean-Loup.
4: Chala, toi, c'est ton vrai prénom, Chala?
2: Non.
4: Et ton deuxième prénom, c'est quoi?
0: Marie.
2: C'est classe.
4: Ça, c'est insupportable, même le deuxième prénom.
2: Ton deuxième prénom, c'est Marie?
0: Ouais.
2: C'est un truc de ouf.
7: T'as pas de bol, Jordan.
2: Ah non, mais je peux pas te le dire.
0: Ah non,
2: franchement, c'est un truc de dingue.
5: Ah bon?
2: Ah non, là, franchement, là, c'est un truc de ouf. Je peux pas te le dire.
0: Je pourrais le savoir après?
2: Peut-être.
5: C'est un truc de fou.
0: Ah ouais,
2: ton deuxième prénom, c'est Marie.
0: Ouais. C'est le nom de la grand-mère de ma mère.
5: Non,
2: c'est incroyable. C'est le nom de ma grand-mère.
5: Non,
0: c'est
5: non.
2: Et ma mère me dit toujours, Shana ressemble à ma mère. Ça s'appelle Marie.
0: Donc, à ta
2: grand-mère. Je te le jure que c'est vrai. On peut appeler ma mère, s'il vous plaît.
0: Ah, mais c'est ouf.
2: On appelle ma mère,
0: elle s'appelle Marie.
2: Marie. Non, mais attends, c'est un truc de Cyril. Jana, attendez, j'annule tout.
7: On casse le conducteur.
2: On casse le conducteur, j'en ai rien à foutre.
7: C'est trop grave.
2: J'en ai rien à foutre. On casse le conducteur.
7: Ah oui. On arrive en retard à la télé.
2: Mais tu t'appelles Marie.
0: Ouais, Shana Marie.
7: Oh, c'est pas vrai.
2: Non, mais attends,
7: il y a pas un troisième prénom?
2: Non. Si, Loustic.
5: Shana Marie Loustic.
0: Shana Marie Loustic. Marie.
2: Non, mais sans déconner, c'est une dinguerie. C'est une dinguerie, les mecs. Ah, première sonnerie, on rappelle qu'on appelle ma mère pour lui faire gagner 6 mois de restaurant Bio Burger. Maman, on est à l'antenne, comment ça va, ma?
8: Ça va, il y a longtemps que je t'ai pas vu.
2: Bah ouais, bah tu sais, avec tout ce que je lâche, je suis bientôt en vacances, t'inquiète pas, tu vas avoir ma ganache. Hein.
8: Mais tu ne m'es même pas venu pour la fête des mères.
2: Non, mais
8: ne criez pas, les filles.
2: Mais j'ai pas pu. Mais je t'ai dit que j'allais faire la fête des mères vendredi soir.
0: Ah bon, d'accord.
8: Ah bon, c'est vendredi?
2: Mais oui, je t'ai acheté un cadeau.
8: Non, mais je m'en fous du cadeau. C'était toi mon cadeau.
2: C'est important.
8: Non, mais c'était toi mon cadeau.
2: Non, mais j'ai un truc à te dire de dingue.
8: Tu vas te marier.
2: Mais pas du tout.
8: Tu sais quoi, je te dis toujours qu'elle ressemble à ma mère.
2: Oh, c'est ouf, sans déconner. Oh,
3: c'est dingue. Ah ouais,
2: c'est ouf. Bon, on va te laisser parce que
8: ma mère
2: on arrête.
8: Parce que c'est
2: Allez, on se voit vendredi. On t'embrasse. Il y a Clément qui nous attend. Allez, on t'embrasse, ma.
9: Prends le temps, prends le temps. Prends le temps pour ta maman, Cyril.
2: Merci, on t'embrasse, ma. Coupez.
3: Elle a raccroché en disant vous faites tout chier.
2: Elle
3: est extraordinaire.
2: Elle est forte.
3: Je l'aime trop.
2: Voilà, bon, donc je fais la fête des mères vendredi.
3: Bah oui.
2: Les gars, attendez. Clément.
9: Oui.
2: Mon chéri, t'es là deux secondes.
9: Je suis là 10 minutes si tu veux prendre temps.
2: Non, pas du tout. On va prendre Caroline en ligne avec toi. Caro, ici les Moulineaux, ma chérie.
10: Oui, bonjour.
2: Caroline, tu sais quoi, je te prends deux secondes à l'antenne parce qu'il y a Clément qui nous attend.
9: Prends ton temps. Salut, Caroline.
2: Non, mon chéri. Je t'offre 6 mois de restaurant Bio Burger, ma chérie.
10: C'est adorable, merci beaucoup.
2: C'est pour moi, c'est cadeau. C'est pour Clément aussi. Des burgers végés au poulet, au fromage, c'est de la bombe, c'est bio, c'est bon, c'est magnifique. C'est Bio Burger. 6 mois de restaurant d'une valeur de 500€ et c'est pas tout.
10: D'accord.
5: Qu'est-ce qu'il y a, Cyril ? Non, Cyril, repose cette feuille.
2: Je lui offre aussi un séjour, 6 belles vacances.
9: Allez !
2: Avec ta famille ou tes amis, un séjour de 5 jours et 4 nuits. Tu vas kiffer, hein. Voilà, je te dis 1150€. Tu vois, t'as bien fait de m'appeler, hein.
3: Ah ouais.
10: Ça valait le coup d'attendre, hein.
2: Bah ouais. Tu vois, ma mère, elle a pas eu ça. Ouais. Ma chérie, je te fais d'énormes bisous.
10: Bah, c'est adorable, merci beaucoup, merci à toute l'équipe.
2: On t'embrasse fort et on vous laisse avec Clément sur Fun Radio.
9: Bisous, tout le monde. Bah, en pleine forme.
2: Tu sais que j'étais au panel ce matin.
9: Bah, il faut que j'y retourne là. Tu vas quel jour, toi, le mardi ou mercredi? Parce que je sais plus.
2: Bah, maintenant j'y vais mardi, mercredi, jeudi, vendredi, hein.
9: Ouais, c'est vrai que.
2: C'est la fin de la saison. Je te cache pas que je suis plus au paddle qu'à l'antenne.
9: Je vais m'y remettre, je vais venir avec toi à l'antenne ou au paddle.
2: Allez, avec plaisir. Non, la vérité. Viens, on se fait un petit match quand même.
9: Quand tu veux.
2: Non, viens, on peut faire un tournoi intra Fun Radio avant la fin de la saison, les mecs.
9: Alors,
2: Valentin,
9: il joue, Justine ne joue pas encore, mais Justine, elle va se chauffer.
2: Un tournoi intra Fun Radio.
9: Vas-y.
2: Voilà. Okay. On fait des champions de Fun Radio. Je suis là. Je suis chaud.
9: On est au moins deux à jouer dans l'équipe là.
2: Non, mais t'inquiète pas. Moi, vous savez ce que je peux vous faire comme truc?
9: Vas-y.
2: Je joue seul. Contre toutes les équipes de Fun Radio.
9: C'est humiliant, ça.
2: Chacun votre tour. Si. Et je mets celui qui gagne, je lui donne 100 balles à chaque fois.
9: Ah, ok.
3: Ah ouais, 10 points. Allez, let's go.
2: Deux contre un.
9: Vas-y, Clément, on s'entraîne. Bah là, on joue demain. Là. Attends, là.
2: Je crois ce soir, si tu veux. Je finis à 21h15. Hein.
9: On peut jouer ce soir, Valentin.
2: Valentin, t'es chaud, Valentin?
9: Vas-y, je débloque.
2: Allez, je vous embrasse. À tout à l'heure, tu m'écris, mon Clément.
9: Sans problème. Je suis chaud, là. Ça y est, on a gagné 100€.
2: C'est bien.
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9: Dance. Music. Valentin, on a 3 heures pour devenir des sportifs professionnels. Il est 18h.
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9: go! Bienvenue dans votre team Fun Radio. J'espère que tout va bien. On s'occupe de vous. C'est mardi, nous sommes le 2 juin. Il pleut sur une partie du pays, ça y est. Il y a deux jours, c'était l'été. Là, c'est l'hiver.
3: C'est la calicule,
9: vraiment.
3: C'est la calicule.
12: Mais là, c'est pas de la pluie, là.
9: C'est les giboulées de juin, là. C'est horrible. On a pris des giboulées. Il n'y a pas d'autre mot. Justine est présente. Valentin également. Ça va tous les deux?
3: Très bien, merci.
9: Est-ce qu'on commencerait pas avec un petit podium?
3: Allez,
9: c'est quoi? On accueille Audrey de Lyon et on commence avec le podium du jour. Salut Audrey.
13: Coucou.
9: Bienvenue.
3: Salut.
9: Je rappelle la règle du jeu du podium. Je vous pose une question et il faut trouver le top 3. Soit dans l'ordre, soit pas dans l'ordre. Je vous pose une question. Par exemple, quel est le top 3, le podium, des sujets de dispute dans un couple? Audrey, tente, tu me donnes 3 trucs et je te dis combien t'en as de bons.
12: Je les ai.
9: Les 3 disputes dans le couple, tu dirais quoi?
13: Je dirais en premier, on dispute sur les ex.
9: Donc les ex, je prends, je te dirai après, vas-y, il y a quoi d'autre?
13: Peut-être une réflexion sur le physique.
9: Le physique.
13: Et les comptes, l'argent du compte.
9: L'argent. Conjoint. T'en as un de bon. T'en as un de bon. Justine. Okay.
3: Alors moi, je dirais l'argent, la belle-mère et le ménage.
13: Ah ouais, la belle-mère.
9: T'en as deux de bon, Justine. Ouais. Deux de bon.
12: Et moi, je les ai.
9: Vas-y. Le ménage, l'argent et les enfants. Ah bah les enfants arrivent quatrième.
0: Oh.
9: Ah, en fait j'ai dit, du coup il y en a deux de bons. T'en as toujours deux de bons.
2: J'étais persuadé les enfants.
9: Non, avant c'était ça. Il y a un truc qui est passé devant les enfants en embrouille d'abord.
2: Ah, je sais.
9: En petite embrouille. Audrey, tu l'as ou pas le troisième? Argent, tâches ménagères et...
13: Et bah peut-être lié au... Excusez-moi, le cul, non?
9: C'est
13: pas lié au sexe, non?
9: Je pourrais, mais pas du tout. C'est dans l'ordre, Justine.
0: Les collègues?
9: Non.
0: L'argent,
9: attends,
0: ménage,
9: il faut
0: collègues.
9: Dire les trois.
0: Argent, ménage, collègues.
9: Non. Valentin?
2: Argent, ménage, choix de série Netflix ou de film.
9: Non.
2: Quoi?
9: Mais c'est toi le plus proche.
2: Bah quoi, c'est toi le plus proche?
9: Toi le plus proche, mais c'est pas ça. Audrey, tu veux tenter un truc ou pas?
13: Peut-être les choix politiques.
9: Argent, tâches ménagères, choix politiques. Et non. Justine?
0: Attends, c'était proche de Valentin?
9: Bah, c'était lui le plus proche.
0: Argent, ménage, soirée?
9: Non.
2: Ah, choix de quelque chose.
9: C'est pas le choix, c'est plus.
2: C'est série et film.
9: Bon, vous savez quoi? On écoute Ugel et Salto. Et Salto, pardon.
2: Ah, quand on regarde sans. Quand on regarde le truc sans l'attendre.
9: Non, il se rapproche, mais il y est pas. Ouh. Voici Jamaican. Dans un instant, je vous donne ce podium et je vous en poserai une autre.
2: Genre, il y en aura des plus faciles. C'est pas ça quand on regarde sans la personne.
9: Non, c'est pas ça.

0: Bam bam, Jamaican, c'est UGL et Solto, vous êtes sur Fun Radio, j'espère que tout va bien. Mardi 2 juin, on est en plein cœur du podium. Je vous ai demandé quel était le top 3 des sujets de dispute dans un couple. Eh bien, numéro 1, vous l'aviez, c'est l'argent. Numéro 2, les tâches ménagères. Mais numéro 3, Audrey, t'as eu le temps de réfléchir ou pas?
1: Honnêtement, non.
0: Ok, Justine, elle est en train de s'ambiancer sur la musique et t'as bien raison.
1: C'est grave.
0: Justine,
2: On n'est pas d'accord sur...
0: un sujet d'embrouille où on se reproche un peu des trucs.
2: Mais t'as dit que c'était lié au film et aux séries.
0: J'ai pas dit ça. J'ai dit qu'il était pas loin quand il a parlé de Netflix et tout. C'est pas ça, mais c'est pas très loin.
2: Ah, qui a les codes?
0: Non.
3: Ah, j'espère que c'est pas le programme télé, j'espère.
0: Non, c'est pas le programme télé, justement.
3: Ah,
0: c'est... c'est quoi, Netflix, c'est un...
3: C'est Internet, c'est un...
0: c'est un...
4: c'est un...
5: différent produit. Le temps d'écran, non?
0: Le temps d'écran de téléphone. De se dire, t'es trop sur ton téléphone, c'est ça.
2: Tu as mis
0: sur
2: une...
0: bah voilà, ça, c'est une source d'embrouille. Tu vous reprochez ça, vous, dans le couple?
2: Ah, moi, tout le temps.
0: Lui, il te reproche ça ou...
2: non, non, moi, je le reproche beaucoup, mais à chaque fois, il me dit, mais toi aussi, regarde, nanana. Et on compare nos temps d'écran, et j'avoue, j'y suis un peu beaucoup, mais beaucoup moins que lui, quand même.
3: Moi aussi, quand on fait l'amour, qu'elle est sur son téléphone.
0: Ouais. On s'est pas filmé, Valentin, c'est pour envoyer aux copains. C'est plutôt sympa.
3: Un court-métrage, ouais.
0: Attention, un moyen-métrage, quand même. Court-métrage, c'est vraiment tout petit, quoi.
3: C'est gentil.
0: Bah, j'ai
2: c'est
0: vu
2: le
0: la
2: temps
0: vidéo.
2: D'un snap.
0: J'ai vu la vidéo.
3: Tu l'as reçu.
0: Attention. Quel est le podium des desserts préférés des Français au restaurant? Audrey.
6: C'est dur.
0: Ah, c'est dur. Audrey.
1: Je commencerai par le millefeuille.
0: Alors, il en faut trois.
1: Ah, pardon. Le millefeuille, le chou à la crème.
0: Ouais.
1: Et la crème brûlée, c'est un classique.
0: T'en as un de bon.
2: Crème brûlée, tarte aux fraises et fondant au chocolat.
0: Je vais être très précis, parce que je suis très précis, je t'en prends qu'un. Mais il y en a deux où t'es pas passé loin.
3: Ah. Crème brûlée.
0: Ouais.
3: Mousse au chocolat. Et tarte au citron.
0: T'en as deux de bon.
3: Oh non.
0: T'es pas passé loin, Audrey.
1: Ouais. Donc, crème brûlée.
0: Ouais.
1: Il a dit fondant au chocolat. Mousse au chocolat. Mon père le prend tout le temps.
0: Ouais.
1: Et les copains, ils prennent toujours ce qu'on appelle le café gourmand. Genre, je dirais café gourmand.
0: T'es K2. Ils sont pas passés loin. Hein. Tu sais, ils ont dit tarte aux fraises, tarte au citron. T'es pas passé loin, Justine.
2: Donc, mousse au chocolat, crème brûlée, tarte à la framboise.
0: T'en as toujours que deux.
3: Non, mais arrêtez. On va faire toutes les tartes.
0: Ah, faut trouver la bonne. Hein.
1: Je l'ai.
0: Vas-y. Attends, c'est à Valentin, pardon.
3: Mousse au chocolat, crème brûlée. Et la tarte aux pommes.
0: Oh, bravo, Valentin!
2: Personne prend la tarte aux pommes au restaurant.
0: Ben, c'est dans les sondages. La tarte aux pommes et la tarte tatin, j'aurais accepté. C'est les deux que.
2: Oui, tarte aux pommes.
0: Les deux sont dedans.
2: Il y en a pas. Enfin, je crois qu'il y a
0: Justine,
2: de moins en moins de tarte aux pommes.
3: T'aimes pas, n'en écoute pas les autres. Hein, c'est les Français, c'est un sondage sérieux, là.
0: Quelles sont les trois dépenses des ménages les plus courantes?
3: Ah,
0: Justine.
2: Alors, les enfants.
0: Je crois que tu as déjà dit.
2: Bah, les courses. Et les habits.
0: Les enfants, les courses et les habits. Je t'en prends qu'un. Valentin.
3: Les courses. Les sorties. Diverses, type cinéma.
0: Les loisirs, alors je...
3: Les loisirs, voilà, exactement. Excuse-moi. Les courses, les loisirs et... les courses, les loisirs, les voyages.
0: Alors, vous... par voyage, tu voulais dire transport?
3: Ouais, c'est ça.
0: Ouais.
2: Mais c'est pas du tout ça. Si. Mais t'as jamais dit ça. C'est pas du tout pareil. Non,
0: transport, ça englobe les voyages, les sorties, l'essence. Donc, transport, je prends.
3: Voilà.
0: Et les courses, je prends. Vous en avez que deux.
3: Ah, tu dis ce que tu prends maintenant.
0: Bah, oui, là, parce que vous galérez. Puis, il y a un moment, faut avancer.
3: Course, transport. Okay.
0: Donc, et le troisième, c'est quoi?
1: Moi, je l'ai.
0: Vas-y.
1: Je pense que c'est ce qui nous coûte le plus cher, c'est le logement.
0: Bah voilà,
3: ah, mais
0: bon,
3: oui, t'es fort.
0: Oh, bravo Audrey, tu repars avec ton poids en Fun Radio. On t'offre plein de Fun Radio. Gros bisous à toi.
1: C'est pas vrai.
0: Si, c'est vrai. Bisous, bisous.
2: Il
0: est beau ce cadeau, hein. C'est incroyable. Allez, dans un instant, Angèle et Justice avec What You Want. 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Oh. Ah, puis vous savez de quoi je vais vous parler dans un instant?
3: Non.
0: Je vais vous parler de... une nouvelle forme de divorce. Il y a plein de couples qui divorcent là en ce moment à cause d'un truc en particulier. Justine, pardon de faire ton mec, mais on est d'accord. Hein.
3: Mais elle est plus concentrée maintenant.
0: Elle est sur son téléphone.
3: Elle passe son émission sur son téléphone.
0: Elle monte ses vidéos pendant que moi je suis en train de... C'était quoi le top 3 qu'on vient de dire là?
2: Le top 3, c'est les dépenses des ménages.
0: Mais c'était quoi?
2: C'était le transport, le...
0: bon, t'embêtes pas.
2: Les courses et le logement.
0: Ah bien, sinon il y a un podcast, tu peux écouter l'émission. Allez, bienvenue dans la Team Fun Radio.
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32: Bienvenue dans la Team Fun Radio. Il y a un truc qui cartonne aux États-Unis, qui est arrivé en Angleterre, qui arrive en France et qui en fait est une grosse cause de divorce.
33: Ah non.
32: Ouais, je vais vous en parler, vous allez halluciner. Il y a plein de gens qui font ça et derrière, qu'est-ce qu'ils font ? 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Donc attention, peut-être que vous aviez prévu le faire. Méfiez-vous.
33: On le fait nous ?
32: Peut-être. Angèle, Justice, ah ouais, What You Want. C'est ce qu'on écoute maintenant dans la Team Fun Radio. Il est 18h20. 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

0: Merci d'avoir choisi la Team Fun Radio. Salut tout le monde et bon mardi. J'espère que les courses sont bien passées. J'espère que la journée de boulot également. Salut à ceux qui rentrent tranquillement, qui sont dans les bouchons. Nous, c'est la Team Fun Radio tous les soirs, 18h-21h. Toutes les infos sont ici. Je m'appelle Clément. Il y a Justine. Oui. Il y a Valentin. Oui. Il y a même Sophie de Tours qui est là. Salut Sophie.
1: Coucou, salut.
0: Salut. Hello. À toi, bienvenue. Je vais vous parler d'une nouvelle cause de divorce. Est-ce que vous avez entendu parler de Ozempic?
2: Ah oui, bien sûr, Ozempic, quoi.
0: Ouais. Ozempic.
2: Ouais. Ce que font les stars.
3: C'est pour maigrir, c'est ça?
0: Exactement. Ça fait partie des donc c'est une piqûre une fois par semaine qui réduit le sentiment de satiété, qui réduit l'appétit et qui permet d'accompagner l'amincissement. Donc il y a plein de gens qui
3: pas dangereux.
0: Ça peut l'être, il y a des effets secondaires selon certains, d'autres non, oui. Donc on sait pas trop, mais tu perds.
2: Bah c'est nouveau quoi, un
0: tu
2: peu.
0: Ouais, il y a pas de recul en fait. Tu peux perdre 5, 10, 20% de ton poids.
2: Les stars, elles deviennent vraiment genre maigrissimes. Hein. Là,
0: genre
2: c'est vraiment.
0: Qui est maigrissime?
2: Bah aux États-Unis, ils sont tous aux Olympiques, c'est flagrant vraiment.
3: Les Olympiques, on dirait une marque de glace, je trouve. Aux Olympiques, ouais. Tu vois.
0: c'est pas le cas, mais en tout cas, donc c'est un phénomène qui va être remboursé, je crois, bientôt en France. Donc on va le voir vraiment arriver.
2: Remboursé, même si t'es pas diabétique.
0: Je crois que à partir
2: Non, mais franchement, mais ça par contre, c'est inacceptable.
0: D'accord. Je pense qu'à partir du mois de juillet ou là, j'ai vu que ça allait être remboursé.
2: Mais pourquoi c'est remboursé?
3: Et tout le monde va le faire.
0: Parce qu'ils estiment. Je suis pas sûr, mais ils estiment que il y a plus. C'est quand les gens sont en surpoids et en obésité,
2: ah
0: ça
2: oui,
0: coûte
2: vrai.
0: Très cher à la société et ça coûte moins cher d'anticiper et qu'il y ait moins de problèmes cardiaques après.
3: Ça c'est vrai.
0: Ça peut aider.
3: Mais en surpoids, t'as beaucoup de maladies
0: cardiovasculaires ou choses comme ça. Donc, je vous explique le délire. Ce qui se passe, c'est que il y a plein de gens qui font ça et après, dans les 6 années, donc ça c'est aux États-Unis, ça fait déjà un moment que ça existe. Dans les 6 années, ils divorcent.
2: Ah bah bien sûr.
0: Pourquoi bien sûr?
2: Bah parce qu'après t'as plus le même physique et puis si l'autre l'a pas fait en même temps que toi tu deviens tu vois hyper volé et tout, t'as un autre but en fait.
0: Si vous êtes deux sur le canapé, il y en a un, vous êtes un peu fort, il y en a un qui fait pas trop de sport, qui mange mal et tout. Il y en a un qui se met à avoir une hygiène de vie assez drastique, du sport, des légumes et tout, et que l'autre suit pas. Ça crée des embrouilles et il y en a plein qui divorcent.
2: T'as pas le même objectif, le regard sur l'autre change et puis ton regard sur soi-même.
0: Ouais.
2: Tu sais, quand tu perds vachement et tout, peut-être qu'à un moment donné, tu dis allez hop, je vais tester un peu ce que ça donne sur les autres quoi.
3: Mais c'est horrible.
2: Je parle pas pour moi, je parle pour les autres.
3: Tu dis ouais, regarde l'autre à côté, il est plus beau gosse et moi je suis beau gosse.
0: Non, mais même au-delà de ça, il y a des personnes qui s'habituent pas à leur nouveau corps
3: pour ça.
0: Et qui deviennent un peu une autre personne.
2: Oui,
0: tu te dis, maintenant je suis mec, je vais aller faire du trail, des marathons, et comme ça.
2: Et si ton mec il te suit jamais, bon bah au bout d'un moment c'est chiant quoi.
0: Moi l'avantage,
3: justement tant mieux.
0: Quand j'aurais perdu 15 kilos, ma chérie est déjà à fond dans les légumes et le sport. Tu vois. Moi ça va.
2: Tu vas la rattraper.
0: Moi je vais la rattraper, c'est plus l'inverse quoi. C'est si je m'étais pas mis au sport aux légumes. De toute façon, je rappelle qu'on a failli jouer au paddle à 21h. Peut-être que Cyril nous écoute. Valentin vient de dire ah oui mais si on perd faut donner l'argent. Donc
3: non parce qu'il a dit si vous me battez vous gagnez 100 euros.
0: Oui mais
3: il a jamais dit que l'inverse était vrai.
2: C'est vrai, il a jamais dit.
0: Mais bien sûr que si, c'est un pari.
3: Bah c'est pas un pari. Il a dit si vous me battez vous gagnez 100 euros. Un pari c'est un pari. Voilà.
0: Il a rien à gagner sinon.
2: Non mais unilatéral c'est bien.
3: Bah si unilatéral c'est bien. Non si la gloire. Bah si ouais, nous bat c'est comme la gloire.
0: La gloire il a déjà. Je pense que non vraiment je pense qu'on va lui devoir 100 euros. Ouais je pense qu'il est un peu ricrac en ce moment. Mais bon, ça on en parlera en antenne avec lui. Sophie c'est quoi le truc qui pourrait causer ton divorce immédiatement si tu faisais ceci ou cela?
1: Ce serait si mon mari devient radin du jour au lendemain.
0: Bah bien sûr.
1: Ça c'est vraiment rédhibitoire. Enfin,
0: je trouve que c'est une des pires défauts.
1: Après c'est fini, non.
0: Ouais.
1: Non je peux pas.
2: Et ça, je suis entièrement d'accord avec toi.
0: Radin c'est dur. Ouais. Et ça va, il est généreux.
1: Il est bien, il est généreux et bon. Et enfin, il y a même pas que ça, quoi. Mais tu vois le mec qui calcule tout, tu prends celui dans le chariot, qui te dit oula, mais tu prends celui-là, non mais regarde le prix. Oh purée,
2: c'est
1: dur. Mais alors là,
0: je vois bien.
2: Et puis vis-à-vis des gens autour, c'est trop la honte parce que tu le remarques, quelqu'un qui est radin, qui paye jamais rien, qui va confier sa part, c'est la honte.
0: Si je perds au paddle, c'est 100 balles, je viens pas. Je vois bien ce profil. Ouais. Sophie, je t'embrasse.
1: Ça,
0: je t'embrasse très très fort. Bisous. On va demander dans un instant à Steph qui est là. D'abord, on écoute Henri PFR avec The Night, puis je demander à Justine et à Valentin, c'est quoi le truc qui pourrait vous faire divorcer direct? Moi, je sais s'il y a un truc, je le fais. C'est si je vous le raconte dans un instant. Il y a un truc, je le fais. Je pense que ma chérie me quitte dans la journée si je fais.

0: Bienvenue dans la Team Fun Radio, j'espère que tout va bien. On parlait à l'instant de ce divorce, comment ça, aux Olympiques. Il y a Wegovy, il y en a plusieurs. Il y a plusieurs marques justement qui font ça, où on maigrit assez rapidement. Il y a une pharmacienne qui vient de nous appeler et qui veut réagir parce qu'apparemment j'ai dit une bêtise. J'ai dit qu'à partir du 15 juin, ça pouvait être remboursé par la Sécu. C'est pas pour tout le monde, mais si on est, elle va venir nous expliquer. Si vous voulez venir faire la radio avec nous, 01 42 48 5000. Juste avant, il y a Steph qui est là. Salut Steph de Lille.
1: Bonjour Clément, bonjour la team.
0: Bienvenue
2: salut
0: à toi.
2: Steph,
0: dis-nous tout. Si jamais il y avait ça dans ton couple, ça pourrait être une cause de divorce. Oui,
1: alors moi,
0: mais qu'est-ce
1: serait,
0: que c'est
1: ça serait si elle veut se faire tatouer mon prénom ou mon visage, en fait.
0: Ah, moi, ça me ferait rire. Franchement, moi, Steph, si ma chérie se fait aussi tatouer ton visage, ça peut me faire rire. J'adorerais. Moi, je trouve ça drôle.
2: Ça me dérangerait pas.
0: Toi, ça te dérangerait pas?
2: Non, franchement, ça me dérangerait pas.
0: Ah, je peux comprendre après.
1: Oh non, sans le bras, t'imagines le truc. Non.
2: Oui,
0: après,
2: non, mais
0: c'est une preuve d'amour, tu vois. Ça dépend.
1: Oui, c'est sûr, mais bon.
0: Ouais, le visage, ça peut évoluer. Le prénom, souvent, on garde le même toute la vie, mais le visage, c'est vrai que
2: c'est chelou. Le visage, c'est bizarre.
0: Ouais. Justine, qu'est-ce qui pourrait te faire direct divorcer?
2: Moi, deux trucs. S'il a des habits beaucoup trop serrés pour lui, je déteste.
0: Ouais.
2: Et deuxièmement, s'il reste, tu sais, en chemise jean chez moi, quoi, quand on est à la maison, à la cool, quoi. C'est un homme
0: jean
2: qui sait pas se mettre détente.
0: Bah,
2: ouais, s'il est vraiment
0: en chemise et jean.
2: Mais c'est pas du tout confortable. T'as envie d'être dans un canapé en chemise en jean? Personne n'a envie d'être dans un canapé chemise jean. Tu vois, moi, si je suis en habit d'intérieur, j'ai besoin qu'il soit en
0: chemise en jean. Moi, j'ai souvent des chemises en jean, j'aime bien, c'est des contrats relax, quoi.
2: Ah non.
0: Une surchemise en jean?
2: Oui, surchemise, mais il faut vraiment que tu sois en mode loose day à côté, quoi. Enfin, moi, chez moi, j'ai besoin qu'on soit tranquille, tu vois, en détente.
0: Ok,
2: quoi.
0: Je comprends. Valentin.
3: Moi, ce serait si elle a plus envie qu'on sorte, qu'on fasse des choses à deux, tu vois. Si on devient un peu, tu vois, pépère, on bouge plus, on fait plus rien, tu vois.
0: Genre, elle reste sur le canapé toute la journée.
3: Ouais, ça, non. Moi, j'ai besoin que ça vibre, que ça bouge.
0: Dur. Ouais, je suis d'accord.
3: Moi, ça part, ça prend la Twingo, ça part en week-end sur les côtes.
0: Je m'excuse auprès de toute une communauté que je vais choquer.
2: Qu'est-ce qu'il y a?
0: Elle m'a toujours dit, si tu rejoins cette communauté qu'on appelle les cyclistes et que tu t'habilles comme eux, mais avec la vraie tenue de cycliste, casque, le truc et tout.
1: Tu serais très classe, Clément.
0: Écoute, elle m'a interdit, elle
3: Clément
0: m'a dit,
3: je te vois comme cycliste.
0: Moi, regarde ma tête, regarde les vêtements de cycliste et tout. Imagine si je me passionnais de cycliste avec, tu sais, carrément, mais même quand tu mets des sponsors, mais que t'es pas bon, tu vois. Je mets le truc super rue et tout.
3: Ouais.
0: Là, elle m'a dit, là, ça pourrait pas le faire.
3: Et tu sors avec en équipe, tu sais. Il y en a, ils sortent en équipe.
2: Mais
0: obligé,
2: tu t'en
0: ça, je trouve ça fort. Il y en a beaucoup qui le font.
2: Oui, mais c'est beaucoup mieux de le faire en équipe si tu veux vraiment.
3: Un mec qui sort en équipe?
2: Mais moi, mon mec, il a fait ça limite en pro.
0: Quoi?
2: Moi, mon mec, je vous explique. Heureusement, je l'ai connu un peu après, mais je l'ai déjà vu.
0: Et là,
2: dans
0: il le refait encore?
2: Non, là, il a cassé son vélo, il va le réparer, mais oui, c'est un truc, c'est en lui. Toute sa famille fait du vélo en pro et tout. Il a un cousin qui est en pro et tout. Enfin, c'est vraiment genre un truc chez eux, c'est leur famille, c'est ça.
3: Il stoppe?
2: Non, il stoppe pas, bien sûr que non, il se dope à l'amour.
3: Il n'a pas l'amour.
0: C'est beau,
3: devant la voiture, et elle lui monte ses fesses, et
2: non, mais moi, je l'ai vu en sortie, genre, 2-3 fois. Après, je l'ai plus jamais revu, et je lui ai dit, vraiment, je ne veux pas que mon enfant fasse ça, et toi, le moins que t'en fais, mieux je me porte, parce que ça dure, genre, 6 heures, il est en moule truc.
0: Ah non, mais c'est un super sport.
2: Tout,
0: franchement, c'est un super sport.
2: Oui, mais il part très longtemps, en fait, quand il le fait, ça qui est dur.
3: Non, mais c'est une tenue intégrale, en unique.
0: Je sais rien, moi.
2: Non, tu peux avoir soit intégrale, soit lui, là, séparé.
3: D'accord.
2: Mais la différence.
3: Comment tu fais pipi si t'as une tenue intégrale? Tu vas tout enlever?
2: Bah ouais, j'imagine. Okay. Après, tu sais, ils s'entraînent, ils font pas pipi.
0: On va ouvrir des bars.
3: Je crois que sur le Tour de France, ils ont soit des poches, soit ils sortent leurs zigounettes et ils font pipi en roulant.
0: Si vous êtes cycliste, on va en parler justement. Si vous êtes spécialisé dans le Tour de France, si vous êtes cycliste.
2: Moi, il allait sur le guidon comme ça.
0: 01 42 48 5000. On a plein de questions. On va les poser. Mais chaque chose en son temps. 01 42 48 5000. Juste avant, il y a Gwen qui est là. Salut Gwen.
4: Salut.
0: Gwen, elle vient de Montpellier, elle est préparatrice en pharmacie, elle nous a appelé parce qu'on a dit une bêtise à partir du 15 juin. Je pensais que c'était remboursé, alors pour certaines personnes, j'ai vu ça aux infos, donc je savais pas exactement. Est-ce que tu peux nous en dire plus, Gwen, parce qu'on a dit des bêtises?
4: Ok. J'écoutais la radio là tout à l'heure et il y avait des petits
0: petits cons. Des petits malins là qui racontaient n'importe quoi.
4: Un peu vague, un peu flou parce que voilà, depuis 2024, il y avait le fameux Ozempic avec plusieurs dosages qui est remboursé. Donc effectivement, pour les personnes diabétiques, c'est-à-dire qu'en fait, c'est exclusivement remboursé à partir du moment où il y a une bithérapie, c'est-à-dire un médicament pour le diabète de type 2. Donc ça s'appelle la metformine. En fait, nous on a un code traceur, il nous faut absolument une attestation comme quoi cette personne prend bien ce médicament.
0: D'accord.
4: Voilà. Façon,
0: ah d'accord.
4: Remboursé.
0: Donc ce sera pas remboursé pour tout le monde.
3: C'est combien de personnes? Tu sais combien de personnes ça représente?
4: En fait, ça c'est pour le l'Ozempic. En fait, c'est tous les analogues du GLP-1. C'est en fait tout ce qui est catégorie de médicaments.
3: GLP-1, ouais, je connais un peu.
0: Il fait le pharmacien, il connaît rien du tout.
4: ça fait perdre, ça fait pour la perte de poids et ça diminue le risque des complications cardiaques.
0: Ça diminue les risques cardiovasculaires.
3: Attends, c'est combien de personnes, Gwendoline? Ça représente combien de personnes en France?
4: J'entends pas très bien parce que c'est, il y a un écho derrière.
3: Ouais, c'est moi qui parle. Je demande, ça représente combien de personnes en France, du coup, qui pourraient
0: amener plus de temps?
4: Ah, je sais pas, c'est énorme parce que c'est toutes les personnes de type 2, donc de diabète de type 2, donc c'est vraiment, c'est énorme. Par contre, en fait, tout à l'heure, vous avez eu une petite confusion et c'est sur ça que je voulais intervenir. Dis-nous. Parce qu'en fait, le Mounjaro et Wegovy, en fait, c'est les autres
0: molécules.
4: Pareil, hein, c'est les analogues GLP-1. Qui vont agir aussi sur le sucre.
0: Mais les autres vont être remboursés, c'est ça?
4: Alors, ils sont là, ça y est, ils vont être remboursés à partir du 15 juin.
0: Ouais.
4: Avec une ordonnance normale, en fait, ce sera sur une ordonnance normale et pas sur une ordonnance spécifique comme avant il fallait.
0: Bah, excuse-nous d'avoir dit une bêtise alors, on s'excuse, Gwendoline.
4: Une bithérapie, en fait, c'est-à-dire que la personne, qu'elle soit sous metformine. Mais par contre, il y a une chose importante, c'est que c'est des médicaments qui coûtaient très cher.
0: Et qui vont permettre d'être accessibles, c'est ça?
4: Que les gens s'achetaient devaient se priver pour pouvoir se payer ça, parce qu'ils perdent considérablement du poids.
0: Mais là, c'est une bonne chose, du coup.
4: Ouais, super.
2: Bon. C'est bien ça.
0: Bon, donc excuse-nous d'avoir dit.
2: Pardon,
0: on t'embrasse aux
3: Impicoura.
0: On n'est pas le Mac de la santé, je te cache pas, mais dès qu'on fait une émission médecine, on t'appelle, ok?
4: Mais oui.
0: On te fait d'énormes bisous. Salut, Gwen.
4: Merci.
2: Bisous. T'as entendu ce qu'il a dit, Valentin?
0: Non.
2: Aux Impicoura. Alors qu'en plus, c'est aux Impicoura.
0: T'as osé se faire ce jeu de mots alors que Gwendoline, elle est là tranquillement.
2: Mais c'est clair,
0: notre championne. Valentin. On va l'inscrire aux Jeux Olympiques de la pharmacie. Allez, voici Clean Bandit sur Fun Radio, pardon.

0: Merci d'avoir choisi la Team Fun Radio. Il y a les fun facts de Valentin qui vont débarquer. On va parler de quoi?
1: On va parler des personnes disparues. Parce qu'on a des nouvelles de Xavier Dupont de Ligonnès.
0: Il sera avec
1: un
0: nous.
1: Scoop.
0: Il sera avec nous dans quelques instants, t'imagines.
1: Ce sera ce soir sur M6 dans l'émission Appel à témoins.
0: Oh là là. Oh. Il sera peut-être en vie. On va en parler tout à l'heure. Vous savez quoi? 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Tiens, maintenant, 18h41. On est en direct. Et on décroche 01 42 48 5000. Vous composez ce numéro. C'est le standard de Fun Radio. Venez faire la radio avec nous. Peut-être que vous n'êtes jamais passé à l'antenne de votre vie, que vous rêvez une fois de vous entendre à la radio, de saluer, de dire « Ouais, je suis Clermont-Ferrand !» Ou d'ailleurs, 01 42 48 5000, vous pourrez faire ça avec cette voix-là. « Ouais, c'est je suis Clermont !» 01 42 48 5000, vous nous appelez, il y a San Francisco qui débarque. C'est Sound of Legend qu'on écoute maintenant. 01 42 48 5000, bisous Clermont.
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2: Bienvenue dans la team Fun Radio. Valentin va vous expliquer où est caché Xavier Dupont de Ligonnès dans quelques minutes, c'est ça?
3: Je vais être contraint de vous le dire, effectivement.
2: Il va nous le dire.
3: Non, il y a du nouveau, mais c'est assez ouf. Hein.
2: Pour de vrai?
3: Bah, moi, je trouve ça assez fou ce que j'ai lu.
2: Bon, on va en parler juste avant. 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
2: Elle a 22 ans, elle est secrétaire, elle s'appelle Noémie, elle vient de Thionville et elle est avec nous sur Fun. Salut Noémie.
4: Salut.
2: Salut. Alors, on est venu tenter sa chance pour le grand chelem.
4: C'est ça, oui.
2: Bon, tu connais le principe, je te pose des questions. Si au bout de 30 secondes, il y a 6 bonnes réponses, c'est gagné. Sinon, ce sera quelqu'un d'autre qu'on tirera au sort. On y va?
4: Ok, pas de soucis.
2: C'est parti, bonne chance à toi. Quel acteur incarne Jack Dawson dans le film Titanic?
4: Leonardo DiCaprio.
2: Ouais, quel fromage est traditionnellement utilisé dans une salade grecque?
4: C'est la kiff?
2: Non. Quelle série met en scène les familles Stark et Lannister?
4: Jack Sparrow.
2: Non. Quel est l'ingrédient principal du guacamole?
4: L'avocat.
2: Oui, quel chanteur était surnommé ou est surnommé The Boss?
4: Maître Gim.
2: Non. Quel sport joue-t-on à Roland-Garros? Le tennis, c'est une bonne réponse. Alors le boss, c'était Bruce Springsteen. L'avocat, tu l'avais. Game of Thrones pour les familles Stark, vous l'aviez
3: ouais.
2: Sur la table.
3: Ouais,
2: oui,
3: bien sûr.
2: Eh oui.
5: Et c'est... Bruce, je l'avais pas moi.
2: Et c'est The Boss, tu savais pas? Bruce Springsteen. Le fromage, c'est la feta.
4: D'accord.
3: Oui, feta Salakis, c'est la marque Salakis.
2: Ouais, voilà.
3: Bon, les brebis.
2: Bon, allez, je te le donne, mais ça fait que 4 points. Ça ne fonctionnera pas. On t'embrasse très très fort. À bientôt.
4: Bonjour.
5: Salut. Bisous Noémie.
3: Bisous.
2: C'est peut-être Nolwenn qui va gagner aujourd'hui. Salut Nolwenn.
6: Salut la team.
2: Salut. Hello. Tu viens d'où toi?
6: De Dévreux.
2: Dévreux. Il a fait un temps comment aujourd'hui?
6: Du vent, 20 degrés.
2: Ouais, de la pluie aussi comme chez nous.
6: Un peu de pluie, ouais, tout à
2: bon,
6: fait.
2: Okay.
6: On s'était mouillé un peu.
2: Aïe, aïe, aïe. Bon, c'est parti, on y va, je te pose des questions. Si t'as 6 bonnes réponses au bout de 30 secondes, ce sera gagné, on y va. Top chrono, okay. Quel plat italien est composé de couches de pâtes, sauce et fromage?
6: Lasagne.
2: Oui. Quel Christopher a réalisé le film Inception?
6: Pas.
2: Combien y a-t-il de joueurs de foot dans une équipe sur le terrain en même temps?
6: 11.
2: Oui. Quelle émission a révélé Jennifer en France?
6: L'Académie.
2: Ouais. Quel alcool est dans le Mojito?
6: Le rhum.
2: Oui. Quel est le nom du trophée remis au vainqueur de la Ligue des Champions? C'est la coupe au quoi?
6: Pas.
2: Ok. Quelle pâtisserie française est composée de pâte à choux et de crème pâtissière qui peut être au chocolat?
6: L'éclair.
2: Au café, oui. C'était l'éclair. Aïe, aïe, aïe, sur quoi on s'est planté? Sur quoi on s'est planté? Christopher Nolan et la coupe aux grandes oreilles.
6: Ah oui, je sais pas.
2: Aïe, aïe, aïe, aïe. Bah, je suis désolé, c'est pas passé loin, mais
3: dommage.
2: Ça suffira pas. Tu reviens jouer avec nous quand tu veux, Nolwenn. Bisous.
6: Bisous, salut.
3: Bisous, Nolwenn. Bisous, Nolwenn.
2: Demain, je fais les questions faciles. J'aime pas quand ça perd comme ça, là. Je devrais rajouter des, quel le chiffre arrive après 3? C'est le 8. Allez, voici Sound of Legend avec San Francisco. Et puis juste après, Valentin vous explique où est Xavier Dupont de Ligonnès. On va l'appeler d'ailleurs. J'ai son portable. Vous êtes sur Fun. Yeah.

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1: Avec énormément de nouvelles sur l'affaire Xavier Dupont de Ligonnès aujourd'hui. Ce soir à 21h10 dans l'émission Appel à témoins sur M6, on nous promet de nouveaux témoins clés sensés et crédibles qui promettent des révélations de taille sur l'affaire Xavier Dupont de Ligonnès avec une preuve de vie récente qui sera révélée ce soir. Sur M6, moi je vous le dis, je serai devant ma télé.
0: J'attends de voir.
1: Fin d'émission, je pars même et je vais devant ma télé.
0: Ah, il a mis son scooter, si jamais vous vous demandez ce que c'est.
1: Il y a eu une autre révélation assez folle, mais je vous invite à aller voir l'article dans West France. En gros, ils auraient trouvé un compte mystérieux avec le pseudo Epsilon, qui est un des pseudos utilisés par Xavier Dupont de Ligonnès, qui aurait été actif jusqu'en 2017, donc jusqu'à 6 ans après sa disparition. Ils ont fait appel à un spécialiste de l'écriture et ce compte avait exactement les mêmes tics d'écriture, la même ponctuation et des références bibliques très rares qu'on retrouvait aussi dans des lettres privées de Xavier Dupont de Ligonnès qui n'ont jamais été rendues publiques. Et bon, on retrouvait tout ça sur le forum après son décès.
0: Et il aurait jamais réécrit depuis donc
2: ça fait combien de temps,
0: 2017
1: hein 2017 après il a arrêté, il en a eu marre des forums,
0: ouais,
1: il est passé
0: ça fait
1: TikTok,
0: 9 ans
1: Instagram.
0: Qu'il était et qu'il est pas sur le forum.
1: Oui, il est passé au forum de justice.
0: Mais j'y crois moyen moi.
2: Ça se trouve des fois je lis des trucs qu'il dit, tu sais, on sait pas.
0: Eh ben c'est Kikou machin, ben c'est bien.
1: Du coup, je me suis intéressé aux personnes disparues.
0: Et tu vas nous faire les trois personnes disparues les plus ouf ?
1: Pas du tout.
0: Ah non, je crois.
1: Enfin si, ouais, je vais te faire le droit si tu veux. Okay. On peut le vendre comme ça. Tu veux qu'on le vende comme ça ?
0: Allez, je veux bien. Est-ce qu'on peut en avoir une maintenant ?
1: Ouais, bien sûr, je t'en fais une maintenant. En 2019, un homme américain a imité la signature de sa femme pour signer la convention de divorce. Après ça, il a totalement disparu. Sa femme n'était même pas au courant qu'ils avaient divorcé, il avait juste disparu. La police a ensuite déposé une requête pour annuler le divorce, puisqu'il n'y avait pas de consentement mutuel. Il avait imité la signature de sa femme. Donc je vous annonce qu'ils sont de nouveau mariés. Le problème, c'est qu'on ne sait toujours pas où est l'homme.
0: Ah,
1: il est toujours disparu. Il vit sa meilleure vie.
0: S'il est marié, il va peut-être revenir. Ouais, vas-y, une deuxième.
1: Une deuxième?
0: Ouais.
1: Je vais vous parler maintenant d'un soldat japonais. En décembre 1944, on est en pleine Seconde Guerre mondiale. Hiro Onoda, soldat japonais, est envoyé sur l'île de Lubang, aux Philippines, pour combattre les Américains. Il a pour mission de ne jamais se rendre et de tenir jusqu'à ce que des renforts japonais viennent le relayer. 8 mois plus tard, en août 1945, le Japon capitule. Sauf que Onoda, personne ne le prévient que le Japon a capitulé. Les Américains vont larguer des tracts pour l'informer de la fin de la guerre. Sauf que lui, il croit une ruse de l'ennemi. Donc il reste terré. Il va survivre en volant du bétail, en mangeant des noix de coco et en faisant des raids nocturnes dans les villages voisins. Et en 1974, donc on est quand même 30 ans plus tard, un étudiant japonais vient dans la jungle, dit à Onoda, il le trouve dans la jungle, le mec est toujours retranché, le mec ne sait toujours pas que la guerre est finie. Le mec refuse de se rendre, sans ordre officiel de son supérieur. L'étudiant rentre au Japon, il retrouve l'ancien supérieur d'Onoda, qui est toujours vivant. Et le mec est devenu libraire entre temps, l'ancien supérieur d'Onoda. Il accepte de faire le voyage jusqu'à Lubang et il lui ordonne personnellement d'arrêter les combats. 30 ans plus tard, le mec remet son uniforme, son sabre et son fusil au président philippin. Son fusil est toujours en état de marche, 30 ans plus tard.
2: Non, mais t'imagines.
1: Et du coup, il accepte sa reddition officielle. Il se rend. Et il avait 52 ans. Il a perdu quand même 30 ans de sa vie dans une grotte aux Philippines dans la jungle.
0: Wow. Bah, je pense que c'est les traumas de la guerre. Il y a des trucs que tu peux pas comprendre. Ton cerveau, il débloque. Valentin, il nous en reste une?
1: Ouais, il en reste une qui est assez dingue.
0: Ah, j'adore. Eh ben, on se l'écoute juste après ça sur Fun.

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1: 19h01, salut tout le monde, c'est reparti pour 2h, on est là jusqu'à 21h.
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1: go! On vous le disait ce soir sur M6, il y a une soirée spéciale avec des preuves de vie apparemment assez récentes de Xavier Dupont de Ligonnès. Du coup, Valentin a enquêté et depuis tout à l'heure, il nous raconte des histoires de personnes disparues. Il nous a raconté un gars au Japon qui n'a pas disparu en fait, qui s'est isolé du monde, mais il a encore une histoire.
2: Oui, quand
1: il
2: disparu, c'est...
1: Au sens large.
2: Au sens large du terme, évidemment, Clément.
1: Ta culture n'a pas disparu.
2: Mais là, je vais te parler d'un homme qui a vraiment disparu.
1: Ouais, ben vas-y.
2: Qui a même disparu avec 200 000 dollars.
1: J'aime bien.
2: On est le 24 novembre 1971 sur le vol Portland-Seattle aux États-Unis. N'hésite pas à bailler devant ton micro.
1: On l'entend, c'est nickel. J'ai entendu bailler.
3: En plus, je mettais de l'entrain
2: bah ouais, dans le début d'histoire.
3: Non, mais moi, j'adore cette histoire de disparition. Tu pourrais nous en faire tout le temps.
1: Oh là là.
3: Je te jure.
2: Tu vas disparaître.
1: On l'a entendu bailler, elle est bien là.
3: Pardon, hein.
2: Un homme en costume, du coup je suis plus dedans.
1: Pardon, vas-y, reprends des
2: On est dans un Boeing, donc on est sur un vol portant Seattle, ok?
1: Non, mais fais-le avec le même entrain, là.
2: Oui, mais ça va.
1: Moi, tu m'endors pas, moi, ça me plaît.
2: Merci Clément. On est dans un Boeing 727. Un homme en costume impeccable donne un mot à l'hôtesse. Ce mot dit cela. J'ai une bombe, ceci est un détournement. Il exige 200 000 dollars en billets de vin, 4 parachutes et un camion-citerne à l'arrivée à Seattle pour refaire le plein. Les autorités acceptent tout. Ils atterrissent à Seattle, les 35 passagers sont libérés. Il repart avec l'équipage direction Mexico. Il demande de partir direction Mexico. Il vole à 3000 mètres d'altitude et là, quelque part au-dessus de l'état de Washington, il ouvre la porte arrière et saute avec un parachute dans la nuit.
1: Mais non.
2: 18 jours de recherche, on ne retrouve rien, aucun corps, aucun parachute. 9 ans plus tard, en 1980, une famille pique-nique au bord d'une rivière et retrouve 5800 dollars de la rançon. Les billets sont identifiés, c'est les mêmes billets qui avaient été pris en rançon. Et le reste ne sera jamais retrouvé.
3: Le parachute ?
2: Le parachute n'a jamais
3: été
2: retrouvé.
3: Après, tu peux le brûler, en vrai.
2: L'homme n'a jamais été retrouvé. L'identité de cet homme est toujours inconnue. Et le FBI a fermé officiellement le dossier en 2016.
3: Mais il est tranquille, je suis dans un ranch, à mon avis.
2: Et tu vois, je pense sur les 200 000, il a lâché 5 800, il l'a mis dans une rivière en disant, bah, ça allait s'occuper.
1: Je pense qu'il est tombé de 2000 mètres de haut, je pense que tu peux pas tenir tous les billets, quoi. Il a dû en perdre en atterrissant.
2: Ah non, mais c'est dans un sac, hein.
3: Bah oui.
1: Oui, mais il a dû avoir deux sacs.
2: Le mec, il est pas parti avec des billets dans le slip.
1: Non, mais je pense qu'avec la vitesse, c'est un sac qui s'est ouvert et qu'il l'a lâché, quoi.
2: L'histoire ne le dit pas, Clément.
1: Mais ils ont retrouvé quoi? Ils ont retrouvé un sac ou ils ont retrouvé?
2: Non, ils ont retrouvé des billets, ils ont trouvé une liasse de billets, 5800 dollars.
1: Donc ça a dû tomber du sac.
2: C'est une liasse, ils sont en liasse.
1: J'ai bossé un peu pour l'FBI et je pense que ça doit être ça. C'est ma théorie. Allez, vous êtes dans la team Fun Radio. Qu'est-ce qu'on s'écoute? Global DJs avec No Good. Et dans un instant, je vais vous parler des hockeyeurs au Canada qui ont fait un truc qui se fait pas trop, mais c'est marrant quand même. Allez, bienvenue dans la team Fun Radio.

0: Il est 19h06, salut tout le monde, bienvenue. 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Il y a Rami qui est avec nous. Salut Rami.
1: Salut, salut.
0: Bienvenue à toi.
2: Salut.
0: Rami, je t'emmène au Canada. Je t'emmène au Canada. Il y a une équipe de hockeyeurs canadiens qui s'excuse parce qu'ils ont fait une petite bêtise. Ils jouaient dans un stadium, un petit gymnase fermé, évidemment. Et ils ont envoyé un message aux supporters en disant « Je sais que certains vont dans la forêt avant, peut-être font du sport, mais allez vous doucher avant de venir, s'il vous plaît. » Parce qu'en fait, ils trouvaient que, tu sais, au Canada, t'as des grands maillots et tout.
2: Oui, c'est vrai.
0: Et les gars, les supporters sentaient quand même un peu fort.
3: Même eux sur la glace, ils sentaient ?
0: Ouais. Ouais, ils sont vraiment.
2: Ça devait être
3: Je vous rappelle qu'il y a quand même des vitres.
0: Ouais, mais quand t'as.
1: Pourtant, au Canada, il fait pas très chaud.
0: Ouais, ouais, t'as.
1: Voilà.
0: Quand t'as l'odeur, c'est pas. Donc c'est dur, mais c'est dur de dire à quelqu'un qui sent fort, faut trouver une.
2: Je saurais pas le dire.
0: Ouais, de dire, est-ce qu'on irait pas tous prendre une douche? Enfin, tous chacun chez nous, mais tu vois, trouver un truc comme
2: non,
0: ça.
2: C'est dur.
0: Vous savez ce qu'on va faire? On va se lancer le plus grand concours de l'honnêteté. Le truc que vous avez jamais réussi à dire, on va essayer de le dire. Justine, est-ce qu'il y a un truc que soit nous, soit quelqu'un, t'as jamais réussi à dire?
2: Oh non, à vous non, mais j'avoue, à ma grand-tante, j'ai jamais osé lui dire que je détestais les chaussons aux pommes depuis mes 5 ans. Elle me ramène tout le temps à chaussons aux pommes quand elle va à la boulangerie. Je déteste ça et j'ai jamais osé lui dire. Et elle m'en ramène toujours encore aujourd'hui.
0: Trouve un petit moyen habile.
2: Mais oui, mais là, du coup, comme ça fait genre 25 ans qu'elle m'en ramène.
0: Tu trouves une astuce,
2: c'est horrible de lui dire maintenant.
0: Je suis désolé, c'est pas ma pointure, je vais pas le prendre. Voilà. C'est une vanne vraiment sur les chaussons. Rami, c'est quoi le truc que t'as jamais osé dire à, je sais pas, à tes proches, à quelqu'un?
1: Il y a plein de choses, mais il y en a un particulièrement, c'est que mon conjoint me fait des lasagnes, souvent, 2 à 3 fois dans le mois. J'ai jamais osé dire qu'ils sont pas bonnes.
2: Ah ouais, c'est dur.
1: Voilà.
2: Ouais.
1: Après, c'est des lasagnes particulières, et j'adore les lasagnes, sauf que les lasagnes qu'il fait lui, c'est pas comment je les fais, donc je n'aime pas. Des lasagnes aux épinards. Qui mange des lasagnes aux épinards?
2: Moi j'aime bien.
0: Non.
2: Si, épinards saumon, c'est bon.
1: Ça fait 10 ans que j'ai pas osé dire, c'est bon quand même.
0: Ah, moi, franchement, tu me dis, je pense que ça peut rompre notre amitié, tu me dis, viens bouffer des lasagnes. Au moment où j'arrive chez toi, tu me dis, j'ai fait saumon épinard.
2: Oui, je vois ce que tu veux dire.
1: Non, mais à la limite, tu as des épinards peut-être, mais c'est que du saumon à la limite, mais là, c'est que des épinards.
0: Franchement, Rami, quitte-le, t'as raison. Céline est avec nous. Salut, Céline.
4: Salut, l'équipe.
0: Salut. Céline, elle est formatrice du côté d'Aix-en-Provence et il y a quand même un truc dans toutes ces formations qu'elle a jamais réussi à dire. C'est quoi, Céline?
4: Bah oui, en fait, j'ai une amie d'enfance que je vois assez régulièrement et en fait, chaque fois qu'elle vient me parler, elle rentre dans mon espace vital. Elle est très très proche de mon visage.
2: Je déteste.
0: Aïe, voilà. Ça c'est dur. On n'a pas tous la même bulle autour de nous et je sais pas pourquoi il y a des gens qui viennent se coller à toi
2: mais
0: et
2: oui,
0: te parler
2: fou.
0: Très très fort et en fait, on est des petits comme des petits hérissons, on a nos petits pics, on a besoin d'avoir notre petit espace. Oh.
2: Même ceux qui te touchent en même temps.
0: Alors. Ah, puis il y a la laine, oui.
2: Ah oui,
3: c'est la totale.
0: Ah oui, si. Ça, c'était pas obligé, Céline, mais bon, comment elle s'appelle, cette collègue?
4: Non, tu peux pas aller jusque-là.
0: Voilà, très bien, c'est bien. Au moins, t'as un peu de respect. Valentin, c'est quoi le truc que t'as jamais osé dire, toi?
3: Moi, c'est une collègue aussi qui fait des recettes de trucs protéinés.
0: Ouais.
3: Et c'est dégueulasse à chaque fois. Elle n'a jamais fait une bonne, quoi.
0: Comment elle s'appelle?
3: Hein?
0: Comment elle s'appelle?
3: Oh non, je dirais pas son nom, par.
0: Au moins sur les réseaux.
3: Par correction. Sur les réseaux?
0: Ouais.
3: Justine Holman.
0: sur les réseaux. Ouais.
2: C'est pas mes recettes, je tiens à le dire, quand même. Moi, je teste des recettes.
0: J'ai l'impression qu'elle s'est reconnue. Céline, Rami, je vous embrasse tous les deux. Bisous. Salut.
2: Bisous. Après, c'est parce que je vous donne que les recettes que j'ai ratées. Donc,
0: bien sûr, ouais.
3: Ça, c'est horrible.
0: Moi, j'ose lui dire à Justine que je regarderai ses vidéos quand elle arrêtera de mettre des proutes dedans. Voilà.
2: C'est plus drôle dans les vidéos.
0: Non, c'est ton talent qui est incroyable
2: merci,
0: dedans. Et quand tu auras plus de talent et moins de proutes, je te suivrai sur les réseaux.
3: C'est un bon slogan, ça.
0: Ouais. Voici les mons. Sur Fun.

0: On va parler d'amour dans un instant sur Fun Radio. Et attention, l'amour n'a pas d'âge. Nos témoignages du jour, c'est deux auditeurs, Rose et Corentin. Ils ont 23 et 52 ans. Ils sont en couple. Corentin a 23 ans, Rose elle a 52 ans. Ils sont fous amoureux. Et on va parler écart d'âge. Donc si vous voulez participer, si vous aussi vous avez un écart d'âge, si vous avez eu un écart d'âge, si vous avez des questions, un seul numéro, 01 42 48 5000. C'est le même numéro pour avoir des cadeaux. 01 42 48 5000. On va écouter Bébé Rexha et dans un instant on accueille nos deux invités du jour. C'est cool, j'aime quand on parle d'amour sur Fun.
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8: La chance,
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0: Vous écoutez la Team Fun Radio, salut les amoureux. Si vous êtes actuellement en couple, vous êtes les bienvenus. Si vous êtes célibataire, vous êtes les bienvenus. Vous êtes absolument tous les bienvenus, on va parler d'amour. Il y a un numéro pour réagir au standard de Fun Radio, 01 42 48 5000. On a aujourd'hui deux présentes. Ah, on les entend, on les entend. On les entend, ils sont en train de discuter là.
1: Vous nous entendez ?
0: Ah,
1: oui.
0: On vous entend.
1: On a un souci.
0: Ah, j'ai pas un souci dans votre couple, j'espère.
1: Ah, pas du tout, non.
0: Ah, ça. Bon, je vous les présente et après tu m'expliques le problème. C'est Rose et oui. Corentin. Ils sont en couple depuis combien de temps vous êtes amoureux ?
1: Ça fait 5 ans.
0: Et alors, ce qui vous unit, alors je vous ai aussi en face de moi, alors ça ne se voit pas, on dirait que vous avez presque le même âge. Et pourtant, quelques années vous séparent, parce que Rose, tu as 52 ans et Corentin, t'as 23 ans, c'est bien ça ?
1: C'est ça, il vous entend pas, parce qu'en fait le souci qu'on a, c'est que j'ai un AirPod et il en a un autre, mais le chien fonctionne pas.
0: Tu sais quoi, tu nous passeras après, on va discuter qu'avec toi justement. Rose, pour l'instant, il nous entend pas, tu vas pouvoir dire ce que tu veux. Bon, il est à côté de toi, donc il t'entendra quand même un petit peu. Comment s'est fait cette rencontre déjà ? Comment ça match quand on a 30 ans d'écart ? Vous êtes rencontrés où ? Comment ? Si on veut tout savoir, on est curieux. Hein.
1: Alors, on s'est rencontrés sur les réseaux, sur Facebook précisément.
0: Okay.
1: Moi, à l'époque, je travaillais dans l'immobilier et je fonctionnais beaucoup avec les réseaux sociaux. Je communiquais avec les réseaux sociaux. Et puis, un jour, il m'a DM.
0: Okay.
1: Et voilà, très gentil. Enfin, voilà.
0: Il cherchait un appart ou pas du tout ?
1: Comment ?
0: Il cherchait un appart ou pas du tout ?
1: Non, pas du tout. Moi, c'est ce que j'ai cru.
0: Toi, tu t'es dit, tiens, je vais lui vendre un truc, quoi.
1: Oui, non, en fait, j'ai vite compris que c'était pour moi qu'il m'écrivait. Mmh. Moi, je l'ai gentiment recalé. Et puis après, le lendemain, il m'a renvoyé un message, mais autrement. Voilà, pour une autre raison. Et puis là, on a commencé à discuter, etc.
0: C'était quoi la raison ? On veut savoir. On veut savoir la raison. La raison numéro 2.
1: Sa raison numéro 2, c'était parce qu'en fait, il voulait me faire comprendre en fait, qu'il avait une préférence pour les femmes plus âgées que lui. Et il voulait avoir des conseils de ma part.
0: C'est malin,
1: que je lui ai donné, les a appliqués.
0: Sur toi. Et ça a marché.
2: Mais là, sur le coup, tu sais, à ce moment-là, tu savais qu'il avait 18 ans, c'est ça, à l'époque ?
1: Oui, et après, on a parlé très rapidement de nos âges, etc. Je savais qu'il avait 18 ans, qu'il allait sur les 19. Et voilà, quoi.
2: Et toi, au début, tu ressentais comment ? Au début, tu t'es dit non, c'est hors de question ? Ou pourquoi pas ? T'avais déjà eu des relations avec des hommes plus jeunes ?
1: Moi, déjà, à ce moment-là, je ne cherchais absolument personne. J'étais maman solo. Et je voulais personne dans ma vie. J'étais très bien comme ça. Et puis après, quand il y a eu cette complicité, etc., je me suis dit, ouais, mais quand même, il est jeune, parce que moi, c'était pas prévu pour moi d'être avec quelqu'un beaucoup plus jeune que moi. Et puis après, je me suis dit, parce que bon, il y avait un tel feeling, une telle complicité, on passait toute la nuit à discuter, etc., parce que pendant une semaine, on a discuté quasiment non-stop, sauf qu'on, voilà, on avait nos occupations à la journée. Et puis après, on s'est vu une semaine après, quoi. Et le coup de cœur qu'on a eu mutuellement, à distance, comme ça, on a eu le coup de foudre en se voyant, la semaine suivante.
2: Oh, c'est beau.
0: Alors, moi, j'ai une question. J'ai même deux questions. La première, avant, je lui poserai la même question après. C'est un habitué du coup des femmes plus âgées ou pas du tout quand il te demande ça ?
1: Lui, il a une attirance pour les femmes plus âgées. C'est pas un habitué, c'est pas quelqu'un qui court à droite à gauche, pas du tout. Mais voilà, lui, il savait que le jour où il serait en couple avec une femme, ça serait une femme plus âgée que lui et pas une fille de son âge.
0: Et alors, la question que tous les jeunes se posent qui aiment les femmes plus âgées, c'est quoi la réponse que tu lui as donnée ? Comment draguer quelqu'un de plus âgé que soi ? Tu lui as donné quoi comme conseil ?
1: Moi, en fait, je lui ai dit d'être lui-même. Tout simplement. Et puis, de sa manière à lui, c'est déjà quelqu'un de très gentil, adorable, bienveillant.
0: Il t'entend pas, n'en fais pas trop.
1: Là, je n'ai pas de conseil à lui donner.
0: Bon, tu sais quoi, ne bouge pas, on va écouter l'artiste. Et dans un instant, tu vas lui filer l'oreillette. On va voir Corentin. Corentin, il a 23 ans, Rose a 52 ans, ils sont amoureux depuis 5 ans. Et il nous parle de cette différence d'âge. Réagissez au standard. Est-ce que vous trouvez ça cool ? Est-ce que parfois ça vous choque ? Venez vraiment témoigner 01 42 48 5000. On va parler aussi du regard des autres que vous devez parfois subir.
1: Oui,
0: la présentation aux amis, on va raconter votre histoire sur Fun Radio.
1: Ça marche.

0: Bienvenue dans la Team Fun Radio, on est en plein témoignage avec Corentin, 23 ans, et Rose, 52 ans, ils sont amoureux depuis 5 ans, et on a plein de questions pour eux. On a parlé à Rose, ils avaient qu'un écouteur pour deux, c'est ça l'amour. Normalement, là, c'est Corentin qui a l'écouteur. Corentin, tu m'entends?
1: Oui, c'est moi.
0: Bon,
1: oui, parfait.
0: Salut à toi. Alors, on a eu quelques infos par ta chérie, c'est toi qui l'as un peu ajouté sur Facebook en disant « Je suis attiré par les femmes plus âgées que moi, est-ce que tu aurais des conseils à me donner ?» Est-ce que tu cherchais vraiment des conseils ou est-ce que tu étais déjà très attiré par Rose?
1: Pour le coup, non, quand je l'ai ajouté, c'est parce qu'elle me plaisait physiquement. Après, quand je suis retourné vers elle, c'était vraiment pour demander des conseils. Je suis pas du genre à forcer, je l'aurais pas forcé. Si on me dit non une fois, j'aurais pas insisté par rapport à ça.
0: Ça, c'est important.
2: Et c'était ta première chérie ou t'avais déjà eu d'autres chéries? Et ces autres chéries, est-ce qu'elles étaient de son âge? Enfin, plus âgées que toi ou est-ce qu'elles avaient ton âge?
1: Et ma première relation sérieuse.
2: Ok, d'accord.
0: Et qu'est-ce qui, quand tu dis je suis attiré par les personnes plus âgées que moi, parce que vous avez quasiment 30 ans d'écart, 29 ans si mes calculs sont bons, qu'est-ce qui te plaît là-dedans? Qu'est-ce qui t'attire? Est-ce que c'est, je sais pas, c'est peut-être très personnel, mais parce que t'as eu un rapport peut-être avec tes parents ou ta mère très présent ou inexistant, toi, dans ta vie? Ou est-ce que, non, c'est complètement autre chose, c'est le fait d'être avec quelqu'un d'expérimenté? Comment tu le décrirais ou comment tu l'analyserais par rapport à toi?
1: Moi, en fait, de base, ma préférence pour les femmes plus âgées, c'est tout physique. C'est bête, mais moi, c'est le, je trouve qu'une femme de 50 ans va être plus charmante qu'une femme de 20 ans. Et ça a toujours été. Et du coup, par rapport à la relation que j'ai avec ma mère, j'ai aucun souci là-dessus. Enfin, j'ai une enfance normale, quoi. Donc c'est vrai que pareil, on avait fait une émission, on était passé à la télé dans une émission, il y avait une psychologue qui était présente sur le plateau, et justement elle disait que elle est pas toujours pathologiser les relations.
0: Bien sûr.
1: Parce que c'est pas forcément parce qu'il y a un écart d'âge que il y a eu un problème avec le papa ou la main.
0: C'est pas forcément un problème, mais souvent on cherche une image ou alors t'as été très materné et que tu te dis t'aimes bien reproduire ça ou tout ça. Ça peut arriver aussi, Justine.
3: Est-ce que du coup Rose a le même âge que ta maman ou pas du tout?
1: Ma maman est plus âgée que Rose.
3: Elle est plus âgée, ok. Et elle a vécu comment ta mère ça, tout ça? Votre début de relation?
1: En fait, quand je lui en ai parlé, elle s'y attendait pas du tout parce que en fait, j'ai attendu 2 ans avant de lui en parler. Et je savais pas trop comment ça allait être pris par ma famille. Donc c'est vrai que j'ai pris beaucoup de temps à parler à mes parents. Et au final, forcément, elle était un peu étonnée, logique, hein. C'est la première fois en plus que je lui ai présenté quelqu'un, et puis quand je lui ai dit, la fresque de tournage, elle était un peu surprise. Au final, elles se sont vues 3-4 mois après, donc l'été. Et puis au final, elle s'apprécie beaucoup, donc c'est trop cool, quoi.
2: Et vous voulez des enfants ensemble ou pas du tout? C'est une question que vous vous posez pas?
1: Non. Justement, donc nous, parce qu'on est aussi sur les réseaux, et c'est une question qui revient beaucoup.
0: Ouais.
1: En fait, on veut pas se marier et on veut pas d'enfants. Moi, j'ai jamais voulu d'enfants, j'ai voulu me marier, et du coup, on sort aussi des cases par rapport à. Mais c'est vrai que le mariage et les enfants.
0: Et le regard des autres, alors ça, c'est important.
2: Ouais.
0: C'est-à-dire que. Comment vous êtes perçu? Alors après, Rose, là où je vous aperçois, entre guillemets, parce qu'on est par écran interposé, Rose, tu fais pas 52 ans, je trouve que tu es beaucoup plus jeune.
2: C'est ouf.
0: Quand on vous a vu physiquement, je trouve que c'est pas, tu sais, il y a des couples de 30 ans d'écart, tu peux dire, ah ouais, c'est, genre, c'est sa mère et tout. Là, pas du tout. On voit qu'il y a une différence d'âge, mais elle fait, tu fais aussi plus âgé que ton âge, Corentin. Mais, est-ce qu'il y a des choses qui sont, des trucs un peu marrants, des situations un peu marrantes auxquelles vous avez été confronté, ou à l'inverse, des choses assez vexante sur le regard des autres au quotidien?
1: C'est vrai que nous, dans notre quotidien, quand on est dans la rue, on n'a jamais eu de réflexion déplacée.
0: Tant mieux.
1: En fait, on agit comme un couple normal, donc on va être là, s'enlacer dans la rue devant tout le monde. Donc forcément, on agit comme un couple normal, donc on va s'embrasser. Mais les gens, on n'a jamais eu de regard déplacé. Ça va être surtout sur les réseaux, où là, forcément.
0: Ça coupe un peu. Tu sais quoi, ne bougez pas, on va écouter un petit Tame Impala avec Dracula. J'ai l'impression qu'on est en train de perdre votre deuxième AirPod. Donc on va brancher un micro, on va enlever les écouteurs et on va vous retrouver dans quelques secondes avec plein de questions. On va repasser aussi l'écouteur à Rose. Rose et Corentin, on va faire un petit jeu, on va vous poser des questions et puis il faudra répondre tous les deux. Et ouais, on va tester l'amour avec 29 ans d'écart sur Fun Radio. C'est un peu notre choc des générations du jour.

0: Vous écoutez la Team Fun Radio, très bon choix. Salut tout le monde, dans un instant c'est Julien Tellouk. Julien qui nous parlera de quoi dans quelques minutes. Salut Julien.
1: Je vous parle des séries et des films qu'il faut mater cette semaine.
0: Génial, et avant tout ça on parle d'amour. On est toujours avec Rose, 52 ans, et Corentin, 23 ans. Vous êtes là tous les deux les amoureux? Oui, alors on parle différents âges, attention. Je vous propose un petit jeu, je commence des phrases, vous devez les terminer, ok? Ah.
2: Ok.
0: On commence avec toi Rose. Ce qui est génial d'être avec un jeune homme, c'est que...
3: C'est qu'on s'ennuie jamais.
4: Ouais.
0: Et toi, Corentin, l'avantage d'une femme plus expérimentée, c'est que...
2: C'est qu'on apprend plein de choses.
0: Pas mal, j'imagine. Je comprends rien quand elle me parle de... De quoi, Corentin? Quand est-ce que t'es largué?
2: Quand elle me parle de ses films. Genre le cinquième élément.
3: Oui.
5: Ah, ça va. Mais non. Mais non.
0: Ça va.
5: Mais j'adore. Mais attendez, attendez, on a eu un moment incroyable l'antenne. Attends, faut que je resitue. On a eu un moment incroyable l'antenne. J'adore ce film où je faisais Lilou Dallas Multipass et Clément et Justine me regardaient mais avec des yeux de merlan frit en se disant mais de quoi il me parle. Et je leur disais mais c'est un classique le cinquième élément. Aziz Lumière. Aziz Lumière. Bien sûr.

0: gamin des deux?
1: Le plus gamin?
2: Je crois que c'est moi.
0: Ah, bah c'est bon.
3: Forcément.
0: C'est bon. Bah écoutez, on vous souhaite vraiment plein de bonheur. Et est-ce que vous avez, pour tous les gens qui nous écoutent, qui ont une différence d'âge, un conseil à donner? Un truc, au-delà de pas faire attention au regard des autres, un truc pour entretenir la flamme, justement, parce qu'il peut y avoir parfois, j'imagine, des situations où ça peut être, parce que en 30 ans d'écart, il y a des choses qui sont pas vécues pareil, d'expérience, oui, et vous pouvez avoir des désaccords. Est-ce que vous avez un conseil?
2: Oui, on peut avoir des désaccords, bien sûr, mais on dialogue beaucoup, on en parle, on est à l'écoute l'un de l'autre, et l'écoute, c'est pas suffisant, il faut aussi se comprendre, et quand on a envie qu'un couple, ça fonctionne, et ben on fait tout pour que ça fonctionne, et donc on comprend la personne, et on sait que ça, il y a des choses qui se reproduiront plus, pardon, et donc ça marche, quoi. Et ça fait 5 ans qu'on est ensemble, et c'est parti pour plusieurs années, en tout cas.
0: Ah ben on le souhaite, et Rose, on t'a pas posé la question, comment toi, ton entourage a accueilli l'arrivée de Corentin, qui à l'époque avait 18 ans?
2: Bah, moi, on l'a pas su tout de suite non plus, puisque quand Corentin l'a annoncé 2 ans après, bah, moi j'ai fait pareil. Mais ça s'est bien passé, quoi. Donc, il n'y a pas de souci.
0: Bon, bah écoutez, c'est génial. Soyez
2: moi,
0: heureux.
2: Corentin est heureux aussi, donc voilà.
0: On va continuer à vous suivre sur les réseaux. C'est quoi vos Insta, TikTok, si on veut suivre votre vie amoureuse, entre guillemets?
1: Donc, notre nom sur Insta, TikTok, YouTube, c'est Los Famosos, donc L-O-S-F-A. M-O-O-S-O-O-S.
0: Los Famosos.
1: En live tous les soirs.
0: Voilà. Ah bah génial. Ben bah, merci d'être venu en live sur Fun Radio à 19h40. On vous embrasse. Et à bientôt dans la team Fun Radio. Salut à tous les autres. Ciao.
1: Merci.
2: Et on voulait remercier ceux qui nous suivent sur les réseaux. En tout cas.
1: Ouais.
2: On a du soutien. Malgré les critiques, il y a énormément de bienveillance et de soutien. Et voilà, on leur fait des gros bisous. Voilà.
0: C'est le principe de la team Fun Radio. Il n'y aura jamais de critiques ici. On se pose plein de questions. Évidemment, on débat. On n'est pas toujours d'accord, mais on est trop contents et vous êtes vraiment tous les bienvenus. On vous laisse le numéro du standard. Si vous aussi vous avez, alors ça peut être une histoire d'amour, ça peut être, je sais pas, une histoire d'entrepreneuriat. Ça se trouve, vous êtes retombé amoureux de quelqu'un il y a 20 ans et puis pas que l'amour. Ça se trouve, vous avez un pouvoir extraordinaire. Vous avez changé de vie, une histoire familiale dingue. Un seul numéro. Venez faire la radio avec nous. 01 42 48 5000. Aucun jugement ici. 01 42 48 5000. C'est que du kiff et du bon son. Afrojack, David Guetta avec Away Tonight, ça c'est ce qui arrive. Julien Tellouk va nous parler séries télé, les meilleures séries à ne pas louper pour les avoir avant tout le monde. Oh, il y a même eu un bisou là. Oh là là, ça pue l'amour là, c'est magnifique. C'est ça la Team Fun Radio. On est là jusqu'à 21h pour vous servir.
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2: 19h48, salut tout le monde, bienvenue dans la Team Fun Radio. C'est l'heure de rejoindre Julien Tellou qui a bossé énormément en amont. Il est resté devant toutes les séries, toute la journée. Il a tout regardé pour vous, les séries, les films, ce qui va arriver. Et il vous conseille, il vous dit, là, tu peux y aller. Là, vas-y doucement. C'est comme un moniteur, tu sais, si t'es en rando.
3: Exactement, ouais.
2: Et qui dit, vas-y doucement, passe par là, mets bien le pied là, vas-y tranquillement. Il vous dit, là, sur cette série, tu peux y aller les yeux fermés. De quoi tu nous parles? Alors, cette semaine, il y a des sorties.
3: On est en mode revival. C'est-à-dire, c'est des anciens séries, films ou romans qui reviennent au goût du jour. On commence avec la série qu'il faut découvrir sur Canal+. Ça s'appelle Sa Majesté des Mouches. Ça vous dit quelque chose ou pas?
2: Ah, c'est un roman, non?
3: Ouais. C'est un roman, exactement, de William Golding. C'est exactement la même histoire, mais là, c'est une mini-série en 4 épisodes. Il y en a 2 qui ont été diffusés déjà hier soir. Ça met en scène un groupe d'écoliers anglais qui ont entre 5 et 12 ans. Ils partent en avion et là l'avion s'écrase et ils vont devoir vivre, survivre sur une île déserte sans aucun adulte avec eux. Donc au début ils vont essayer de s'organiser un peu à l'image de leurs parents, en essayant d'avoir une sorte de démocratie, d'être dans une vraie vie de société. Seulement voilà, la survie va prendre le dessus et à un moment donné on va partir dans le côté un peu guerre de clans, tyrannie et compagnie. Il y a 4 épisodes, c'est une mini-série, donc vraiment 52 minutes à chaque fois pour chaque épisode. Ça va basculer vraiment dans l'horreur, donc c'est un peu pas horrifique, mais c'est un peu angoissant.
2: C'est
3: on va
2: pas
3: dire.
2: Pour les enfants.
3: C'est pas pour les enfants. Donc regardez ça, ça s'appelle Sa Majesté des Mouches. C'est dispo sur Canal+. On change d'ambiance. Alors on va être un peu plus dans l'ambiance Friends. Vous vous rappelez Friends?
2: Ah bah évidemment, qui ne se rappelle pas.
3: Série télé culte des années 90.
2: Bibi,
3: donc là c'est pas Friends.
2: Ross, Chandler.
3: Là c'est pas Friends.
2: Et la bande de quoi?
3: Mais c'est dans l'esprit de Friends. Ça s'appelle Not Suitable for Work. Ça sort demain sur Disney+. C'est une série dans l'esprit de Friends parce qu'en fait c'est 5 adultes, jeunes adultes, qui sont obsédés par leur carrière. Ils ont tous une carrière professionnelle, un objectif professionnel. Et ils vivent à Manhattan et ils vont partager sur le même palier 2 appartements, donc vous avez notamment deux femmes de l'autre. Ils sont locataires au même étage d'un immeuble. Il y en a un qui est banquier, l'autre il va être acteur. Il y en a un qui est producteur à la télévision.
2: C'est exactement la même chose.
3: Voilà, il va avoir forcément des histoires d'amour, des histoires d'amitié.
2: Il y en a un divorcé avec un enfant.
3: C'est dans l'ère d'aujourd'hui. C'est-à-dire là, on est à Manhattan aujourd'hui. On est en 2026. On n'est pas à l'époque de Friends. Et à l'époque, il n'y avait pas de smartphone et tout ça. Donc là, ça existe.
2: Est-ce que c'est aussi drôle?
3: Alors, il faut vous regarder les premiers épisodes. Moi, j'ai pas encore vu les premiers épisodes, mais a priori, ça reste quand même dans la comédie sympathique, feel good.
2: Est-ce qu'il y a des rires enregistrés?
3: Non, c'est fini ça.
2: Non, mais je sais, ma chérie, elle n'arrive pas à regarder Friends. Je lui dis, mais Friends, c'est génial, t'es passé à côté. Et dès qu'il y a une série avec des rires enregistrés.
4: Ouais, je comprends.
2: Elle me dit, vas-y, enlève ça.
3: Non, ça, c'est l'ancienne époque. Ça. Ouais. Non, il n'y a pas de rires enregistrés, mais en tout cas, voilà. Si vous voulez l'esprit Friends, mais avec la réalisation d'aujourd'hui, l'esprit d'aujourd'hui, l'ambiance d'aujourd'hui, ça s'appelle Not Suitable for Work, mais dispo sur Disney+.
5: Friends, c'était pas des rires enregistrés. Hein.
2: Non, mais tu vois ce que je veux dire.
5: T'avais un public, non, mais ce qui est ouf, ce qu'il faut savoir, c'est que t'avais un public qui surplombait le décor de Friends, et donc c'était des rires en live.
2: Remis, il y a par un moment ça rigole trop par rapport à la vanne.
3: Il y avait quand même un mec avec une affiche qui disait riez.
2: Ouais. Applaudissez. Quand t'as un chauffeur de salle sur un film, c'est bizarre. Quoi.
3: C'était pas forcément spontané. Et on termine.
2: Pardon, excusez-moi, il m'a mis le panneau.
3: Un autre film qui revient. Vous vous rappelez de Scary Movie?
2: Bien sûr.
3: Bah oui. Et oui, Scary Movie, c'était les parodies des films d'horreur.
2: C'était réalisé par qui, ça?
5: Les frères, non?
3: Alors, il y en avait plusieurs. Il y en avait plusieurs qu'on réalisait, mais c'est vrai que tout le monde se souvient de Scary Movie 2, qui avait été réalisé il y a 25 ans par les frères Wayans.
2: Ouais, voilà.
3: C'est des frères qui ont fait notamment le fameux Waza, vous savez, dans la pub. Donc, on rappelle pour ceux qui connaissent pas, c'est une comédie. Donc, vraiment, vous allez vous marrer, mais ça parodie tous les films d'horreur de l'époque. Et bien là, les frères Wayans, ils reviennent 25 ans plus tard, ils reprennent leur rôle, et ils sont aussi à la réalisation, et là ils vont parodier tous les derniers films qui sont sortis récemment, donc notamment Substance avec Demi Moore, mais vous retrouvez encore des trucs genre Scream, Souviens-toi l'été dernier, tout ça. Ça sort demain au cinéma, donc si vous voulez vous marrer, reprendre cette ambiance là, parce que le dernier Scary Movie est sorti en 2013. Vraiment, moi j'aimais bien ces films là, ils me faisaient marrer.
5: J'ai une question, il y en a pas moins maintenant des films d'horreur cultes? Tu vois, Scream, tout le monde s'en souvient. Souviens-toi des derniers, tout le monde s'en souvient.
3: Non, il y en a plein.
2: En fait, il y a plus de films.
5: Si je regarde moins, c'est pour ça.
2: Mais il y en a moins de cultes. Et surtout, c'est comme tout, c'est qu'il y a une telle diversité que ça fait moins l'unanimité. Quand Scream est sorti, il y avait 6 chaînes de télé. Tu y allais, toute une génération allait le voir. Aujourd'hui, il y a 1000 trucs à voir. Donc, on n'est pas tous, on regarde pas tous dans la même direction.
3: Mais si, il y a eu Substance, notamment. Annabelle.
2: Annabelle, la poupée, là.
3: Ça, c'est la poupée. Il y a eu plein de films d'horreur, quand même, qui sont sortis dernièrement. Mais c'est vrai qu'à un moment donné, c'était très à la mode. Pourquoi? Parce que c'était des slashers, des slashers, c'était les films comme Scream, Souviens-toi l'été dernier, qui étaient pas vraiment des films d'horreur, qui étaient plus des films action-horreur, avec plein d'ados qui étaient tous beaux pour essayer d'échapper aux fameux tueurs en série.
2: Et puis Blair Witch, c'est-à-dire qu'ils avaient fait pour la première fois un film avec zéro budget, vraiment un vieux caméscope qui avait fait des millions d'entrées. Et c'était les premiers à faire une telle recette avec si peu dépensé. Donc après, ils ont réfléchi différemment le scénariste.
3: Et l'anecdote, je vous jure, c'est vrai. Je suis allé voir le film Blair Witch au cinéma.
5: Ouais.
3: Quand j'ai eu les premières minutes, j'ai tellement eu peur que j'ai dit je peux pas rester.
5: Tu es sorti ?
3: Je suis sorti. Au moment de sortir, je tombe sur un mec de la sécurité, je crie. Un cri.
2: Blair Witch, c'était pas
3: vraiment
2: mal.
3: La peur de ma vie, quoi. Et au final, je n'ai jamais vu Blair Witch en entier.
2: Mais parce que Blair Witch, il y avait un truc nouveau, c'est-à-dire que en fait, je trouve moi pour avoir vu les films à cette époque-là au cinéma, je trouve que dans les films d'horreur, il y avait un côté un peu scénarisé, comme dans Scream et tout. Tu dis ok, t'es devant un film. Là, de fait de mettre des images amateurs avec, je me rappelle encore, il y avait le mode nuit sur les caméscopes où ça passait, ça te faisait des visages un peu bizarres.
3: C'était trop authentique.
2: En fait, c'était tellement réaliste que tu disais, t'avais vraiment l'impression de regarder une vidéo de tes potes et on n'avait pas comme aujourd'hui des effets spéciaux de dingue. Donc le moindre truc, tu disais waouh, là j'ai vu quelque chose derrière. Tu sais même pas si c'est prévu dans le film ou pas.
3: C'est clair.
2: Et tu vois, rien que d'en parler, c'est vrai que ça faisait bien flipper.
3: Et tu rentrais chez toi, tu voyais ton caméscope et tu disais bon, ok,
2: je vais pas aller filmer dans la forêt.
3: On va faire attention maintenant. Bon là,
2: tu faisais du camping différemment. Donc rappelle-nous juste les trois noms. Premier,
3: le film qui sort demain s'appelle Scary Movie. Vous allez pouvoir vous marrer, vous allez rigoler. Je crois que c'est le 6, pardon. Ensuite, vous avez Not Suit Up for Work. C'est sur Disney Plus. Ça sort demain. Et enfin, la mini série Sa Majesté les Mouches.
2: Merci
3: c'est sur
2: beaucoup.
3: Canopus.
2: Merci beaucoup. Afrojack, David Guetta, c'est Awake Tonight. On te donne rendez-vous demain, Julien, et puis vous restez là. Dans un instant, on va vous présenter le mec le moins connu de la Coupe du Monde qui vient de devenir peut-être l'un des plus connus.

0: Vous écoutez la Team Fun Radio, salut tout le monde, bienvenue. Désolé, j'étais vraiment en train de prendre une petite bouchée, j'ai goûté un truc incroyable. On vient de se commander un truc sur Deliveroo, j'ai goûté une petite bouchée incroyable. Valentin, elle s'est même barrée de l'émission, je pense qu'elle a oublié qu'il y avait une émission.
1: Au porc effiloché, lui, on lui donne du porc effiloché, il part.
0: Il est parti. Ça va Valentin? Tranquille?
1: T'as pas l'impression qu'on est en émission?
0: Toi aussi, moi j'étais en train de manger, je t'ai vu partir, j'ai dit oh, on a encore le temps.
2: Du coup, j'ai découvert Clément.
0: Oh là là, quel amour celui-là, quel amour, merci beaucoup. Vas-y, bah, tu veux bien alors, merci beaucoup, merci. Merci, oh, découvert, une cuillère. C'est vraiment les... On a les moyens du bord ici. Je vais vous raconter cette histoire incroyable. Est-ce que vous connaissez un joueur de foot qui s'appelle Tim Pay? Tim Payne, exactement. Vous connaissez pas?
3: Mbappé,
0: c'était le gars le moins connu de la Coupe du Monde. Il y a un influenceur qui a essayé de trouver le gars qui est le moins connu de toute la Coupe du Monde. Et ce gars-là, c'est un défenseur néo-zélandais. Il s'est rendu compte que il avait à peine 4000 abonnés sur ses réseaux. Il était pas du tout connu.
2: J'avoue, pourtant... c'est. Attends, tu joues à la Coupe du Monde, t'as 4000 abonnés.
0: Ouais, mais tu joues en Nouvelle-Zélande. T'as pas forcément une carrière de dingue à côté. Tu sais, il y a des équipes qui sont sélectionnées, mais les gars font pas forcément de grandes carrières. Mais... il est défenseur, c'est le moins connu de son équipe, il est pas trop réseau, donc voilà. Et il s'est dit, on va en faire une star. Et du coup, il lui a fait une chanson à son effigie, en disant, donc en anglais, il est pas connu, il est pas comme ça, tout. Et là, vous savez à combien il l'a fait monter d'abonnés?
2: 100 000.
0: 3,9 millions d'abonnés.
1: Quoi?
0: 3,9 millions. Exactement. Il est passé de 4700, pour être précis, à 4 millions d'abonnés en quelques jours.
1: Non, mais attends, mais c'est énormissime.
3: Il veut pas me faire une chanson,
1: ouais, c'est clair. Et il veut pas me foutre là sur son TikTok, là.
3: Clément, fais-moi une chanson, toi.
0: Ouais. Ok. Valentin raconte, c'est un compte Insta.
3: Ouais.
0: T'apprends des trucs pour emmener avec toi.
3: Ouais.
0: Si tu veux briller à la machine à café, remercie Valentin raconte.
3: Alors j'attends, je regarde.
1: Trop bien.
0: Allez vous abonner à Valentin raconte
1: et
0: sur Instagram. Ok, c'est parti. Si tu aimes les protéines et les proutes, abonne-toi à Justine. Justine Holman, mais comment ça s'écrit? Justine, comme ça se prononce Holman, c'est H-O-2-L-M-A-N.
1: Oh ouais.
0: Elle a même mis une vidéo avec son fils. Abonne-toi à Valentin Raconte et Justine Holman.
3: Ouais.
1: Merci Clément.
0: Vous êtes à combien de millions?
3: Moi j'ai pris plus 12 abonnés Clément, merci.
0: Pour de vrai?
3: Ouais. Attends. Mais je sais pas si c'est lié à ta chanson ou si c'était avant quoi.
0: Ouais.
3: À deux abonnés là.
0: Allez, vas-y, vas-y. Alors continuez. Valentin raconte, Justine Holman. Je partirai pas tant qu'il y aura pas un million d'abonnés.
1: Ah vas-y.
0: Ah bah je vais partir quand même en musique.
1: Million.
0: Voilà.
1: Un million.
0: J'attends les abonnements. Voilà. Et si vous avez aimé cet album et ce concert improvisé, abonnez-vous à Clément la chanson. T'imagines. Allez, bienvenue. Voici Another sur Fun.

0: Il est 20h et 3 minutes, vous écoutez la Team Fun Radio. On se met un petit top horaire quand même, on est à la bourre, mais on le met. Allez, let's go.
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0: 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Il serait 20h si on était à l'heure, mais en vrai, il est 20h04 sur Fun.
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0: Let's go. C'était pour faire de la pub à Justine pour son Insta. T'as eu des abonnés?
2: Oui, j'ai eu des abonnés. Allez. Merci beaucoup à tout le monde.
0: Salut Valentin, t'as eu des abos?
3: Aussi, merci beaucoup, je suis trop content.
2: Vous êtes trop mignon.
3: Ça fait trop plaisir.
0: C'est 200 balles par abonné.
3: Ah, bah, ça va me coûter déjà.
0: Ah, bah, voilà, je retire mes likes. Allez, bienvenue dans la Team Fun Radio. Je vais vous parler, tiens, je vais vous parler de cette info. Est-ce que vous avez envie de chanter, la team?
2: Ouais, mais tu me connais, j'adore.
0: Eh bien, il y a un bar à Toulouse. J'aime quand il y a des belles initiatives, donc je vous le dis, il y a un bar toulousain qui propose des soirées karaoké pour tenter de gagner des places pour Céline Dion. Genre, si tu vas au karaoké, si tu chantes bien, il met des places, lui, il en a, et il les offre au meilleur chanteur là-bas.
2: Vas-y, on y va.
0: Là, regarde la chanson à lancer. À toi de chanter, Justine.
2: Dans tes danses, d'autres danses.
0: Attends,
2: des
0: quand je vais te faire signe, Loïc, tu vas enlever la musique et on va voir si elle reste dans le thème ou pas. Ok.
2: Dans les froids, dans les flammes,

0: Ah, c'est pas le bon.
1: Aïe, aïe, aïe, aïe, Justine, je suis désolé, tu vas me perdre deux places pour le concert de Céline.
0: Le magique des marabouts d'Afrique.
1: Valentin, tu veux jouer sur Céline ou tu as une autre chanson qui te ferait plaisir?
2: Ah non, Céline, non.
1: Quoi, t'as quoi à me proposer?
3: Ce que tu veux.
1: Tu veux quoi? On te met une chanson, t'as quoi le week-end?
2: Un truc très connu, un Mano, un Gala.
1: Enfin, ce que tu veux.
0: Gala, tu sais chanter par cœur?
2: Bah oui, c'est
1: My love has got no money.
2: It's got a strong believe.
1: Ouais. Attends, on essaye.
2: Non, mais Mano, mais Mano.
1: Non, attends, je vais prendre une chef de karaoké. Attends. Ah. Juste avant. Vas-y, Valentin.
2: Souffle sur les plaines de la Bretagne armoricaine. J'ai regardé un regard à ma femme, super. Mon fils et mon domaine. L'ami de Forgeron est venu me chercher, car il est temps pour moi de mener le combat dans la vallée, pour rester grand et fier, pour pas qu'il n'y ait de faille.
0: Okay.
1: Pas du tout, pas du tout. Vas-y, je te le refais. Vas-y, j'essaye. C'est toi qui fais signe quand tu veux baisser le son. On a le droit de regarder les paroles ou pas du tout?
0: Non, bah non. Bah.
1: Que sur les plaines, je jette un dernier regard sur ma femme, mon fils et mon domaine. Hakim, le fils du forgeron, est venu me chercher. Les druides ont décidé de mener le combat dans la vallée, là où tous nos ancêtres, de géants guerriers celtres, après de grandes batailles, se sont imposés en maîtres. Car c'est pour moi le jour de partir au combat, et j'espère être digne de la tribu de Dana. J'ai oublié un truc. Nous, c'est dur. Il y a Sandra qui est là. Salut Sandra.
4: Nul. Salut Clément.
0: Salut
1: Sandra. Sandra, tu peux me donner une chanson que tu maîtrises? On va tenter le petit karaoké avec toi.
4: Ah bah moi, en fin de soirée, je suis Patricia Cass.
1: Ah, allez, vas-y, regarde, tu veux laquelle de Patricia Cass?
4: Mon mec à moi.
0: Ah ouais, s'il te plaît.
1: Mon mec à moi, il me parle d'aventure. Tu l'as, Loïc? Vas-y. C'est quoi, Sandra? On continue à chanter, on te laisse. À un moment, on va baisser le son. Vas-y.
4: 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Ah oui.
1: Ah, c'est plus dur.
4: Attends.
1: Non, t'as été très bien. T'as été bien. Moi je dis bravo.
4: Je sais plus.
1: Ouais, c'est dur.
4: En fin de soirée, j'ai dit.
1: Ouais. Bah écoute, on te rappelle vers 4h du mat, on t'embrasse, Sandra.
0: Gros bisous.
1: Et moi, je suis où il veut. On est catastrophique.
0: Il parle d'amour comme il parle de voiture.
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4: Tellement je crois
1: 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On t'embrasse, Sandra, on te rappelle à 4 du mat.
4: Bisous.
1: Et on se fait un petit Blaster Jack, et dans un instant, vous savez quoi? Vous allez pouvoir avoir un deuxième round.
0: Oula,
1: Justine, tu vas choisir une chanson, Valentin également, je vais vous retester. Est-ce que vous êtes bon en karaoké? On va les gagner, ces places pour Céline Dion, qui rajoute 10 concerts, je vous le rappelle. Allez, vous êtes sur Fun Radio, il est 20h08. Belle soirée.

0: Allez, j'espère que vous avez choisi votre chanson. Justine, c'est quoi ta chanson?
1: Moi, tu peux me mettre La Corrida de Francis Cabrel ou un petit Dadjou, c'est comme tu veux.
0: Allez.
2: C'est le grand écart, quoi.
0: Ah, il a choisi Dadjou, apparemment.
3: Génial.
0: Tu veux les paroles ou pas?
1: Bah non, c'est pas le principe du karaoké.
3: Cette chambre noire.
0: Les paroles du karaoké.
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5: Quelqu'un a touché le verrou.
4: Et j'ai plongé vers le grand jour. J'ai vu les fanfares, les barrières et les gens autour.
3: Est-ce que c'est mon désir?
0: Ah, c'est pas la mieux pour un karaoké.
1: Elle aussi. C'est clair. Ah pardon, il fallait continuer.
0: On attendait. Tout ça pour ça.
3: Ça fait une demi-heure.
0: On attendait pour te baisser la parole et t'as arrêté de chanter.
2: Allez, vas-y.
0: Vas-y.
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0: Pas mal.
2: Trop rapide.
0: Non, pas mal. Vas-y, tu veux quelle chanson, toi?
2: Moi, un classique. Vous avez aux Champs-Élysées, je le passe.
4: Évidemment, on a tout. On est jeunes,
0: parti, regarde.
2: Champs-Élysées, palapalapa. 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
0: Palam, palam.
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4: Il a le refrain.
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0: c'est quoi? Allez, on va essayer sur celle-ci. Jamaican, bam bam, bam okay. 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Allez, vous savez quoi, on l'écoute dans un instant. Il est 20h13 et dans un instant, on va se faire un qui a la meilleure info. On va devoir trouver une info incroyable. Bonne chance à vous.
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0: Vous écoutez la Team Fun Radio, salut tout le monde, il y a Mickaël qui est avec nous, salut Mika.
1: Salut la team, comment ça va?
0: Bah,
1: salut.
0: On est content de t'avoir, tu viens de Saint-Loubès, c'est où Saint-Loubès?
2: Saint-Loubès,
0: c'est vers chez moi.
1: C'est pas très loin de chez Justine ça.
2: Ah ouais.
0: Et d'ailleurs il appelle pour lui dire fais moins fort quand tu rentres le week-end Justine. Tout le monde t'entend, la Gironde se plaint énormément. C'est où par rapport à Bordeaux? Je connaissais pas Saint-Loubès.
1: C'est au nord de Bordeaux, juste après le pont d'Aquitaine.
0: D'accord, très bien. Et tu fais quoi dans la vie?
1: Je travaille au SAMU, je suis assistant de régulation médicale.
2: Bravo.
0: C'est quoi assistant de régulation?
1: En fait, c'est les personnes que tu vas voir au téléphone quand tu composes le 15 et que t'as un souci, on va te conseiller, t'envoyer les secours.
0: Ah, je savais pas que ça s'appelait comme ça, donc c'est toi qui calme un peu les gens, qui essaie d'avoir un maximum d'informations en disant écoutez, je suis là, restez bien avec moi, dites-moi juste où vous êtes, là vous êtes tout seul.
1: D'accord. Laissez l'urgence vitale, démarrer les gestes d'urgence, envoyer les moyens de secours.
2: C'est tellement stressant. Bah,
0: tu dois avoir des trucs de dingue, faut que tu viennes nous raconter ça un jour. Viens, tu, parce que tu as dû assister à des trucs incroyables.
1: Oui. Les gens sont pleins d'imagination et voilà, on tombe sur des trucs des fois un peu compliqués. Et puis, bah, gérer le stress des gens et.
0: Il y en a qui appellent vraiment pour des trucs entre guillemets drôles ou c'est pas grave.
1: Alors oui. Après c'est toujours pareil. Hein. Tous les appels qu'on prend sont urgents. Tout dépend de quel point de vue on se place.
0: Ouais, mais je veux dire, il arrive quelqu'un de dire il y a une araignée chez moi. Là, les pompiers répondent pas ou j'en sais rien. Un truc où tu dis écoutez.
1: On peut comme les pompiers et la police, on peut avoir des appels pour parce qu'il y a une coupure d'eau, une coupure d'électricité, parce que le voisin fait du bruit, parce que.
2: Ouais.
0: Voilà, et comment tu gères ça alors?
1: C'est l'urgence vitale. Bah, on essaie de les conseiller, leur dire que c'est pas trop notre taf et voilà, les accueillir au mieux et les renvoyer sur des numéros un petit peu exprès. Mais dans tout ça, dans tout ce flux d'appels moins important, il y a l'urgence vitale et il faut être prêt pour démarrer un massage cardiaque ou arrêter une hémorragie.
3: Mais je trouve que t'as une voix apaisante, Mickaël.
2: Ah ouais, t'as l'air trop sympa.
3: Tu vois, si j'avais une urgence, j'aimerais bien tomber sur toi. Tu me calmerais.
1: Ouais, parce que des fois t'es un peu excité toi aussi. C'est
2: vrai. Ouais.
3: Elle connaît bien, hein, c'est déjà eu, mais ça c'est à d'autres occasions, j'ai l'impression.
2: Oh, mais quel vieux beauf.
0: Mickaël.
3: C'est elle qui dit ça. C'est vraiment le Roquefort qui dit ok, mon mère, tu pues.
0: Tu vas devoir. Elle est moderne cette expression,
2: ouais,
0: vraiment,
2: clair,
0: Valentin.
2: C'est Valentin quoi.
3: Bah, pourquoi elle est pas datée? Il y a toujours du Roquefort, il y a toujours du camembert, Clément.
0: Oui, tout à fait. Tout à fait, très bien. C'est l'hôpital qui se fout de la charité. Il y a toujours de la charité, il y a toujours de la charité.
3: Non, là, ça va plus dater.
0: C'est un poil qui se moque du chaudron.
3: Ah, là, je connais pas
0: plus d'autres. Ah, bah, tu vois, c'est qu'il est trop daté. Il y a plus de poils. On y va? On continue les vannes pourries.
3: Non, on va y aller.
0: Mickaël, il y a trois personnes face à toi. Il y a Justine, il y a Valentin, et moi, c'est Clément. Tous les trois, tu vas devoir nous départager. Là, on a une petite tension qui monte parce que c'est l'heure de qui a la meilleure info. Tu vas nous donner une thématique. On va avoir le temps du prochain morceau. C'est quoi le prochain morceau et ça dure combien de temps, Loïc?
4: C'est Hamza et ça dure 3 minutes 50.
0: Ah, on est large. On a 3:50 pour trouver.
2: Mais dis donc, on a une semaine, là.
0: Ah, là, on est bien. Quel est le thème que tu veux qu'on bosse, Mickaël?
1: Ce qu'on disait, c'est la journée mondiale du donut.
0: Ouais.
2: Ah.
1: Donc une info insolite sur tout ce qui est je sais pas alimentation, nourriture, quelque chose d'intéressant.
3: Ah,
2: est-ce que c'est un très bon thème, Mickaël.
0: Est-ce que d'où vient le donut d'ailleurs? Pourquoi c'est une forme de rond? Vous le savez pas?
2: Je l'ai déjà su, mais j'en rappelle plus.
0: Je crois que je vous l'avais dit.
1: Ah, moi je sais pas du tout.
0: C'était un étrier à la base. C'était en forme d'étrier parce que ça avait été conçu justement pour une reine qui adorait l'équitation. Ils vont dire on vous a fait un donut, ça représente l'étrier comme vous aimez monter à cheval.
3: Ah.
0: Pas mal, mais c'est pas l'info que je vous choisis.
3: Tu sais qu'il y a 13 personnes aux États-Unis qui portent le prénom Donut?
0: Mais non.
3: Ouais. 13 américains.
0: Ils s'appellent,
3: vraiment. Ouais, s'appelle Donut, c'est leur prénom.
0: Ah, c'est des tarés, les Américains. Ils peuvent tout faire. C'est des glingos. On en reparle avec toi, Biscuit, dans un instant. Mickaël, ne bouge pas. On commence à bosser. Hamza Damso, c'est ce qu'on écoute maintenant. Et dans un instant, il faudra que tu sois aussi calme que tu l'es pour nous donner une note de 0 à 10. Et une petite appréciation. Genre, t'as bien bossé ton info. Il faut que l'info, tu apprennes quelque chose sur un aliment. On en parle dans un instant sur Fun.

0: Allez, on arrête. On arrête les recherches, normalement on y est. Mickaël est avec nous de Saint-Loubès, en Gironde. Mickaël, tu nous as donné une mission, puisque c'est la journée internationale du donut. Tu nous as demandé de t'apprendre quelque chose sur un aliment que tu ne connaissais pas. La règle du jeu est simple, à tour de rôle, Justine, Valentin et moi-même, on va devoir te divertir, t'apprendre quelque chose. Et toi, tu vas nous noter, tu vas nous dire, bah, cette info je l'aimais bien, celle-ci je l'ai préférée. Et tu choisiras qui a la meilleure info.
1: Et on est d'accord, si tu connaissais déjà l'info, Mickaël, la personne est éliminée.
2: D'accord.
1: Voilà, ça c'est mon petit bordelais que j'aime.
3: Le test, j'aime bien. Elle met sa petite règle derrière. Vraiment, là.
0: Et on prend un gun et on tire sur la personne, d'accord? Et on le gifle.
2: En fait, c'est quoi, Justine? Je vote déjà pour toi, on n'écoute pas les histoires.
0: Je vois que tu connais.
3: Je rêve qu'ils connaissent l'info de Justine.
0: Mickaël, on joue sur ta transparence, ton honnêteté, c'est aussi un ressenti. Ne te laisse pas influencer parce qu'on va tous essayer de t'influencer. C'est pas parce que t'es de Gironde. Comme Justine, qui d'ailleurs en antenne disait oui, il a pas l'air cool pour un
1: Gironde.
0: Alors qu'avec Val, on disait il a vraiment une voix rassurante, il est super.
3: Bah, moi je l'ai dit à l'antenne.
0: Je l'ai dit en antenne. C'est vraiment parce que je connaissais pas. Parce que moi j'ai pas la science infuse, mais en revanche j'ai le plaisir de découvrir. Et Mickaël, je vais demander pas pour faire l'audience, c'est parce que ça m'intéressait son métier.
3: Allez, c'est long.
0: C'est quelqu'un s'il fait ce métier qui s'intéresse aux autres. Désolé si vous n'aimez pas que Mickaël prenne des compliments devant toute la France. Non, Mickaël, il est content.
3: Mickaël, tu le fatigues, je pense.
1: Mais c'est clair.
0: Mickaël, par qui veux-tu commencer? Justine, Valentin ou Clément qui s'intéresse à toi?
2: Ah, ben Clément, tiens, vas-y.
0: Merci beaucoup. Je vais te parler de l'ananas.
1: Ananas.
0: Ou l'ananas, les deux se disent.
1: Tu dis à nu?
0: Non. Ah ouais, on parle de l'ananas et de l'ananas. Eh bien, j'ai appris quelque chose en faisant cette recherche, c'est que l'ananas était autrefois un symbole d'une extrême richesse. Il était très très rare au XVIIIe siècle, en Europe en tout cas, d'avoir des ananas. Donc, c'était tellement rare, t'as dû voir des photos déjà, que dans toutes les soirées mondaines, on pouvait louer de l'ananas pour le mettre, par exemple, sur son chapeau ou avec soi, dans la main. Tu pouvais te pointer et le fait d'avoir un ananas, on se disait, comme si aujourd'hui t'avais une Porsche, tu te dis, ouah, le gars, il a bien réussi, il a un ananas. Et il y avait un système de location des soirées mondaines à Paris où tu pouvais louer un ananas et venir avec et les gens se disaient, oh, il a un ananas, il a réussi sa vie. Donc, je sais pas combien t'as d'ananas chez toi, Mickaël. Ouais, c'est pas, t'as vu? Elle le sait pas, Justine.
1: Non, mais j'ai l'impression que t'as un peu inventé ça, mais bon.
0: Ah non? Ah non,
3: location ananas, donc il y avait des
1: lois. Location ananas.
0: Ouais, les gens en fait prenaient un ananas et ils appelaient location ananas, tu vas voir. Mickaël, j'espère que cette info t'a plu. Est-ce que tu veux continuer avec Justine ou avec Valentin?
2: Ouais, tiens, Valentin.
0: Valentin.
3: Mickaël, est-ce que tu as connu les années 70 ou les années 80?
2: En plus les années 80.
3: Alors j'ai une bonne et une mauvaise.
0: Vieilli là-haut, ça se fait pas.
3: J'ai une bonne et une mauvaise nouvelle pour toi, Mickaël. La bonne, c'est que tu as sans doute mangé du castoreum. Castoreum, c'est un arôme alimentaire naturel qui était très utilisé pour améliorer les arômes de vanille, de fraises, de framboises, pour ajouter un peu de la profondeur au goût. La mauvaise nouvelle, c'est que le castoreum, c'est un arôme alimentaire extrait des glandes anales du castor. C'est une sécrétion huileuse qui est à la rencontre des fluides des glandes périanales et anales et de l'urine du castor. Et le castor s'en sert pour marquer le territoire. Mais ça sent bon parce qu'avec le régime d'écorce d'arbre du castor, ça développe un parfum musqué. Et quand on le dilue, l'odeur devient douce et chaude, donc il l'utilisait. Alors aujourd'hui, malheureusement, c'est plus utilisé puisque c'est synthétisé en labo. Donc c'est chimique, mais du coup, t'as sans doute goûté des petites glandes anales de castor, Mickaël.
2: Ouais, mais ça, j'avais déjà entendu parler.
1: Oh
3: comme l'info est géniale, Mickaël, ça m'étonne pas que t'as entendu lui parler. Avec l'ananas, c'est avec personne veut entendre parler.
0: Excusez-moi, il y a une VAR qui vient d'être effectuée. Justine, pendant l'info de Valentin, t'as recherché si mon info était réelle ou si j'avais inventé.
1: Voilà. Il y avait de la location d'ananas.
0: Donc, ça veut dire aussi que je vous ai surpris parce que vous êtes allé vérifier l'info. Donc, je vous ai apporté quelque chose. Valentin, c'était très intéressant, effectivement, mais on l'avait déjà.
2: Après, la confiance n'exclut pas le contrôle, Clément.
0: Tout à fait.
1: Merci.
0: Exactement. Joli, mais elle l'a fait quand même avec une petite tête de mépris en disant, il l'a inventé, il raconte n'importe quoi pour gagner. Je n'ai rien inventé, je me permettrai pas. Justine, c'est à toi.
1: Mickaël, est-ce que tu sais quel aliment on retrouve dans la dynamite?
2: Dans la dynamite?
1: Ouais.
2: Non.
1: C'est la dynamite, hein, ce qui explose.
0: Genre, il est débile
1: du tout, c'est pour qu'on. On est en conversation avec Mickaël, là. Éloignez-vous de moi, là. Lâchez-moi la grappe.
0: On te laisse avec lui.
1: On retrouve de la cacahuète, Mickaël. Il y a de la cacahuète dans la dynamite, parce qu'en fait, à la base, un des composants de la dynamite, c'est la nitroglycérine. Et cette nitroglycérine, Elle est dangereuse, elle est un peu instable à manipuler et dedans, elle s'obtient avec de la glycérol. Ah, si tu me suis encore un peu
0: là-dessus. Non, tout le monde t'a perdu.
1: Et cette glycérol, en fait, c'est un liquide visqueux et translucide qui provient de l'huile de cacahuète. Et donc, du coup, pour faire de la dynamite, il faut de la cacahuète. Pour faire exploser quelque chose, c'est de la cacahuète à la base. Arrêtez, franchement, moi, j'ai pas bagné sur vos infos. Quand... Excusez-moi, il y a de la cacahuète dans la dynamite. Quelqu'un est au courant de ça? Personne.
3: Quand ça explose, du coup, ça sent la cacahuète?
1: Et j'ai jamais été avec de la dynamite, donc j'en sais rien. En tout cas,
0: j'ai jamais été au bout de la cacahuète. Mais lis l'info jusqu'au bout.
1: Mais j'ai lu l'info jusqu'au bout.
0: Non, regarde, il y a une page en bas.
1: Non, ils disent pas.
0: Si, si, je l'ai vu l'article, tu peux. Eh oui, t'as pas tout vu.
1: C'est pas vrai.
0: Ça sent pas la cacahuète.
1: Mickaël, c'est incroyable, non? Est-ce que j'ai fait exploser ton cerveau?
2: Alors là, Justine, tu m'as stupéfait.
1: Bah, merci, Mickaël.
0: Quoi? Non, mais il plaisante.
1: Non, pas du tout, il est hyper sérieux.
3: Bien sûr. Bonne vanne, Mickaël.
0: Mickaël, il est l'heure de nous donner un peu ton résultat. Est-ce que t'as mis 3 notes déjà?
2: De combien à combien?
0: Allez, de 0 à 10 ou à 20? C'est toi qui veux, c'est toi le prof.
2: 0 à 10, ouais.
0: Allez, de 0 à 10. Est-ce que, on commence, qui a l'info la plus éclatée selon toi?
2: La plus éclatée, je dirais Valentin.
1: Oh, il la connaissait, donc bon.
0: Oui, mais au-delà de ça. Même si c'est la cacahuète qui a éclaté. Combien pour Valentin aujourd'hui?
2: Valentin, je lui mets un petit 2.
0: Ah oui. Oh, wow. C'est le problème sévère. L'info était nulle et en plus il la connaissait.
2: Il a été voir Jules à Marseille.
0: D'accord.
1: Mais
0: avec un maillot du PSG.
3: C'est-à-dire que tu me suis sur les réseaux, Mickaël, et ça me fait plaisir. Je t'embrasse, Mickaël. Même si tu m'as mis 2.
0: Mickaël,
2: après en deuxième, je mettrais Clément. La nana est la nana, ça c'est intéressant. J'étais pas au courant, mais après je suis pas hyper fan. Un petit 5.
0: La moyenne.
2: Justine, un 8.
1: Ah, merci, Mickaël.
3: Avec ça, de la cacahuète dans la dynamite.
1: Toi, me parle pas, tu nous donnes des infos que tu connais.
2: Qu'il y avait de la cacahuète dans la dynamite.
1: Merci.
3: Oui, non seulement je savais, mais l'info est nulle. Je savais, je l'avais effacée de ma mémoire tellement l'info était nulle.
2: C'est intéressant, moi, je suis fan.
1: Mais merci, Mickaël. Moi aussi, je suis fan de toi, sache-le.
3: C'est juste parce qu'il est
1: mort de l'air. Mon cœur a explosé, t'as une dynamite.
0: On t'embrasse, Mickaël. On t'embrasse fort.
2: Merci la team.
1: Gros bisous, Mickaël.
3: C'est juste parce que t'es bordelais.
1: Non. Et tais-toi, toi.
0: Valentin, je crois qu'il y a un complot contre.
3: De quoi?
0: Je pense qu'il y a un complot contre nous depuis
1: mais
0: le début.
1: Mais pas du tout.
0: Loïc, qu'est-ce que t'en penses?
4: Il y a pas 2 secondes, je disais à Valentin, je pense que c'est Maxence qui les briefe pour faire gagner Justine. C'est pas possible.
0: Je pense
1: mais
0: que
1: arrêtez,
0: depuis.
1: Mais c'est fou de pas avoir confiance en moi.
4: À chaque fois, c'est news.
0: Mais pas du tout.
3: Attends, Mickaël.
1: Merci, Mickaël.
0: T'es toujours avec nous?
2: Ah ouais, non, Maxence, il m'a absolument pas briefé. Il m'a dit, tu votes en ton âme et conscience.
0: Ça fait 3 mois.
3: Faut réviser ton âme et conscience.
0: Ça fait 3 mois que Justine gagne à ce jeu.
1: Mais excusez-moi,
0: à chaque fois, les gens,
3: parce que ce qui vous coûte, là, c'est votre arrogance.
1: Mais merci.
3: Regardez à quel point vous êtes arrogant.
0: Votez pour vous.
3: Et c'est là où la consigne n'est pas bonne, c'est qu'il faut noter les infos, pas l'arrogance.
0: Mais s'il a envie de t'enlever des points parce que t'es arrogant, il a largement le droit.
3: Son âme et conscience, c'est lui le juge.
0: Parce que là, ça se voyait, t'avais le sourire avant même qu'il vote, t'avais l'impression d'avoir gagné. Parce que Justine, elle a commencé en disant, regardez, je vais dire caca dans ma news, et après elle a dit cacahuète. C'est vraiment.
1: Pas du tout. Par contre, je voulais faire une blague sur dynamite, j'avoue.
3: Mais c'est quoi la blague?
1: J'ai pas trouvé la chute encore.
3: Je suis encore dessus là, laissez-moi un peu.
1: Je suis en plein travail.
0: On te laisse écrire ta vanne?
3: Je suis en plein écrit.
0: Je te redemande pas, Mickaël, parce que moi je t'aurais enlevé des points pour cette vanne. Mickaël risque de t'en donner 2 de plus.
1: Mais bien sûr.
0: Tu auras un 10 sur 10. Non, salut, Mickaël.
2: Elle aurait pu la faire, je suis mort de rire.
0: Oh là là là,
3: attends, c'est le chéri de Justine ou quoi?
0: Franchement, elle les envoûte.
3: Tout ce qu'elle dit, il adore.
0: Justine, elle l'envoûte d'audimat.
1: Excusez-moi, mais bon, il n'y a que vous qui n'êtes pas séduit par ce que je dis.
0: On est complètement séduit, mais quand tu dis des conneries, on te le dit aussi, Justine.
1: Dynamite, excuse-moi, c'est très bien joué.
0: Elle a pris les 3 premières lignes de l'article, elle n'avait même pas la fin.
1: Mais il n'y avait pas de fin, ils disent pas si ça sent la cacahuète ou pas.
0: Non, ils disent que ça sent pas, que ça n'a pas d'honneur.
1: Mais il n'y avait pas écrit, j'ai lu tout l'article, Clément, donc arrête de mentir.
3: C'était pas le même article, Clément.
1: Mais oui, il ment tout le temps.
3: Moi, j'avoue, elle était un peu dure comme
0: elle. Je mens tout le temps, elle a vérifié mon info pour voir si je mentais alors que mon info était
1: vraie. Pour une fois, tu mentais pas, c'est bien.
0: Je mériterais d'être réhabilité avec Valentin, quoi. Tu sais quoi, Valentin? Je nous donne la petite médaille.
3: Au chocolat?
0: Ouais. La place des losers, mais sympa. Gourmand. Allez, on écoute Gillo et David Guetta avec Save Me Tonight. Dites-nous, tiens, si vous avez suivi, dites-nous qui méritait gagner. Franchement, je veux votre appel là tout de suite. C'est complètement gratos. 01 42 48 5000. Vous appelez Maxence et vous dites pour qui vous votez.

0: 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Voici tout de suite le forum de la gagnante, Justine.
1: Et prenez des notes si vous voulez vous venger, parce qu'aujourd'hui, je vous ai pris les meilleurs commentaires sous le sujet de Remplanplan sur le forum Reddit. Il a demandé quelle est la

0: Mon ex aimait bien télécharger des séries en VO sous-titrées. Sur VLC, tu peux définir, vous savez, les sous-titres. Et par exemple, les avancées d'une seconde et demie pour que le texte apparaisse juste avant ce que l'acteur va dire, sa réplique, et disparaisse avant qu'il a fini. Et donc, du coup, il était toujours en décalé, quoi, sur les sous-titres.
1: Oui,
0: mais ça, c'était à l'ancienne, hein, quand on télécharge des séries. L'Armanas, j'ai utilisé un cathéter du plus gros calibre existant pour perfuser un mec qui me raquettait au collège lorsque j'ai reçu aux urgences où j'étais infirmier.
1: C'est pas très pro, ça.
0: C'est assez abominable de faire ça. Et enfin, gros pied, j'avais 8 ans, ma mère avait un compagnon que j'aimais pas, donc j'ai fait pipi, j'ai pris sa brosse à dents et je l'ai trempé dans les toilettes.
1: Ah,
0: il y avait plein d'histoires comme ça de gens qui curaient les toilettes avec les brosses à dents.
2: T'as raison de pas nous les raconter, en plus là, il y a des gens qui sont en train de dîner.
0: Bon appétit.
2: C'est quoi ta plus vengeance, toi?
0: Moi, j'en ai pas eu trop, mais je sais que mon père, il avait une vengeance que j'adorais. Il cachait les couches de ses enfants, donc de nous et de ma petite sœur surtout, dans les boîtes à gants des voitures de ses amis. Et les personnes cherchaient pendant des heures. C'était vengeance aussi parce qu'il y a eu des choses qui se sont dites et donc ils cachaient ça et les gens attendaient.
2: Bah voilà d'où ça vient, Justine, on a trouvé ton humour.
0: Bien sûr. Vous cherchez
3: passion
0: pas très loin.
3: Caca,
0: hein.
3: Quoi, dès le plus jeune âge.
2: Valentin, pire vengeance.
3: Moi j'en avais une, il y avait un mec qui m'avait spoilé l'épisode 1 de la saison 1 de Game of Thrones et j'avais attendu la dernière saison, donc j'avais attendu 8 ans. J'avais regardé vite le dernier épisode et je lui avais spoilé la fin de la saison.
0: Wow. Ah, c'est bien, c'est vraiment
2: ça. Ça peut le traumatiser, il l'a pu ne jamais voir après.
3: J'ai mangé très froid
2: la suite, quoi.
0: C'est bien ça. Et toi, Clem?
2: Tiens, moi sur Game of Thrones, tu sais pourquoi j'ai jamais regardé Game of Thrones?
3: Pourquoi?
2: Parce qu'à l'époque, j'ai un pote, c'était des DVD qui me l'avait filé.
3: Ouais.
2: Et tu te rappelles, Loïc? Et il avait tout le coffret et tout. Et il est arrivé et il y a une fille avec qui on bossait, elle avait volé. Elle était crypto, elle avait volé la saison 1.
3: Quoi?
2: L'épisode 1, du coup, j'ai jamais vu le début. Mais j'ai dit, j'ai pas le numéro 1 et j'ai jamais regardé Game of Thrones depuis.
3: Mais pourquoi elles volent que ça?
2: Je sais pas.
3: Soit tu voles tout, tu vois, mais c'est horrible.
2: Pas compris.
3: Mais voler qu'un épisode, c'est bizarre.
2: Moi, j'ai pire vengeance, j'ai fait un truc. C'est qu'il y a une fille en. Moi, j'étais en 6ème, elle était en 5ème. T'es très très belle. Et elle m'a dit, je sors pas avec les 6ème. J'étais dégoûté. J'ai dit, ok. Et après, des
3: années. Moi, tu me parles pas d'âge?
2: C'est ce que je lui ai dit, mais bon.
3: Ah ouais.
2: J'ai pris le râteau tranquillement en disant, ok, tu sors pas avec des 6ème. Mais c'est ta seule raison. Elle me dit, ouais, je peux pas sortir avec un 6ème. Je dis, ok, bon, tant pis. J'ai attendu. Je l'ai croisée plus tard, des années après. Elle était en seconde, j'étais en 3ème.
3: Ouais.
2: Et là, elle voulait sortir avec moi. J'avais dit, non, je sors pas avec des secondes.
0: Bon,
2: après, en première terminale, je me suis rattrapé parce qu'elle était vraiment sympa.
3: T'aurais pu sauter une classe, tu vois, pour être à son niveau, quoi.
2: Ah non, j'ai rien doublé. J'étais vraiment je l'ai laissé partir devant. Vous êtes dans la Team Fun Radio, racontez-nous vos pires vengeances aussi. Et puis appelez-nous si vous voulez jouer. Tiens, 01 42 48 5000. On écoute Blaster Jack et puis on va jouer au premier qui sèche. C'est Maxence qui va poser les questions, comme ça je vais jouer avec vous, avec Loïc, avec Valentin et avec Justine. Vérifiez quand même dans la boîte à gants si le père de Justine n'est pas passé dans le coin. Allez, bienvenue.
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3: Qu'est-ce qu'on aime faire avant de se dire au revoir et à demain? On aime jouer tous ensemble. La Team Fun Radio, c'est une bande de potes, mais quand on joue, on joue. Là, il n'y a plus d'amitié. Là, ça tire à balles réelles. Et il y a Anaïs qui est avec nous. Salut Anaïs, bienvenue sur Fun.
4: Salut l'équipe.
3: Salut.
5: Salut Anaïs. Salut Anaïs.
3: Voix de fille trop sympa, tu viens d'où?
4: Je viens de Caveyrac dans le Gard.
3: Oh là là, t'as une voix sympa et on sent que tu fais un métier où t'aides les autres, j'imagine.
4: Exactement.
3: Fais quoi?
4: Je m'occupe de quittancement dans les logements sociaux.
3: Ah bah c'est fabuleux.
5: Ouais.
3: Je savais qu'on avait quelqu'un de bien. On va jouer avec toi au premier qui sèche. La règle du jeu est simple. C'est Maxence qui va nous poser les questions. Ouais. Comme ça, moi, je peux jouer avec vous. J'aime bien. C'est un tour de table. Il va poser un thème. À chaque fois, on a 5 secondes pour donner une bonne réponse. Si on dit on hésite trop, plus de 5 secondes, on est éliminé. Si on donne une réponse qui a déjà été donnée, on est éliminé. Et à la fin, il n'en restera qu'un. À chaque fois qu'une personne est éliminée, sauf si ça va très très vite, on change de thème. Si ça te va, Maxence.
6: Ouais, totalement. Et je tiens à préciser en préambule que il y a des réponses, peut-être que arbitrairement, je pourrais dire bah non, c'est une mauvaise réponse, et je serai le seul arbitre de ce jeu.
7: Ah oula, il cadre.
3: Ah, c'est nouveau. Non,
7: mais
3: ça
7: fait un peu marcher dessus la
6: de
7: semaine dernière.
6: De manière à ce que personne ne vienne commencer à critiquer.
7: T'as raison. Bravo.
3: Non mais voilà. La mauvaise foi est acceptée. Après, t'as le droit de dire non. Mais
6: la mauvaise foi, c'est le carton rouge et la porte de sortie.
5: Non.
7: Voilà. C'est l'arbitre. Mais dur.
6: Je commence déjà.
7: Attends, ouais, exclue-le tout de suite parce que là,
6: non. Ouais. Je veux poser un premier bases. Avertissement. Oh, et s'il y a une contestation,
3: alors
6: on connaît le chemin.
3: Fais.
5: Oh,
3: n'oublie pas que je t'ai demandé de poser des questions pour ce jeu. Après, il reste quand même la fin de saison.
6: Bien évidemment. Okay. Mais je ne supporterai pas que quelqu'un vienne mettre en péril le rôle de l'arbitre.
3: C'est que s'il y avait un slogan à la Team Fun Radio, ce serait quoi? Bonne humeur et mauvaise foi.
6: Ouais.
3: Donc la mauvaise foi est la bienvenue, t'as le droit de pas l'accepter. Mais ce que je veux dire à toute la team,
7: bon, allez,
3: Anaïs,
7: allez,
3: aussi, c'est que si on n'est pas d'accord
7: ce soir,
3: il faut le dire. C'est important de parler.
6: Donc c'est un carton jaune déjà en préambule. On va commencer. L'ordre, ce sera Justine, Valentin, Loïc, Clément et Anaïs. Okay. Est-ce que vous êtes prêts?
3: Allez. On est prêts.
6: On commence avec un truc simple. Justine, cite-moi des choses qu'on peut trouver sous un canapé.
5: On peut trouver un stylo.
6: Ouais. Valentin.
8: Téléphone.
9: Les jouets de mes enfants.
3: Une souris.
6: Anaïs.
4: Des chaussettes.
6: Ouais.
5: Un bout de pain.
8: Un chewing-gum.
9: Une chaussure.
3: Un porte-clés.
6: Anaïs.
4: La télécommande.
6: Ouais.
5: On peut trouver un mouchoir.
10: C'est carte. Carte bleue. Carte de fidélité. Carte aussi téléphonique.
5: Oui, bah c'est bon.
6: Loïc.
9: Des clés.
3: Des lunettes de soleil.
6: Ça avait pas, alors juste question, ça avait pas été déjà dit les clés?
9: Non. Ce que je me dis. Bah si personne sait, c'est que ça a pas été dit.
6: Alors je vais demander à Anaïs. Anaïs, est-ce que quelqu'un a dit des clés ou pas?
4: Non.
6: Non. Bah, alors voilà, on continue.
3: Pour mettre des cartons, il y a du monde, mais pour c'est... voir qu'il y a des débats.
6: Attention, t'as un jaune, fais attention. Clément, c'est à toi. C'est reparti sur le même thème.
3: Bah, je viens de répondre. Des lunettes de soleil.
6: Des lunettes. Ok, Anaïs.
4: Des restes de bouffe.
6: Ouais.
5: J'avais dit bout de pain. Un AirPod.
6: Valentin.
10: Dessin de ses enfants.
6: Oui.
9: J'en sais rien.
6: Et c'est le premier éliminé, Loïc.
5: Et Valentin.
3: Ah pardon, je crois qu'on continue.
6: Non, on va changer de thème. J'ai accepté les restes de bouffe parce que pour moi, entre le bout de pain
5: non,
6: et
5: mais
6: tu
5: c'est
6: fais tomber
5: Anaïs,
6: des miettes.
5: Anaïs, elle a le droit.
6: C'est Anaïs, on a totalement le droit.
4: Merci.
6: On va reprendre avec Clément.
3: Oui.
6: Clément, cite-moi des choses qu'on peut dire au lit, mais aussi à la salle de sport.
3: Vas-y, pousse.
6: Anaïs.
4: Continue, tu vas y arriver.
5: T'as vu comme je soulève lourd?
8: Non, là c'est trop lourd.
3: Ça te dirait de soulever 50 kilos?
6: Ok, Anaïs.
4: Ça, c'est pas dans ce sens-là.
6: Ouais.
5: Désolé, je transpire un peu.
8: Tu veux un coup de main?
6: Ok.
3: Cambre-toi un peu, tu vas voir.
6: Ouais, Anaïs.
3: Oui, ça, on l'accepte. Ça, on peut le dire dans les deux cas. Hein.
8: Bah la salle de sport.
3: Bah ici, tu fais de la sèche. Là, je sèche. Qu'est-ce que tu fais? Là, je sèche.
6: Ouais, mais tu ne dis pas au lit, hein, genre.
4: Ouais,
6: ah là, je sèche.
3: Ouais. Ah, tu peux faire l'inverse si à un moment.
6: Non, bah écoute, je suis désolé. C'est une élimination.
3: J'ai essayé Anaïs plus vite. Oh, okay, je suis désolé.
6: Plus fort.
4: C'est pas grave.
6: Toutes ces choses là.
4: C'était drôle.
6: On y retourne avec Justine.
5: Oui.
6: Justine, cite-moi des choses qu'on peut secouer avant de les utiliser.
5: Un Orangina.
6: Ouais.
8: Des piles.
6: Oui.
3: Des maracas.
6: Un
5: paquet de potes.
6: Quoi? Pourquoi?
5: Parce que moi, souvent, je secoue pour décoller les pattes.
6: Non, je suis désolé, c'est une élimination. Bah non, on se coupe pas les pattes.
9: Je sais pas, moi, je fais ça.
5: Non, mais bon, apparemment, c'est pas ça, mais ok.
6: Il y a plein de trucs, hein, mais non. Pas des jeux. Attends, je regarde sur Google. Non, non, vraiment personne.
9: L'arbitre, il a des vannes écrites.
6: Il y a des auteurs derrière, ouais.
9: Il fait du stand-up en même temps.
3: Monsieur l'arbitre, vous pouvez me dédicacer mon carton jaune tellement vous êtes bon.
6: Oui, carrément, avec grand plaisir.
3: Trop bien.
6: Fais attention à pas trop me brosser dans le sens du poil, je déteste aussi ça et ce sera un autre jaune.
3: En parlant de petits jaunes, je vous sers un Ricard, monsieur.
5: Oh,
6: pas d'alcool dans le studio, monsieur. Et la corruption, c'est non.
3: Non, mais je vais vous le faire payer.
6: On fait la finale.
8: On fait la finale, vas-y.
6: Allez, on se la fait rapidement. Citez-moi des choses qu'on n'aime pas entendre chez le médecin. Clément, tu commences.
3: 62 euros, s'il vous plaît.
6: Ouais, Val.
8: Vous avez un cancer.
3: Vous êtes en phase terminale. T'as pas un thème plus joyeux parce que vraiment on va partir sur un truc.
6: Non mais ça pouvait être sur penchez-vous et soufflez un coup, tu vois, ça peut être plein d'autres trucs hein, qu'on n'est pas encore.
3: Mais quel médecin tu vas?
6: C'est pas le genre de moment que tu préfères. Bon allez, on va faire autre chose. Citez-moi une excuse pour quitter une soirée.
3: Mon enfant est malade.
6: Oui.
8: Ma femme est malade.
3: Ma chérie m'attend.
6: Ok.
8: La musique est nulle.
3: J'ai un dîner avec des amis de prévu.
8: J'ai trop bu.
6: Tu quittes une soirée en disant ça?
3: En disant quoi? Ben oui, j'ai une autre soirée.
6: C'est Clément,
3: désolé,
6: il a trois soirées en une soirée.
3: Ah oui, tu peux te dire désolé, je dois y aller.
8: Une soirée, il est tard, tu vois, t'as pas de dîner en général.
3: Ah ben il a pas précisé, il est tard.
6: Non, on travaille les quittes une soirée.
3: Bah voilà,
6: quitter une soirée. Mais on continue hein, parce que si on revient sur tous les points,
3: bah je j'aime pas trop les gens.
6: Ouais, c'est méchant mais
3: ouais, moi je peux dire ça.
6: C'est grave méchant.
8: J'ai très envie de faire la grosse comme.
6: OK.
3: Ah oui, mais non.
6: Bah, tu quittes pas une soirée pour aller, t'as des toilettes?
8: Ah bah non, moi je quitte.
9: Tu vas dans les toilettes?
3: Bah oui.
6: Tu vas quitter une soirée pour aller faire la grosse.
3: Bien sûr.
9: Juge l'arbitre.
8: Ah non, moi je quitte une soirée, je te jure, je peux quitter une soirée.
6: Ah non, je suis désolé.
8: Je pense que je suis pas le seul, hein.
6: Bah t'as un bol à disposition.
9: Attends, l'arbitre, c'est un gros dégueulasse.
6: Ah ouais, tout le monde est un gros.
9: J'ai dit quoi en préambule?
8: C'est incroyable.
6: Ok, bah
9: c'est toi.
6: On te coupe ton micro. Et c'est Clément qui gagne.
9: Mais attends, lui, tu sais quoi, c'est le genre de mec qui pète au milieu de la piste de danse.
6: Mais,
9: et tout ça pour.
6: Donc, tu as tous tes potes, et tu vas les abandonner pour aller retourner chez toi, chier et finir par regarder du bel
3: avis. S'il vous plaît. Il y a Anaïs qui est là.
9: Non, mais c'est une
3: Anaïs, elle assiste à un pétage de plomb, même après le carton rouge. C'est le gars, il se fait expulser et continuer à embrouiller l'arbitre.
9: Je m'en fous, perdu pour perdu.
3: Mais non, tu vas prendre des matchs de suspension.
9: Vous le faites en soirée, vous?
3: Tu vas prendre des matchs de suspension.
6: Déjà, tu prends tes dispositions avant d'aller en soirée. Et si t'as une urgence, tu utilises les toilettes.
3: Écoutez.
9: Ça sert à quoi des chiottes?
8: Je t'inviterai jamais à mes soirées là, tu vas pourrir mes chiottes.
3: Je m'excuse au nom de toute cette équipe.
6: Ah, le chiotteur, on l'appelle
3: très très fort.
4: Merci beaucoup.
3: On te fait d'énormes bisous.
4: Sérieux, Kager.
3: Et on te dit à bientôt.
6: Bisous.
3: On se calme, les enfants. Maxence, tu peux juste redire qui a gagné du coup?
6: Mais c'est toi,
3: regarde. Merci beaucoup. Merci de m'avoir dédicacé.
6: Avec au moins 1000 points d'avance sur Valentin.
3: Je suis content. J'ai l'impression que quand je joue pas trop, ce jeu, je gagne beaucoup. Je suis en
9: et le petit Sander derrière, tu viens. Il passe 3 heures à nous faire des règles et des rires.
3: On essaye.

0: L'émission est terminée pour aujourd'hui. On se retrouve demain à partir de 18h. C'est un vrai kiff d'être avec vous. Merci Justine.
1: Merci Clem.
0: Non, pourquoi?
2: Et en ce moment, t'es vraiment. En plus, t'es trop mignon de dire un petit écolis parce que t'as les mains devant toi.
1: T'as ton sac à dos? T'as ton sac sur le dos et tout?
0: Parce que j'ai une promenade d'après.
1: Une promenade?
3: Alors, t'es pas pressé, t'es vieux, excuse-moi.
2: Une promenade?
0: Mais une promenade, je vais me promener là.
2: Mais tu vas te promener?
0: Bah, comme j'ai déjà mangé, je vais pas au resto.
3: Il a un sac à dos à se promener.
2: Mais tu vas te promener?
0: Bah, je vais pas te promener.
3: Avec sa chérie, quoi.
0: Ouais, exactement.
2: Ah, vous vous promenez, genre à 21h, vous allez vous promener?
0: Bah, ouais, comme ça, là, j'ai déjà mangé, on va pas aller au resto. On va aller marcher pour se raconter nos journées, quoi.
2: Oh, c'est mignon.
0: Bah, ouais.
2: Avec Valentin, on avait parié que tu faisais l'amour, mais bon, c'est différent apparemment.
0: Avec ce sac à dos, je fais une promenade. Avec ce sac à dos, je l'enlève pas. Et j'ai tout un attirail avec des objets dedans. Incroyable. Je sais plus quoi faire. Je suis désolé, Alex. Ça va?
4: C'est moi qui suis désolé, mec. Courage. Ouais.
0: Et tu sais quoi? On va rempiler en plus pour une saison à la rentrée et on en est ravis. La fun list, ça c'est dans quelques secondes. Et juste après, que se passe-t-il avec toi?
4: Eh ben, l'After Fun Radio avec Mato Platine. Et puis, comme chaque soir à 23h, ça y est, c'est le radar. On part dans un pays du monde, découvrir un son qui cartonne là-bas et encore inconnu en France.
0: Ah bah, c'est parti. Let's go. Il est 21h. À demain tout le monde. Ciao.
2: Bisous.
3: Bisous.
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4: Dance. Dance music. 21h, ça y est, c'est parti. C'est la fun list. Okay,
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4: Ah, il est cool ce rendez-vous, hein. Cette émission qu'on fait ensemble chaque soir. Vous votez sur funradio.fr pour vos sons préférés. On en sort un top 15. Un classement qu'on écoute jusqu'à 22h. Alors, hier en tête.

sera d'ailleurs peut-être toujours numéro 1 ce soir, ou au moins sur le podium, ou peut-être pas du tout, parce qu'on me dit dans l'oreillette qu'il y a du mouvement dans le classement ce soir. Réponse pour démarrer avec Gims qui perd déjà 3 places, il est 14e avec Soleil, on l'écoute après Another pour Talk to You.

13e de la Fun List, ce classement que vous faites chaque jour en votant sur funradio.fr, carrément vous devenez programmateur de Fun Radio. Avant de passer au top 10 de vos sons préférés, place à la 11e place au Fun Back, le duo qui remporte 3 positions de plus ce soir avec Miles Away, c'est ce qu'on écoute. Après Oria, ça ne bouge pas pour elle ce soir, soirée mondaine, toujours 12e de la Fun List sur Fun Radio.

0: 3 places de choper pour aller au Fun Back avec Miles Away, 11e.
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0: Eh ouais, c'est votre émission La Famille, a juste à voter sur funradio.fr. On écoute vos sons préférés jusqu'à 22h. Chaque jour ça se passe comme ça. 9e dans le top 10, Angèle et Justice qui ne bougent pas, What You Want. C'est ce qu'on écoute après Milky et le remix de David Guetta, Just The Way You Are, qui eux gagnent 4 places ce soir avec cette 10e position maintenant dans la Fun List sur Fun Radio.

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0: Angèle et Justice qui ne bougent pas, même place qu'hier. What You Want 9ème.
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0: Ouais, mais là on est bien plus haut. Là on passe carrément au top 8 de vos sons préférés avec deux places en moins pour Bibi Rexha malgré tout. New Religion classé 7ème ce soir, juste après Sound of Legend qui, lui, grâce à vos votes sur funradio.fr, se maintient toujours 8ème avec son remix de San Francisco sur Fun Radio. C'est la Fun List.

0: Là c'est une décadence quand même. Ils étaient premiers hier, Afrojack, Sia, David Guetta. Ils perdent 5 places, ils sont 6e ce soir avec Awake Tonight. 5e, on retrouvera Tame Impala. 4e, Limon, mais avant ça,
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0: Ouais, où est-ce qu'on part?
1: Pays-Bas.
0: Allez, direction Amsterdam avec un morceau qui cartonne là-bas, qui n'est pas encore assez connu en France. Il fait partie des morceaux les plus shazamés en ce moment aux Pays-Bas. Je vous parle du son de DJ Goja, Michiko. C'est vraiment un air d'été avant l'heure, en mode afro-pop, afro-house. Ça va vous faire bouger, c'est ce soir en hors-classement Top Shazam de la Funly.

0: 3 places de gagner pour Limone qui se rapproche du podium avec pas besoin de ton number. 4ème.
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0: 4ème de la Funlist, ce classement que vous faites chaque jour juste en votant sur funradio.fr. On va parler du podium maintenant. L'inévitable UGL avec Jamaican, Jilo, David Guetta avec Save Me Tonight ou encore Shakira pour Die Die Die. Oui mais tout ça à quelle place?

0: Précisément, et bah réponse dans quelques secondes sur Fun Radio, c'est la Fun List.
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0: Alors là, c'est fort. Autant David Guetta perdait 5 places avec Awake Tonight, il en gagne 8 avec Save Me Tonight, deuxième de la fun list ce soir.
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0: list. Juste avant de démarrer l'After Fun Radio, la première émission mixée chaque soir en direct dans toute la France avec Mato Platine. Place à votre son préféré. L'un des plus grands DJ français, l'un des plus grands DJ au monde. UGL, Jamaican Gang, 2 places grâce à vos votes sur funradio.fr. Il est numéro 1 de la fun list ce soir.

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1: Tous les soirs, c'est le meilleur de la dance music. Matt au platine, c'est reparti pour une soirée dans le plus grand club de France avec vos DJ préférés, avec notamment pour démarrer, eh ben, celui qu'on aime depuis tant d'années maintenant, c'est Hardwell, Matt.
3: Ouais. Hardwell avec un classique Call Me a Spaceman, un petit peu retravaillé, évidemment, pour l'After Fun Radio. Petite Allez. Version qu'on va kiffer tous ensemble. Et puis, tiens, le retour de Chico Rose avec cette reprise de Beat Freaks, la voix de Michael Jackson qui a été reprise sur le Somebody's Watching Me. On va l'écouter dans un instant. Il y a du Topic Becky J. Et puis là, dès maintenant, ça, c'est l'un des gros tubes de cet été 2026. On adore Another, encore un tube que vous avez découvert dans votre émission le soir du lundi au jeudi entre 22h et 1h, et cette émission s'appelle
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très très bon ce son du psy avec Olivia Stone, Isabelle dans l'After Fun Radio. Ça se passe comme ça chaque soir c'est 3 heures de mix. Chaque soir c'est le plus grand club de France. Au platine mat, au micro Alex, et dans le prochain quart d'heure, Blackpink avec Jump, Théo Ubuntu aussi. Révélation de l'After Fun Radio après You Stay, Yak Style et Yon pour Turn the Lights Off dans l'After. Oui, mais version

0: La connexion Angèle Justice avec What You Want dans l'After Fun Radio, ça se passe comme ça chaque soir la famille, chaque soir c'est le meilleur de la dance, ça grâce à Matt au platine jusqu'à 1h. Et dans le prochain quart d'heure, Matt a prévu une autre connexion, celle entre Afrojack et Eva Simons, Take Over Control.
1: Exactement, là on est sur un classique qui date de 2011-2012 à peu près, ça va forcément vous rappeler d'énormes souvenirs, de souvenirs de teuf, et c'est ça qu'on aime de l'After Fun Radio. Afrojack, Eva Simons, Bormin aussi qui arrive avec Boys Don't Cry, encore là dès maintenant. Bah, l'un des cartons cet été 2026. Oh, oui. Et oui, ça fait déjà plusieurs mois qu'on l'entend, mais qu'est-ce qu'on adore ce son, évidemment. Là, il y a le cocktail, le petit Scooby-Doo qui va avec, la petite paille et tout. UGEL avec Jamaican, bam bam maintenant pour vous.
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avec Matt au platine, avec les plus grands DJ, avec dans le prochain quart d'heure par exemple Axwell Ingrosso, Sun is Shining, le dernier Kungs aussi, extrait de son dernier album Outloud, que vous avez découvert ici avant tout le monde sur Fun Radio. Tout ça après Fisher avec Favor dans l'after.

0: Chaque soir en direct dans toute la France, chaque soir avec le meilleur de la dance music, avec le radar qui se prépare dans le prochain quart d'heure. Un son qui cartonne dans un pays du monde encore inconnu en France, mais pas que, Matt.
1: Exactement, on va l'écouter dans un instant. Et puis d'ici là aussi, les Global DJs qui arrivent, ou encore Michael Mine avec Show Me Love. C'est After Fun Radio, on dirait juste à l'heure.
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1: 23h, l'After Fun Radio avec Michael Mind, David Guetta, Global DJs et le Radar.
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1: Tous les soirs à 23h, le Radar de l'After Fun Radio. Un morceau qui cartonne dans un pays du monde qu'on ne connaît pas encore assez en France. Heureusement, avec Matt, on s'est penché sur le dos. Et ce soir, on part au Danemark, Matt.
3: Exactement, avec l'After Fun Radio Airlines. Voilà, direction de Danemark. On aime beaucoup ce son, évidemment. Vous allez le découvrir maintenant dans l'After. Petite pépite du moment. Ça s'appelle Saint-Clara avec Gosh, I Love It.
1: On est quoi, 124-125 BPM?
3: Oui, bah voilà. On est vraiment dans l'esprit un petit peu délire Ugel, délire début d'été, voilà, on aime beaucoup.
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Cette émission s'appelle l'After Fun Radio. Chaque soir, c'est le meilleur de la dance music. Chaque soir, c'est 3 heures de dance avec Matt au platine dans le plus grand club de France. Prosper qui se prépare, Fred Again. Et celui qui a démarré sa résidence à Universe hier, il en rêvait d'une résidence à Ibiza. John Summit maintenant avec Chica 305 dans l'After Fun Radio.

0: Mais qu'est-ce que ça rappelle des bons souvenirs? Des bons souvenirs de Fun Radio B, sa expérience. Les 10 ans qu'on vivait il y a maintenant quelques semaines ensemble à l'Accor Arena. Évidemment, à revivre en podcast, en vidéo sur funradio.fr, sur l'application Fun Radio. On va d'écouter Afrojack avec Rivers dans l'after. La suite du son avec The Second Voice, Let Me Be. Ça, c'est très très bon, Matt aussi.
1: Ouais, c'est un son que j'avais découvert dans la Fun List.
0: Oh!
1: Mais oui! Il y a quelques semaines, hein, du coup, il y a pas si longtemps que ça.
0: En Top Shazam.
1: En Top Shazam de la Funlist. Avec un certain Alex, 21h-22h,
0: oh, tous les soirs.
1: Ouais, ben voilà. On va l'écouter dans un instant. Tame Impala aussi qui arrive avec Dracula, remixé par Boys Noize. Et puis là, dès maintenant, ça aussi, on adore. Son of Legend qui reprend San Francisco, qui avait déjà été repris par Pietch Electro à l'époque. On aime beaucoup cette version et c'est maintenant pour vous dans votre émission.
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1: Minuit, bonne nouvelle, l'after ça continue et sans pub.
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1: Tous les soirs, on se fait 3 heures de son mixé, ça c'est grâce à Mato Platine. 22h, 1h, on est reparti pour la dernière heure de l'émission, et pas avec n'importe quel DJ s'il vous plaît, puisque Zerb sera là ou encore Bob Sinclair, Matt.
3: Exactement, Zerb avec moi qui remix spécial After Fun Radio avec Bob Sinclair, I Can Wait. On aime beaucoup, ça sent bon l'été, des sons comme ça. Et puis là, dès maintenant, Jennifer Lopez, David Guetta avec Save Me Tonight. Mais un remix spécial After Fun Radio, évidemment, parce qu'il a été créé, il a été remixé par un talent maison, un producteur de la maison Fun Radio qui s'appelle Swindlers. Et c'est une version, évidemment, vous n'entendez qu'ici dans votre émission sur Fun Radio, écoutez ça.
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Fun Radio. Chaque soir, c'est 3 heures de son, 3 heures de mix avec Matt au platine et les plus grands DJ. Lost Frequencies qui débarque dans le plus grand club de France pour Listen to Me. Felix Jean qui sera aussi de la partie ou encore Alesso et Calvin Harris avec Under Control dans l'After. Soyez les bienvenus. Vous êtes ici chez vous, ici à la maison.

0: C'est l'After Fun Radio, là où toutes les radios dorment déjà. L'After est en direct dans toute la France. Mato, Platine, Alex au micro et dans le prochain quart d'heure, un énorme classique d'une légende qui nous manque tant, Avicii, Wake Me Up.
1: Exactement, voilà, qui restera l'un des meilleurs. On va l'écouter. Shakira aussi qui arrive, remixé par Shimza, Jaden Bolshan et David Guetta, qui ont récidivé il y a quelques mois avec le Upside Down. Et puis là, dès maintenant, l'un des gros tubes de cet été avec Talk To You, c'est Another, maintenant dans votre émission.
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Fun Radio en direct chaque soir jusqu'à 1h. Ce qui veut dire qu'à minuit 47, on a entamé le dernier quart d'heure de l'émission, la famille. Le closing approche, Matt à carte blanche au platine. On le retrouvera ce closing après les Chainsmokers ou encore le son qui va être écouté à Ibiza tout l'été que vous avez découvert ici sur Fun Radio avant tout le monde dans l'after. The Bossa pour Magnétique.

0: que j'aime dans ce closing, au-delà du fait que c'est un banger, c'est que c'est en plus un petit hommage au oui. PSG qui a gagné la Ligue des Champions ce week-end.
1: Bah, évidemment, bah ça on est au courant qu'ils ont gagné.
0: Ah oui, le Chainsmokers avec Paris. Tu sais que ça va faire quoi, je crois, 5 ans que je suis chez Fun Radio. J'en ai vu des concerts, j'en ai vu des DJ grâce à Fun Radio, mais je crois que ceux qui m'ont peut-être le plus choqué, c'était au Zénith de Paris, c'était maintenant il y a 2-3 ans, et c'était eux, c'était les Chainsmokers, mais c'est tellement sous-côté en France, les gars, les Chainsmokers, c'est une folie.
1: Eh bien sûr, et ce son-là, on l'avait entendu, c'était en 2017. 2017 ce sont là Paris. Fin 2016 début 2017 de mémoire.
0: Chaque fois il se raconte avec
1: là, mais non, mais petit remix créé par FKIA.
0: Voilà. Franchement très très bon. Et c'est comme ça que l'on se dit à demain la famille, 22h 1h chaque soir, 3h de set, 3h de mix, l'After Fun Radio avec Matt au platine et la suite du son toute la nuit avec Théo et la dance music de Fun. Il y aura du Chico Rose, du Bibi avec ça, encore Afrojack, si Adel Guetta avec Awake Tonight maintenant. Ça se passe comme ça sur Fun. Ciao ciao, à demain.
1: Bisous, à demain. We'll be right back.

Et bien, soyez tous les bienvenus sur Fun Radio. C'est parti, la nuit avec La Dance Music et Tame Impala qui va arriver dans un instant. Le morceau, il s'appelle Dracula, version remixée par Boys Noize, qu'on est les seuls à vous jouer sur Fun Radio. Restez par là, c'est excellent. Juste avant, c'est Offenbach, le nouveau Offenbach et Sound of Legend sur Fun Radio.

voici David Guetta. Si je vous en passe un deuxième juste après, attention, fun par SMS au 74 900, c'est le double fun. Vous partez tout frais payé au concert de David Guetta dans les prochains jours au Stade de France. Fun par SMS 74 900, et avant 2h du match, il y aura aussi le nouveau UGL sur Fun Radio.

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1: Il est 2h du matin sur Fun Radio, c'est Théo, c'est comme ça toute la nuit, la dance music en non-stop chaque nuit sur Fun Radio, on s'arrête pas avec Milky, David Guetta, c'est tout nouveau, ça s'appelle Just The Way You Are, l'un des sons de l'été. Juste avant, Sun Duff Legend et Shakira le nouveau, voici Die Die sur Fun Radio.